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2: On vous souhaite un très bon petit déjeuner. 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

0: Début mai, le collectif Zappé Bolloré a fait parler avec la publication d'une tribune de 600 professionnels du cinéma. Ils dénoncent le rachat progressif d'UGC par le groupe Canal+, détenu par le milliardaire d'extrême droite Vincent Bolloré. Le collectif appelle à un boycott d'UGC et à une préférence pour les cinémas indépendants. Seulement à Lille, les trois cinémas de la ville appartiennent à UGC. L'association Lille Cinéphile en a fait sa figure de proue. Au fond de la salle principale de la gare Saint-Sauveur se cache un néon lumineux qui informe de la présence d'une salle de cinéma. Deux dimanches par mois, cette salle est investie par l'association Lille Cinéphile qui souhaite le retour d'un cinéma indépendant dans la ville. Depuis le rachat du Majestic et du Métropole par UGC, une petite équipe de bénévoles s'affaire pour proposer des projections diverses, allant des films pour enfants à des séances de thriller. Ils défendent un cinéma pour les cinéphiles qui échappe au monopole du UGC. Antoine Tillard, programmateur au Méliès et trésorier bénévole pour Lille Cinéphile, nous raconte.
1: Alors Lille Cinéphile, l'association est née d'un mouvement, en fait, d'un collectif. On a été un collectif, on a rédigé en fait une pétition au moment où les cinémas Métropole et Majestic ont été rachetés par le groupe UGC. Nous, on était plusieurs à trouver que c'était pas normal et que c'était même plutôt inquiétant. Puisqu'il faut savoir que la ville de Lille est la seule ville de plus de 250 000 habitants qui doit supporter un monopole d'un groupe privé dans son centre-ville. Et c'est une problématique pour la diversité. Donc on a fait cette pétition qui a plutôt eu un bon écho. Et du coup, on a commencé à se dire qu'il fallait créer une association. On a commencé à rencontrer la municipalité de Lille. Alors la précédente, on a commencé à travailler avec eux. Bon, la nouvelle, elle est un petit peu similaire, mais il y a eu quelques petits changements. Mais on continue à avancer. Donc on est plutôt content. On espère qu'on va arriver à notre but, qui est l'ouverture d'une salle indépendante RSC dans la ville de Lille. Voilà, à moyen terme, on va dire. Allez, soyons à moyen terme.
0: Et aujourd'hui, du coup, c'est quoi votre activité en tant qu'association ? Quel genre de séance vous organisez ? Où est-ce que ça se passe ?
1: Alors là, actuellement, on a la possibilité de faire... On a eu une petite subvention de la ville de Lille qui nous permet de faire des programmations un dimanche sur deux à la gare Saint-Sauveur, en gratuité, parce que pour l'instant, la gare Saint-Sauveur, c'est encore en gratuité. Et du fait qu'on ne soit pas encore en billetterie CNC, on est forcément un an après les sorties des films. Donc on ne peut pas passer de cinéma très récent. Par contre, on a décidé de faire une programmation régulière avec une cohérence. C'est-à-dire qu'on a travaillé sur les auteurs, on travaille sur des thématiques des auteurs. Là, sur la prochaine partie, on arrive bientôt sur la partie sur la partie avec Lille 3000 aussi, puisqu'on participe aussi à Méditerranée en termes de programmation cinéma. Voilà, on essaye en fait on programme les films que nous, on estime importants de montrer au public, parce qu'il y a plein de choses dans le répertoire, notamment à montrer au public qui ne sont pas montrés, qui ne sont plus montrés à Lille. Et puis aussi de travailler au maximum avec les associations qui existent sur la métropole, parce qu'on pense que le travailler ensemble, c'est ce qui nous permet à tous d'avancer, et la culture a besoin qu'on soit tous ensemble pour pouvoir avancer, parce qu'elle est quand même très très attaquée en ce moment. Donc qu'on soit tous solidaires, je pense que c'est une bonne chose, une bonne voie en tout cas.
0: Et comment vous choisissez les films justement pour la programmation ? Vous disiez que vous choisissiez certains auteurs. Est-ce qu'il y a un critère ? Est-ce qu'il y a des thèmes que vous avez envie de mettre en avant particulièrement ?
1: Alors là, c'est pour l'instant, on est encore un petit assaut. Donc pour l'instant, on est dans les discussions, c'est-à-dire qu'on échange beaucoup sur les auteurs qu'on a envie de mettre en avant, peut-être sur certains, sur les films qu'ils ont envie de mettre en avant. Et une fois qu'on a tout ça, on travaille de manière à avoir quelque chose de cohérent, comme une programmation qu'on fait dans les salles de cinéma classiques. C'est juste que là, on n'a qu'une journée tous les 15 jours, mais il y a une cohérence dans ce qu'on fait. Et c'est vrai qu'on a envie de montrer du cinéma qui peut être exigeant. On a montré il n'y a pas longtemps Jeanne Dielman, qui est un film assez long, de Chantal Akerman. On aurait pu croire que ce serait compliqué en termes de public, et finalement on a été très surpris de la fréquentation. Et là, de plus en plus, c'est vrai qu'on est assez surpris sur la fréquentation de certaines propositions qui peuvent paraître d'extérieur assez compliquées. Et en fait, on voit qu'il y a un public cinéphile à Lille qui est très en demande et qui est très en manque, en fait. Donc c'est plutôt encourageant pour nous.
0: Ce dimanche, une dizaine de spectateurs étaient présents lors de la projection. Les bénévoles ont précisé que cette ambiance intimiste est plutôt inhabituelle. Martine, 70 ans, vient à une séance de l'île cinéphile pour la quatrième fois.
2: Et comment vous en avez entendu parler ?
3: Alors, c'est pas moi personnellement qui ai découvert ça, c'est par le biais d'une autre personne qui m'en a parlé, donc, et puis bon, ça s'est fait comme ça.
2: Ok, et est-ce que vous venez, pourquoi en fait vous décidez de venir à ces séances-là ? C'est pour la programmation ? Est-ce qu'il y a des raisons aussi de...
3: La programmation, puis je pense que c'est quand même intéressant, vu qu'on n'a plus vraiment de cinéma indépendant, hein, donc, puis de surcroît, c'est gratuit, donc...
2: Et justement, qu'est-ce que vous en pensez du fait que l'île cinéphile veuille relancer un cinéma indépendant à Lille ? Est-ce que vous, c'est quelque chose qui vous manque au quotidien ?
3: Écoutez, moi je trouve que c'est super bien, parce que c'est vrai que quand on parle des deux cinémas, le Métropole et le Majestic, qui étaient quand même des cinémas, cinéma indépendant, vu que ça a fusionné, ils ont fusionné avec l'UGC, c'est plus du tout la même chose, quoi. Donc moi je pense que c'est bien si on pouvait trouver un cinéma comme ça, indépendant, je pense que ce serait super bien.
2: Oui, parce que justement, vous parlez de vouloir mettre un cinéma indépendant à Lille, et vous-même vous dites que vous travaillez au Méliès. Pourquoi est-ce que c'est important d'avoir un cinéma indépendant à Lille précisément, quand il y a d'autres cinémas indépendants dans la métropole ?
1: Parce qu'en fait, le Méliès, il faut savoir que c'est un mono-écran. Donc, alors c'est vrai que je suis très gourmand en films, hein. Moi je passe 350 films par an au Méliès, donc c'est une bonne moyenne, hein. C'est un bon taux de films programmés. Mais en même temps, je ne peux pas proposer tout. Et donc, je trouve que avant il y avait des salles indépendantes, on a toujours fonctionné avec ça. Et donc, je trouve que c'est important qu'il reste une salle indépendante à Lille. Et pourquoi je suis engagé dans ce projet ? Parce que je pense que justement, il faut qu'on travaille tous ensemble. Donc, le fait que, effectivement, j'ai mon nez dans la programmation de Lille Cinéphile fait que il y a une cohérence il y a un objectif de cohérence et de dialogue entre les salles qui existent déjà. Donc en tout cas, il y aura au moins un dialogue entre le Méliès et l'île cinéphile plus tard, ça c'est évident. Mais c'est effectivement la volonté de se dire on est sur une métropole et que cette métropole, elle se doit de proposer toute la diversité du cinéma qui existe sur notre territoire, et c'est loin d'être le cas aujourd'hui.
2: Et vous, de votre côté, dans votre communication, vous estimez avoir 18 mois pour construire une alternative à UGC Lille. Pourquoi ce chiffre et pourquoi maintenant ?
1: Parce que c'est urgent et parce que je pense que vous n'êtes pas sans savoir qu'un certain personnage dont on est nombreux à se méfier, qui s'appelle Bolloré, Vincent Bolloré, qui a annoncé que d'ici 2028, il prendrait le contrôle du groupe UGC. Et donc, du coup, je trouve que pour une ville comme Lille, qui a déjà un monopole d'un groupe privé, que ce groupe privé devienne le groupe Bolloré, je trouve que là, c'est très problématique. Je pense que l'association trouve aussi, et je pense qu'on est nombreux sur le territoire français à trouver que c'est un problème. Donc, je pense qu'avoir... C'est pour ça qu'on a ce timing-là et qu'il faut absolument qu'on arrive à ouvrir quelque chose avant l'arrivée de Bolloré chez UGC.
2: Et aujourd'hui, justement, c'est quoi les prochaines étapes ? Comment vous comptez parvenir à ouvrir un cinéma indépendant à Lille ?
1: Alors là, on a déjà fait une étude de marché, donc on sait qu'on peut le faire. C'est les étapes, en fait, avec le CNC. Hein. Donc on va bientôt là passer à la visite de certains lieux qu'on peut envisager pour voir si la faisabilité des choses, c'est-à-dire quels travaux il faut faire pour pouvoir mettre les lieux aux normes, les éventuels lieux aux normes. Et puis après c'est une question de timing, en fait, c'est-à-dire comment les travaux se mettent en place, comment on arrive à obtenir l'agrément du CNC. Et une fois qu'on a obtenu l'agrément du CNC, il n'y a plus qu'à programmer. Et là, c'est moins compliqué puisque c'est de la négociation avec les distributeurs. Et ça c'est un métier qu'on maîtrise un peu quand même.
0: Le collectif souhaite pérenniser la présence d'un cinéma indépendant à Lille. Pour ce faire, ils ont le soutien de la mairie pour leur présence en tant que cinéma à moyen terme. En attendant, leur séance reste accessible 2 dimanches par mois, gratuitement, à la gare Saint-Sauveur.
4: Un reportage de Juliette Jaffreau pour Radio Boomerang.
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En voici un autre maintenant.

0: Le Palais de l'Univers et des Sciences, autrement appelé le PLUS, est un centre de culture scientifique, technique et industrielle qui fait partie du pôle démocratie locale et éducation populaire de la communauté urbaine de Dunkerque. Climat, décarbonation, biodiversité, astronomie, robotique, innovation industrielle ou encore nouvelles technologies, au PLUS, la curiosité est un moteur pour comprendre le monde qui change. Rencontre avec Bernard Levent, directeur du PLUS, et Mathilde Van der Husten, directrice adjointe au pôle démocratie locale éducation populaire, qui vont entre autres nous expliquer la programmation estivale du PLUS.
1: Cet été, oui, on aura une programmation assez particulière pour tous les âges. On va commencer par exemple, on peut commencer par les plus petits. À partir de 3 ans, on va proposer un petit atelier dans un espace qui s'appelle La Bulle et qui est directement justement destiné aux plus petits et à leurs familles, avec un atelier qui s'appelle Promenons-nous dans la nuit. L'idée, en fait, c'est de faire en sorte d'attirer l'attention sur la faune dans les jardins la nuit, donc pour éveiller un peu la curiosité des enfants sur ces sujets-là. Et en même temps aussi, cet été particulièrement, faire un petit clin d'œil à l'éclipse partielle de soleil qui aura lieu le 12 août et de voir comment, justement, les animaux se comportent pendant la nuit et lors d'une éclipse avec des petits jeux, des petites devinettes, des petits chants, etc.
2: Donc c'est assez centré sur les plus petits, sur les plus jeunes, la programmation de cet été ?
1: Pour cet atelier-là en particulier, oui, mais on s'adresse à tous les publics. Hein. Le PLUS, c'est un centre de culture scientifique, technique et industrielle. Donc on porte pas mal de disciplines scientifiques, pour parler un peu sérieusement, mais on s'adresse aussi à tous les publics dans le cadre familial, dans le cadre de loisirs, dans le cadre scolaire. On aura aussi pour les ados des ateliers autour de la robotique, par exemple, ou de l'intelligence artificielle. Et ensuite, on aura une présence sur, comme d'habitude, les Nuits des Étoiles en août. Et puis, en mode hors les murs, les équipes du PLUS, en lien avec nos collègues de l'ADLEP, seront aussi sur le territoire dunkerquois, dans le centre-ville de Dunkerque, sur les plages du littoral dunkerquois, pour parler de médiation scientifique et d'autres choses qui concernent aussi le territoire dunkerquois.
2: Justement, là, vous parlez de public familial. Et comment attirer un public familial vers des sujets scientifiques qui sont parfois complexes ?
1: Je pense qu'en fait, c'est la diversité qui fait qu'on sera en capacité ou qu'on est en capacité d'accueillir le public le plus large possible. C'est clair qu'un atelier robotique ne va pas interpeller de la même façon qu'une exposition en visite libre ou un atelier où on va travailler avec des plus petits. Et je pense que la diversité des propositions, la diversité des formes, ateliers, jeux, expositions, films, festivals, ça permet aussi de s'adresser à différentes typologies de public et aussi la diversité des équipements et des propositions qui peuvent être faites de façon plus large avec l'ensemble des propositions dans le cadre de l'ADLEP.
2: Est-ce que vous voyez une hausse de l'intérêt du public pour les sujets de type climat, énergie, technologie, etc.
1: Les propositions qu'on fait sur ces champs-là suscitent la question, incitent les visites. Une des plus récentes expositions temporaires qu'on avait traitait justement de la question des batteries. Donc un sujet qui concerne le quotidien du territoire dunkerquois, aussi bien dans son développement économique que dans le quotidien des choix d'études que peuvent faire les plus jeunes ou des choix de carrière que peuvent faire ceux qui sortent des écoles. Et donc, une exposition comme Batterie, un dispositif comme le Job Labo, qui va s'intéresser aussi bien, en tout cas s'adresser aussi bien aux personnes en insertion, qu'aux jeunes, qu'aux familles, sont aussi des outils qui viennent poser des principes en termes scientifiques, techniques et industriels, et puis peut-être aussi susciter des questions et des curiosités chez les personnes, qu'elles soient enfants, jeunes ou parents ou grands-parents. Quoi. C'est ça l'enjeu, en fait.
3: La gratuité de ces expositions, au plus, comme Mission Zéro, l'exposition qui a eu lieu, la temporaire Batterie, ou celle actuellement Pop-up, sont des expositions gratuites, donc qui invitent toujours le public à s'interroger. On peut venir quand on veut, comme on veut, seul, en famille, en classe, avec ses amis. C'est libre d'accès et on peut toujours s'enrichir et se questionner sur justement ces questions. La direction démocratie locale et éducation populaire de la communauté urbaine de Dunkerque, c'est en fait trois équipements. dont fait partie le plus, vous avez la Halle au sucre et Biotopia. Et aussi, on peut rajouter la Bourse aux associations à Dunkerque. Ces quatre équipements partagent les objectifs de comprendre les changements, le climat, les enjeux de l'intelligence artificielle, donner envie d'agir aussi en tant que citoyen, de s'engager ponctuellement ou de manière plus pérenne, et de le faire ensemble, de partager. Donc nous, on a comme triptyque comprendre, partager, agir. Et c'est ces trois équipements qui permettent d'offrir une programmation, soit dans les équipements eux-mêmes, ou qu'on appelle nous les hors les murs. Donc on se sert de ces moments pour aller à la rencontre, aller vers, amener, comme dit Bernard,

0: encore une fois, des scénarios qui ont été construits à base de recherches scientifiques. C'est pour ça que c'est au plus, parce qu'à la base, il y a des données scientifiques et c'est une manière de traduire ces données scientifiques en différents scénarios d'avenir pour expliquer les trajectoires d'un territoire et en particulier le territoire de Dunkerque.
1: Concrètement, justement, dans ces allers-retours entre des problématiques globales à l'échelle de la planète et puis des enjeux spécifiques à l'échelle du territoire sur les types de métiers qu'on peut inventer, qu'on peut proposer sur un territoire qui vise justement la neutralité carbone dans son développement industriel et économique. Et à partir de là, comment on doit se donner la capacité de transformer les métiers qu'on connaît déjà tous, hein, mais en tout cas qui vont évoluer dans leur process, dans leur façon de travailler, dans leur façon de produire. Ça, c'est un premier élément, mais aussi c'est s'adresser à l'ensemble de la population, puisque chacun à notre niveau, on a un pouvoir d'agir, comme le disait Mathilde tout à l'heure, dans les enjeux autour de la neutralité carbone, dans nos pratiques de consommation, dans nos pratiques de transport, dans nos pratiques de loisirs. Et c'est aussi ce qui est expliqué dans Mission Zéro. On parle autant de développement industriel, d'énergie, de développement de nouveaux métiers que de vie quotidienne, de consommation, de gestion des déchets.
2: Comment rendre ces enjeux accessibles sans les rendre pour autant anxiogènes ?
0: Par le ludique. Un des piliers aussi de l'action de cette direction, c'est d'aborder les choses de manière joyeuse, optimiste, mais dans le sens, on va dire, presque philosophique, c'est-à-dire forcément de se donner les moyens de se projeter dans un récit possible de décarbonation, de changer les modes de consommation, comme le dit Bernard. Et pour ça, on amène par le ludique. Le ludique, ça permet d'envisager les choses de manière positive. Et ça fait appel, tu parlais de neurones, Bernard, mais ça fait appel à un système de notre cerveau qui suscite l'engagement. Quand on joue, on s'engage. Quand on joue, on imagine des solutions, on devient créatif.
1: Pour prolonger, je me dis qu'en fait, dans le jeu, on s'adresse, et c'est ce qu'on fait, je pense, dans la démarche de l'éducation populaire, on s'adresse autant à l'individu qu'au collectif. L'individu, dans la mesure où on va peut-être consolider ses connaissances sur des problématiques particulières, et le collectif, justement, parce que ça se fait de façon ludique et donc forcément en interaction avec un groupe, avec sa famille, avec un animateur, avec un médiateur, avec sa classe, et ça se fait de façon solidaire, en fait, d'une certaine façon.
2: Et justement, comment on fait pour lutter contre la désinformation, que ce soit climatique, scientifique ou autre ? Comment au plus vous faites pour lutter contre ça ?
1: Ça peut être des petites séquences très concrètes, par exemple, dans le planétarium, pour expliquer. L'éclipse, par exemple, ça va être un bon moment pour montrer que les objets célestes ne sont pas plats et qui sont sphériques. Sinon, si la Terre était plate, ce serait, la tranche d'une tartine qu'on verrait et qui cacherait le Soleil. Ça ne serait pas un disque. Tout simplement, par des constats, j'allais dire presque bêtes et méchants, mais avec une observation ordonnée, des conclusions ordonnées, et tout simplement déployer une méthode scientifique assez basique, mais qui sert aussi après à déployer de la recherche en physique ou chimie de l'atmosphère, en astrophysique, etc. Mais ne serait-ce qu'avoir un regard le plus rationnel possible et le plus factuel possible sur les événements qui nous entourent, qu'ils soient sociaux, physiques, naturels, etc.
0: Et puis on habille les murs d'infos qui viennent de la Cité des Sciences, par exemple, la Cité des Sciences et de l'Industrie. Donc nous avons un mur d'actu que nous changeons régulièrement au cours de l'année et qui justement aborde des vérités ou des analyses scientifiques. Ça peut être sur des sciences techniques, ce qu'on appelle les sciences dures, mais ça peut être aussi sur plutôt des sciences sociales.
2: Donc concrètement, aujourd'hui, c'est quoi le rôle d'un centre scientifique comme le plus ?
1: Il y a des formes d'urgence sur la question de l'esprit critique, la question de comment je suis en capacité de repérer si on me raconte des carasbistouilles ou si je suis en train de regarder une fake news sur un réseau social ou sur une chaîne de télévisée bien orientée comme il ne faut pas. Nous, notre travail, ça va être de donner, allez, je vais le dire, des armes. On aurait pu dire donner des outils. Mais vu les enjeux, quelquefois, qui sont derrière, on est là aussi pour donner des armes d'autodéfense.

0: actuelle pour arriver à, on dire, à séparer le bon grain de l'ivraie et puis à s'apercevoir que quand on veut nous emmener vers là où on ne veut pas aller ou directement droit dans un mur, on sache changer de direction.
1: C'était un entretien réalisé en compagnie de Bernard Levent et Mathilde Van der Husten dans le cadre des actions menées par le Palais de l'Univers et des Sciences ainsi que de la communauté urbaine de Dunkerque. Reportage réalisé par Ayel Amifi pour MIT-FM.
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0: Wagny, à Carvin, à Courrières, à Libercourt, à Évin-Malmaison, à Rouvroy, à Montigny-en-Goële ou encore à Hénin-Beaumont, des éducateurs et éducatrices spécialisés sillonnent les rues des différentes villes du bassin minier du Pas-de-Calais pour essayer d'aider des jeunes et des familles rencontrant des difficultés sociales et économiques. Ces travailleurs et travailleuses font partie de l'association Rencontres et Loisirs, dont la perspective est de promouvoir l'action sociale et médico-sociale et de lutter contre les exclusions. L'une des conséquences de la précarité est l'accroissement des inégalités et des discriminations. Parmi les activités proposées, un club de prévention spécialisé, Nomade, dont font partie Léna, Océane, Alicia et Mathias, qui ont choisi de travailler sur ces questions d'inégalités et de discriminations subies avec une approche radiophonique. Tous les cinq ont réalisé un micro-trottoir et l'interview d'Antoine, éducateur spécialisé, pour comprendre ce phénomène. Quels sont les types d'inégalités dans la société? Qui en est plus particulièrement victime? Et quelles sont celles qui touchent particulièrement les jeunes de notre territoire? Pourquoi et comment ce métier d'éducateur spécialisé aide-t-il à lutter contre les discriminations et l'exclusion? Quels sont les leviers utilisés par ces travailleurs et travailleuses du social? Commençons d'abord par partir de la parole des personnes interviewées dans les rues.
1: Bonjour, je m'appelle Mathias. Nous sommes des jeunes qui font partie de l'association Rencontres et Loisirs. Merci de nous écouter. On vous a préparé une émission sur les inégalités.
2: Nous avons organisé un micro-trottoir dans les rues de Lens. Nous sommes ravis de vous faire écouter notre enquête micro-trottoir sur les inégalités.
3: Avez-vous déjà observé des inégalités dans la société?
4: Oui, ça, oui.
5: Non, du tout.
6: Bah, pas qu'une. Il y en a beaucoup. Bah, déjà, le droit de la femme et de l'homme. Les maltraitances enfants. Les guerres.
7: Oui, régulièrement.
3: D'accord. Et pourquoi?
7: Bah, ça, c'est dû aux politiques locales, politiques publiques, les problématiques de société qu'on trouve actuellement un peu partout en France.
8: Oui, hein. Tous les jours, hein, il y en a.
9: Oui.
3: Et pourquoi?
9: Ça dépend, pour les logements et tout.
4: Oui.
3: Et pourquoi?
8: Alors là, c'est bien compliqué.
10: Moi, je viens d'un domaine dans le commerce où je trouve que, bon, bah, il y a certains hommes qui sont mieux payés que les femmes. Je trouve, pour le même travail effectué, je trouve que c'est pas égal.
11: Oh oui, il y en a pas mal.
3: Et pourquoi?
11: Pourquoi? Bonne question. Je dirais plutôt les classes. Il y a vraiment les très riches et puis parfois les très pauvres et puis il n'y a plus vraiment d'entre-deux, quoi.
12: Merci. Avez-vous vous-même connu l'expérience de l'inégalité?
11: Non.
9: Oui.
4: Non, pas du tout.
13: Oui.
14: Social, oui.
3: Pouvez-vous nous raconter?
13: Moi, je suis issue de l'immigration. Donc, quand on arrive en milieu scolaire très jeune, on s'en rend vite compte. Même les enseignants nous le montrent. Donc moi, j'en ai vécu, oui, adolescente, et même encore aujourd'hui, mais en fait, j'ai appris à vivre avec et voilà, j'avance.
11: Pour l'instant, il y a tous les services que j'ai déjà été, et il y a des inégalités partout, comme femme, comme homme.
3: Avez-vous vous-même connu l'expérience de l'inégalité?
8: Non,
10: c'est-à-dire?
12: Sur le sport?
10: Sport, non.
12: Ou dans le travail?
10: Non.
7: Alors, l'inégalité, je sais pas trop, mais le racisme, oui.
3: Pouvez-vous nous raconter ou pas?
7: Bah, juste au niveau de, ne serait-ce que pour avoir accès à un logement ou à un travail, je trouve qu'il y a quand même des fois des... Là, on peut parler d'inégalité et de discrimination par rapport à certaines choses. C'est ce que j'ai pu remarquer au cours de mon expérience professionnelle.
3: Pouvez-vous nous raconter?
9: Un peu, c'est... Après, quand t'as demandé logement, c'est dur. J'ai connu des SDF et tout, et franchement, c'est dur.
3: Quelles sont vos idées pour améliorer les choses?
10: Encore pas mal de choses à faire pour que l'homme, la femme soit égale à l'homme, en tout cas dans le domaine du travail, dans la société, dans diverses choses, la culture, voilà.
8: Bah, communiquer le plus possible, voilà, la communication. Et puis tout le temps, défendre ses positions.
11: Ah, bah déjà discuter, pouvoir discuter, enfin avoir de l'écoute, déjà qu'on nous écoute surtout.
7: Ah là, bonne question. Hein. Là, je pense un peu plus d'inclusion et de savoir vivre ensemble serait déjà pas mal pour démarrer des perspectives positives. Et après, toujours en venir à des actions locales pour travailler sur Bah, la connaissance de l'autre et de limiter les inégalités, les discriminations.
5: Bah, c'est bon, tout pour moi.
7: Ok, merci.
5: Merci beaucoup. Merci. Au revoir, bonne journée.
7: Au revoir.
12: En résumé, les personnes nous ont beaucoup parlé de sexisme comme des situations qu'ils ont vécues ou vues. Par exemple, les logements, les codes vestimentaires, les sports, le travail, le salaire et les écoles. Et surtout le harcèlement. On vous a préparé deux sujets qui ont rapport avec le sexisme et le racisme. Bonne écoute.
5: Le racisme, c'est quand on te juge sur ta couleur de peau ou ton origine. Ça peut avoir des conséquences sur ta santé mentale et physique. Ça peut entraîner des suicides. Alicia va tout vous raconter.
14: Près d'une personne sur deux en France estime avoir déjà été victime de racisme. Selon un sondage IFLOP, la minorité visible sont les plus touchées. D'après l'Institut, 80% des personnes perçues comme noires et 70% des personnes perçues comme arabes assurent avoir déjà subi du racisme. Les formes de racisme sont diverses. Par exemple, 25% des sondés affirment avoir eu des moqueries ou des propos vexants. 24% ont eu des insultes ou des injures, 14% des menaces, 11% des vols ou des dégradations et 9% de violences physiques. Article rédigé par Mathilde Groupi pour France Info le 9 avril 2026.
12: Dans quelques instants, nous allons procéder à l'interview d'Antoine.
15: Alors bonjour, oui, bon, moi c'est Antoine du coup. Je suis éducateur spécialisé au sein de l'association Rencontres et Loisirs où j'ai pour métier d'être éducateur spécialisé. Donc je travaille avec les jeunes de 11 à 21 ans. Donc effectivement, oui, j'observe très régulièrement des inégalités au sein de la société et surtout dans mon travail, tout à fait.
14: Vous pourriez nous en expliquer ?
15: Tout à fait, oui. Et il y a plusieurs inégalités. La première que je vais rencontrer souvent, ça va être une inégalité que je vais qualifier de sociale ou économique. Donc dans le sens où je vais rencontrer pas mal de jeunes différents qui ont par exemple des inégalités de logement, des logements plus adaptés ou moins adaptés au lieu de vie, ou aussi même des inégalités d'accès aux loisirs. Donc on va avoir des jeunes qui vont pouvoir avoir la chance d'être inscrits dans un club de sport, etc. Et d'autres qui n'ont pas du tout les moyens. Donc ça va être des grosses inégalités. Je vais aussi beaucoup rencontrer des inégalités scolaires. Donc c'est-à-dire des jeunes qui ont des familles où les parents sont en capacité de les soutenir dans leur scolarité. Et d'autres jeunes qui ont malheureusement des parents qui ne sont pas en capacité de les soutenir ou qui sont pris par le travail ou par l'éducation des enfants. Toujours dans les inégalités scolaires, on va aussi voir des inégalités aux accès des outils numériques. Donc des jeunes qui ont facilement des ordinateurs, etc. Aujourd'hui, en 2026, vous avez tous besoin d'avoir accès à Internet. Dans la réalité, il y a encore des jeunes qui ont parfois du mal à avoir accès à Internet. On va aussi voir des inégalités de territoire. Nous, on intervient surtout au niveau des quartiers prioritaires de la ville. Donc les inégalités de territoire, ça va être des jeunes qui vont être un peu excentrés du centre-ville, vont avoir du mal à se rendre dans des endroits. Donc ça, c'est aussi des inégalités par rapport à d'autres jeunes. Je vais aussi souligner une inégalité qui va être une inégalité d'accès à la santé mentale. C'est un gros sujet, la santé mentale, aujourd'hui, chez les jeunes. Par exemple, un jeune qui est issu de bonne famille économique va plus facilement avoir accès à des soins type psychologue, etc., parce que les parents vont pouvoir payer. Et d'autres jeunes, les parents ne peuvent pas payer ces soins-là. Donc ça, c'est aussi une très grosse inégalité. Et la dernière que je voudrais souligner, c'est les inégalités filles-garçons qu'on peut rencontrer aussi dans notre travail. Avec notamment, je trouve moi, à mon sens, que les filles sont encore vachement jugées sur leur physique par rapport aux garçons, sans le voir, en étant beaucoup dans la cour des collèges, etc. Ou encore le harcèlement, qui va toucher aussi bien les filles que les garçons, mais ça reste encore une grosse inégalité. Voilà, à peu près ce que je peux vous dire là-dessus.
14: Est-ce que vous auriez des raisons pour améliorer les choses comme ça ?
15: Alors, ta question, c'est est-ce que j'ai des solutions pour améliorer toutes ces inégalités ? Bah, c'est un peu le but de mon travail, de me lever tous les jours pour essayer de me rendre utile. Donc, c'est ce que j'essaye de faire, de leur faire comprendre que bah, ce n'est pas la solution de marquer la différence tout le temps. Je pense que si on y met tous un peu du sien, on peut faire changer les choses, mais c'est difficile quoi, aujourd'hui.
14: Vous pourriez nous en raconter davantage. Pourquoi le métier d'éducateur, il aide à
12: lutter contre les discriminations ?
15: Ah, parce qu'on va mener tout. Nous, on va essayer de mener un travail de fond. Donc, c'est-à-dire qu'on va avoir plusieurs axes de travail qui vont être. Par exemple, quand on fait des actions collectives où on vous emmène en sortie, c'est pas pour rien. Quand je parlais d'inégalité de territoire d'inégalité à l'accès aux loisirs. Bah nous, c'est ce qu'on essaye de faire pour justement essayer de gommer ces inégalités par rapport à d'autres jeunes. Je pense que c'est vraiment le fondement de notre métier. Ouais.
12: Est-ce que, avec vos collègues, est-ce que tu as déjà vu ou entendu des discriminations ?
15: Entre collègues, tu veux dire ? Honnêtement, Non, ça me parle pas.
12: Est-ce que des fois, vous devez vous mettre en situation entre collègues ?
15: Alors, se mettre en situation, j'irai pas jusque-là, mais c'est là tu soulignes quelque chose d'important, c'est le travail en équipe. Dans le social, c'est quelque chose d'hyper important. Nous, on essaye quand on se croise, on n'a pas réponse à tout, on n'est pas des super-héros. Donc, c'est toujours bien d'exposer un peu aux collègues et puis d'en discuter avec les collègues pour... t'as toujours un collègue qui va avoir une idée que t'as pas pensée et qui va t'emmener vers un endroit qui est super intéressant, quoi, pour travailler.
12: Est-ce que c'est un métier frustrant ?
15: Moi, je suis très fier de ce métier-là parce que j'ai l'impression d'être utile. Après, ouais, un peu des deux. Métier frustrant dans le sens où parfois, on a l'impression d'avancer avec un jeune. Donc, on se dit, c'est bon, il a accroché, il y a du résultat. Et puis, le jeune ne vient pas au rendez-vous ou se lève pas. Là, c'est frustrant parce que des fois, on a l'impression de faire un pas en avant pour en faire 10 en arrière. Mais d'un autre côté, parfois, on a aussi des très belles réussites où on est fier en fait d'avoir accompagné le jeune et d'avoir réussi à répondre à la demande initiale, quoi.
12: Merci. De manière générale, qu'est-ce qui te plaît le plus dans ton métier ?
15: Comme je le disais tout à l'heure, c'est me sentir utile, travailler auprès des jeunes. Je vois pas ma place ailleurs aujourd'hui. L'autonomie qu'on a aussi, parce qu'on a la chance d'avoir un métier où on nous laisse faire nos plannings, où c'est nous qui... on arrive dans ce métier-là, on nous dit, voici le territoire dans lequel tu dois travailler, travaille. C'est pas comme à l'usine ou ailleurs où on va nous dire, il faut emballer autant de cartons aujourd'hui. Là, c'est fais ton travail, va vers les jeunes, fais-toi connaître, vois ce qu'ils ont besoin et réponds-y. Et franchement, moi, c'est ce que j'adore. Je trouve que je suis à ma place et que c'est une branche du social qui est vraiment très importante aujourd'hui.
12: Est-ce que vous avez des questions ou sinon vous avez une question que vous aurez aimé qu'on vous pose ?
15: Là comme ça, non. Après, si je devais te dire un petit mot de la fin, c'est que je vous félicite, vous, de faire ce que vous faites. C'est vraiment super intéressant qu'il y ait des jeunes qui sont quand même investis sur ces thématiques-là aujourd'hui. Et je pense que ces thématiques-là portées par des jeunes pour d'autres jeunes, ça porte beaucoup plus que des adultes qui vont en parler. Et c'est cool. Merci à vous de le faire.
12: Merci.

0: On ne fera pas un monde différent avec des gens indifférents. Arunda Tirol. Avec cette petite enquête, les jeunes se sont rendus compte que les inégalités de territoire, de genre, de conditions physiques, de santé, d'accès au logement, d'accès aux loisirs, touchent particulièrement les populations plus vulnérables et ont des conséquences concrètes, parmi lesquelles les discriminations, mais aussi l'exclusion et les répercussions sur la santé physique et morale qui sont une problématique à ne pas prendre à la légère. Cette émission a été réalisée par Léna, Océane, Alicia et Mathias de l'association Rencontrer Loisirs dans le cadre d'un atelier radio proposé par Micro Rebelle. Un grand bravo à tous les cinq. Merci à vous d'avoir écouté. C'était une proposition radiophonique de Roxane de Micro Rebelle. Je n'ai pas à te faire de suggestions, tu connais bien tes armes, souffrir dans la misère.
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Et maintenant, la suite de vos programmes.

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1: Et oui, bienvenue à vous si vous nous rejoignez à l'écoute de l'hebdo, émission d'actualité diffusée sur Micro-Rebelle 99.6 et sur Radio PFM 99.9. Aujourd'hui, c'est Elsa au micro, bonjour à toutes et à tous. J'ai le plaisir d'être avec vous pendant une heure. À l'occasion de la 4e édition des Journées Cécité et Mobilité, l'association Chien Guide d'Aveugles Centre Paul Corteville vient à la rencontre du public et des personnes concernées dans le Pas-de-Calais. À Arras, sur la Grand Place, vendredi 11 septembre de 10h à 18h, et à Lens, au stade Léo Lagrange, samedi 12 septembre de 10h à 18h. Il y a quelques jours, nous avons accueilli Tacos, Bella et Apple, trois chiens guides d'aveugles, pro ou en formation, ainsi que Philippe, famille d'accueil de longue date, et Véronique, salariée du centre Paul Corteville et concernée par la cécité. Nous écouterons le début de leur interview réalisée par ma collègue Roxane dans la deuxième partie de l'émission. Nous nous intéressons au devenir du rail, notamment dans notre région des Hauts-de-France, avec l'annonce d'une ouverture au marché privé et cela alarme des cheminots. Dans un communiqué de presse, la CGT Cheminots Nord-Pas-de-Calais s'inquiète du devenir des TERGV, services propres aux Hauts-de-France. Le conseil régional souhaite ouvrir le service TER Hauts-de-France à la concurrence en proposant la gestion des services par des appels d'offres. Le syndicat s'interroge sur le coût engendré par cette ouverture à la concurrence, les améliorations pour les voyageurs et voyageuses, la pertinence économique et ferroviaire, et rappelle que la Grande-Bretagne a opté il y a plusieurs décennies pour la privatisation et que le constat aujourd'hui est loin d'être satisfaisant. Un article en date du 23 juillet 2026, publié sur le site nvo.fr, qui est l'organe de presse de la CGT, nous apprend qu'une étude d'une association allemande classe la France dernière d'Europe pour les investissements publics dans le rail. En effet, l'État français n'investit que 70 euros par habitant et par an dans son système ferroviaire. En comparaison, c'est 622 euros au Luxembourg, 504 en Suisse, 222 en Allemagne et 209 au Royaume-Uni. Il est estimé qu'il manque un peu plus de 1,5 milliard d'euros pour régénérer le système ferroviaire français. Aujourd'hui, la SNCF s'autofinance à l'aide du fonds de concours et de péage notamment. Ainsi, elle finance le réseau pour les entreprises privées qui l'utilisent. Pour discuter plus en détail de l'état actuel et de l'avenir du rail dans notre région, ainsi que des TERGV et du devenir de certaines gares, comme celle de Lens, nous accueillons Gauthier Broucard, secrétaire général du syndicat des cheminots CGT de Lens et environ. Bonjour Gauthier.
2: Bonjour Elsa, bonjour à toutes et à tous.
1: Merci d'avoir accepté notre invitation. Alors, pour commencer, peut-être une question un peu large. Comment tu décrirais le système ferroviaire dans notre région au niveau de son organisation, du matériel, des machines et des moyens humains? Est-ce qu'il est satisfaisant ou pas? C'est quoi un peu la photographie régionale?
2: Alors, la photographie régionale, elle pourrait être magnifique. C'est-à-dire qu'au niveau du réseau, on pourrait avoir, enfin, on a tout pour faire du train, du service public, comme on le devrait. C'est-à-dire un service public à destination de tous, voilà, que ça soit accessible pour toutes et tous. Malheureusement, le constat aujourd'hui, il est que les investissements ont été insuffisants depuis de nombreuses années, le réseau s'est dégradé, on n'a plus les moyens financiers alloués pour entretenir un réseau en parfait état et en toute sécurité. C'est la même chose pour le matériel roulant, et c'est aussi la même chose malheureusement sur le personnel qui a vécu au travers les différents plans de rigueur que la SNCF s'est vu imposer par l'État et a mis en place, un manque de personnel, puisque ça a été toujours des gains de productivité qui ont été faits sur les salariés en supprimant de la masse salariale.
1: Et je le disais, hein, il y a un communiqué de la CGT Cheminots Nord-Pas-de-Calais qui s'interroge sur le devenir des TERGV. Alors peut-être pour les personnes qui ne savent pas exactement c'est quoi, parce que c'est une spécificité de notre région, est-ce que tu peux revenir tout simplement sur le principe des TERGV ?
2: Alors oui, pour faire très simple, en fait, ce qu'on appelle TERGV, c'est un TGV qui va faire du service TER. Donc pour faire très simple, pour faire une petite photo, un TGV qui partirait de Paris et qui arrivera à Dunkerque, de Paris jusqu'à Arras, il est considéré en TGV, et de Arras à Dunkerque, on va appeler ça du TERGV. C'est la même rame, c'est le même personnel de bord, le même conducteur, c'est juste que la facturation n'est pas la même. Tout ce qui est service TERGV, c'est une convention qui est régie par le conseil régional.
1: Et donc c'est de l'argent public pour le moment qui est investi par le conseil régional.
2: Oui, tout à fait, c'est une convention en fait entre SNCF et le conseil régional, donc via ce que demande le conseil régional, la SNCF offre une prestation.
1: Et alors pourquoi il y a une inquiétude concernant ce service après notamment 2030? Quelles ont été les annonces qui ont été faites concernant ce service et qui inquiètent aujourd'hui la CGT?
2: Alors nous, ce qui nous inquiète, c'est que déjà depuis que la région est dirigée par M. Xavier Bertrand, il y a eu des annonces de fait d'une fragmentation du réseau et du service donc par 4 lots donc qui seront mis en concurrence, donc soumis à appel d'offres. Et donc, nous, pour la CGT, on fait du service public. Le transport, que ce soit d'usagers ou de matériel, n'a pas un gain de rentabilité. Il n'a pas pour but de la rentabilité, il a pour but de rendre un service aux usagers. Donc, forcément, en ouvrant à la concurrence, sous réserve que des entreprises se soumettent et veulent prendre ces marchés-là, elles sont obligatoirement, puisque c'est des entreprises privées, dans un but lucratif et de gagner de l'argent. Donc, ce qui nous inquiète fortement, c'est que les lignes, entre guillemets, non rentables, ne seront pas desservies. Donc, il y aura une certaine frange de la population qui sera desservie par un train si sa ligne est rentable, et ceux où il n'y a pas de rentabilité à faire se retrouveront dans la capacité de prendre le train.
1: Oui, c'est ça, c'est que... alors peut-être tu peux détailler cette histoire de 4 lots, c'est quoi? C'est-à-dire que c'est quoi le... Si on se met à la place de ces annonces politiques, c'est quoi l'ambition de séparer en 4 lots? Il y a quoi comme objectif derrière?
2: L'objectif, il est de faire rentrer des fonds privés. C'est une gabegie, en fait. Hein. C'est une gabegie, puisque de toute façon, ça sera toujours, finalement, le même financement. Mais pour revenir sur les 4 lots, en fait, la région est divisée en 4 lots. Donc, il y a l'Étoile d'Amiens, il y a une partie au niveau de l'Oise, et il y aura aussi la partie TERGV qui nous concerne un peu plus ici, sur le bassin minier et sur le littoral. Donc, ça va être 4 entreprises différentes. Mais donc, du coup, ça va complexifier les voyages, les achats de billets, ça ne sera plus le même personnel. Et en fait, là-dedans, c'est le but de capter de l'argent public. Hein. Et en plus de ça, pour faire encore plus d'argent, bah ça va dégrader le statut des salariés, hein, parce que ça sera du dumping social, ni plus ni moins, une captation des profits, ça j'en ai parlé, mais aussi ça va être un service dégradé, puisque forcément une entreprise privée n'aura pas pour but de faire du service public. Donc ça sera les heures rentables et les lignes rentables, point barre.
1: Donc on comprend bien... que la privatisation, le but, c'est pour les entreprises privées d'en tirer des bénéfices et donc de faire tout pour arriver à ça. Et tu disais, donc, 4 lots, ça veut dire qu'il y aurait 4 gestions différentes sur notre région. Il n'y aurait pas forcément d'uniformisation du service rendu.
2: Oui, tout à fait. Oui. Alors, ça sera 4 lots. Alors, ça peut être plusieurs fois la même entreprise qui remporte plusieurs lots différents, mais ça sera des appels d'offres indépendants l'un de l'autre. Par contre, ce qu'il faut bien savoir, c'est qu'une entreprise qui se positionnerait sur un lot, en fait, elle est obligée de tout prendre, c'est un package. Elle ne prend pas que le train, pour faire très simple, elle ne prend pas que le train et le conducteur. Non, non, il faut aussi qu'elle ait ses ateliers de maintenance, ses propres rames, et ainsi de suite. Donc en fait, c'est là où nous, on dit que c'est complètement une folie, puisqu'en fait, la SNCF, telle qu'elle est conçue aujourd'hui, elle a la capacité de tout faire. Donc quel est l'intérêt de recréer des ateliers de maintenance différents, supplémentaires, de racheter des rames supplémentaires, tout en sachant que finalement, ce qui va se passer, ce n'est pas des nouveaux salariés qui vont arriver. On va transférer des salariés de la SNCF vers un autre opérateur. Donc le seul but, ça sera de casser les droits et le statut, ce qui en reste du statut, parce que tout le monde n'est pas au statut à la SNCF, mais ça sera du dumping social. Et une aberration écologique aussi, par ailleurs. Parce que si on va reconstruire des bâtiments et des infrastructures qui existent déjà, qui peuvent être utilisées, il faut juste réinvestir aussi correctement pour les infrastructures qui seraient éventuellement vieillissantes. Mais on a déjà tout pour faire du rail. Là, c'est juste une volonté purement politique. Il n'y a aucun intérêt public à ouvrir à la concurrence. Et d'ailleurs, les exemples, que ce soit en Grande-Bretagne, tu l'as dit tout à l'heure, ou même si on prend le fret, on voit bien que la concurrence n'est pas du tout la solution, c'est le problème.
1: Pour revenir un peu sur l'exemple que tu donnais d'une entreprise privée qui, pour faire du profit, déciderait de peut-être moins utiliser certaines lignes, est-ce que tu peux revenir un peu sur les conséquences sur le terrain ? Toi, par exemple, ton travail, c'est d'être au niveau de la maintenance. Et donc expliquer voilà, un peu le cercle vicieux qu'engendre finalement une baisse d'utilisation d'une ligne sur tous les postes des cheminots.
2: Oui, alors c'est assez simple en fait. Plus il y a de trains qui circulent, donc nous à la SNCF on appelle ça, on calcule ça par tonne par kilomètre, hein, le nombre de passages de trains ou de tonnes de tonnage qui vont circuler sur une voie, ça va engendrer un certain pas de maintenance. Donc plus on va avoir de trains, plus on va avoir de la maintenance qui va être rapprochée et ainsi de suite. Maintenant, moins il y aura de trains. Parce qu'admettons que sur tel lot qui est remporté, on fait moins rouler de train parce que c'est pas rentable, bah les pannes de maintenance vont s'agrandir. Donc automatiquement...
1: Il y en aura de moins en moins.
2: Il y en aura de moins en moins, et du coup le réseau va se dégrader. Ce qui fait que pour rouler en sécurité, on risque d'abaisser la vitesse de la ligne, ce qui va faire que des temps de trajet qui vont être encore plus longs. Donc en fait, on s'en sort jamais avec ce système-là. Il faut qu'il y ait du train pour entretenir le réseau, obligatoirement.
1: Est-ce que tu peux peut-être décrire, toi, ton travail au quotidien, ce que c'est, et du coup, ce que ça implique, une sécurité d'un réseau, en termes aussi de nombre de personnes sur place et de fréquence de vérification ?
2: Oui. Alors, moi, je suis agent voie sur la brigade de maintenance à Lens. Donc, on est situé à côté de la gare. Donc, on est une dizaine de personnes. Hein. On a vécu beaucoup de restructurations. Hein. Moi, j'ai vécu en 14 ans trois fusions de brigades. On n'est même plus l'effectif... qu'on était sur une brigade alors qu'on en a fusionné trois. Donc pour dire aussi par rapport à la question en préambule sur l'état du réseau et les moyens humains. Donc on a divisé quasiment par trois le nombre de personnes. Et nous, notre métier, en fait, c'est, pour faire très simple, c'est on s'occupe des rails, des traverses et du ballast. On s'assure de la conformité, que ça soit que les trains puissent rouler en toute sécurité. Donc on va travailler aussi bien la nuit, le week-end, on est soumis à l'astreinte. On s'occupe aussi des passages à niveau quand il y a des dérangements, et ainsi de suite. Donc moins c'est pareil, moins il y a de personnes, et plus à la maintenance, et plus il peut avoir un impact sur la régularité. Donc encore une fois, une preuve suffisante que de baisser le nombre de salariés, ce n'est pas une solution dans le temps. C'est une solution purement économique, mais c'est une mauvaise équation.
1: Tu parlais là des risques de la concurrence, c'est déjà un phénomène qui est en marche depuis quelques années, c'est-à-dire que vous avez commencé déjà à avoir les effets de l'ouverture à la concurrence et notamment de l'autofinancement, peut-être qu'on y reviendra après. Je me souviens, moi, d'un article il y a quelques années qui parlait d'un cheminot qui avait été tué sur... il était au niveau de la maintenance de voies ou de l'aiguillage, je ne sais pas, en tout cas, il travaillait sur les voies. Parce qu'un train en fait était passé et qu'il n'y avait pas eu, je sais pas, un manque de communication, j'en sais rien. En tout cas, c'était dû à un manque de personnel. Et je me souviens que ça m'avait marqué. Que il y a aussi comme conséquence des accidents qui peuvent être mortels pour vous aussi sur le terrain.
2: Alors malheureusement, on est sur des années records ces deux dernières années sur le nombre de décès, et notamment au niveau du groupe SNCF Réseau. Alors oui, la concurrence, c'est un réel impact, hein, puisque en fait chaque salarié devrait être formé en toute sécurité pour pouvoir intervenir, sauf que force est de constater que ce n'est pas le cas. C'est-à-dire qu'on a des entreprises privées où, on va dire que, dans un gain de productivité toujours, hein, on va supprimer des heures de formation afin que le salarié, le cheminot de l'entreprise privée, puisse être le plus productif le plus rapidement possible, donc au détriment de la sécurité. Donc on va rogner sur le personnel, on va rogner sur les heures de formation, mais c'est le même discours un peu partout, que ce soit dans le ferroviaire ou dans plein d'autres services, en fait, c'est toujours, on rogne toujours sur la même chose au détriment de la sécurité des salariés, en fait.
1: Peut-être avant de revenir sur le financement de la SNCF, tu évoquais tout à l'heure le fret. On a bien vu cet été avec la crise climatique, les canicules, que en fait, ça impacte aussi les fonctionnements des trains. Vous, à la CGT Cheminot, vous revendiquez plutôt une augmentation de la mise en place de fret. Est-ce que tu peux revenir là-dessus sur son rôle ?
2: Ouais, bah, alors déjà, tout d'abord, nous, à la CGT, on a une revendication très simple hein, et commune, que ce soit au fret ou aux voyageurs ou à réseau, hein, c'est le retour à une entreprise publique unique et intégrée. Alors pourquoi ? Parce qu'on est capable de le faire, il n'y a que comme ça que ça fonctionne. Alors pour le fret, hein, alors effectivement, il y a eu la crise climatique, on ne peut plus la nier, il n'y a que certains ahuris politiciens qui se permettent encore d'en douter, mais vu ce qu'on a vécu, et il y a juste, ne serait-ce que dans notre région, à voir l'engorgement des routes, dû notamment au nombre de camions. Et le fret, par exemple, nous, ce qu'on appelait à la CGT, c'était le laboratoire de la SNCF pour ouvrir à la concurrence. Et donc c'est très simple et c'est très marquant sur le principe que ça ne fonctionne pas quand on dit que c'est un problème, la concurrence. L'ouverture du fret à la concurrence, il me semble que c'était aux environs de 2008. Bah, si on prend la part modale, donc la part modale, c'est le nombre de marchandises qui sont acheminées par rail. Donc il y avait 17% des marchandises en France en l'an 2000 qui étaient acheminées par du fret ferroviaire. Aujourd'hui, on est à 9%. On n'est même pas à 9%, c'est vraiment 9%, c'est en grossissant le trait. Donc on voit bien que, bah, en fait, par rapport à certaines idées politiques qui voudraient être véhiculées sur le fait où on prendrait en compte le changement climatique, mais en fait, dans les faits, c'est complètement faux, alors qu'on a le réseau pour faire du fret et mettre des marchandises sur des trains. Sauf que dans la réalité des faits, en fait, on ferme des triages, on ferme des voies, et le fret, bah, malheureusement, il est en train de s'écrouler.
1: Et ça, c'est pas dû au fait qu'il y a moins de marchandises, hein. Il y en a toujours autant, voire plus. Ça veut dire que c'est répercuté sur l'acheminement par voie routière.
2: Oui, tout à fait. Ouais. Alors de toute façon, dans une société comme la nôtre, qui est ultra consommatrice, il y a juste à aller voir les zones portuaires et le nombre de conteneurs qui arrivent. Et effectivement, ouais, tout part sur la route. Si je prends par exemple sur Dunkerque, qui n'est pas très loin, on a supprimé une grande partie du triage qui servait justement à acheminer les bateaux, les conteneurs qui arrivaient par voie maritime sur voie ferrée. Tout ça, ça a été basculé maintenant sur la route et on le ressent énormément dans notre région. L'autoroute A1, c'est la plus fréquentée, mais toutes les routes, même les RN41 ou la 25, tout est saturé, complètement saturé. Donc à un moment donné, il faut un vrai modèle de société, il faut changer ça. Et encore une fois, on a les moyens de le faire avec la SNCF en remettant du financement correctement et en recréant une entreprise publique unique et intégrée.
1: Et alors justement, réintégrer de l'argent public, peut-être avant de développer ça, peux-tu revenir sur son modèle de financement actuel ? C'est-à-dire que l'État n'investit plus alors qu'il est toujours actionnaire majoritaire, si je ne me trompe pas, et il impose à la SNCF de s'autofinancer. Et donc ça passe par, j'ai vu, l'histoire de concours et de péage.
2: Ouais, alors pour faire très simple, en fait, l'État avait deux choix, soit de financer le rail, dans son ensemble, ou soit d'imposer à la SNCF, mais c'est la conséquence des réformes de 2014 et 2018, hein, d'imposer à la SNCF ce qu'on appelle le fonds de concours. Le fonds de concours, c'est quoi ? C'est que chaque train qui va circuler va payer un péage. Et avec ce prix de péage, ça va être investi dans le financement du réseau. Sauf que, et encore une fois, on voit que la concurrence, c'est pas viable et ça ne peut pas fonctionner, puisque les opérateurs privés qui vont circuler sur le réseau ne vont pas payer de péage, ou du moins ne vont pas payer le même prix de péage. Donc plus on aura de trains privés qui vont circuler avec ce système-là, moins il y aura d'argent qui pourra être réinvesti dans le réseau. Donc automatiquement, le réseau part à sa perte.
1: Et donc, la revendication principale de la CGT, c'est un retour à un vrai service public, donc un financement massif de l'État français dans le rail. Tu le disais, hein, que l'objectif, c'est pas de faire des bénéfices, mais c'est normal finalement d'être à perte. L'État français aujourd'hui est-il en capacité d'investir les moyens suffisants pour arriver à une gestion convenable des rails et du service ?
2: Pour la CGT, nous, on pense que c'est une nécessité déjà, c'est un modèle de société. C'est au-delà du financement, mais même si c'est très important, c'est quel modèle de société on veut. Est-ce qu'on veut vraiment prendre en compte la transition écologique ? Est-ce qu'on veut vraiment redonner de l'accessibilité pour tous, une attractivité des territoires, des développements, du maillage local ? Est-ce qu'on veut vraiment faire un service public ? Ça, c'est la première question. Après, le financement, je pense que l'État français, actuellement, a plein de solutions pour financer. Il n'y a pas de souci. Il y a juste à voir la fraude fiscale des plus grandes fortunes. Par exemple, je pense qu'on peut trouver des milliards d'euros sans problème. À un moment donné, il faut juste savoir qui on aide et ce qu'on veut pour notre société. Est-ce qu'on veut que tous les Français qui habitent à proximité d'une gare puissent être desservis et puissent laisser leur voiture au garage pour prendre un transport écologiquement viable? Voilà, c'est ça. C'est le même principe qu'à l'hôpital. Est-ce qu'on veut que tout le monde puisse être soigné de la même manière? Et bien pour nous, pour la CGT, on pense que peu importe où on habite, on doit pouvoir prendre le train pour se rendre à X ou Y endroit. Il n'y a pas de différence.
1: Alors tu parles de desserte et de gare. Venons-en peut-être à ton syndicat, hein, CGT des cheminots de Lens et environ, qui s'inquiète du devenir de la gare de Lens. Quelles sont ces inquiétudes?
2: Alors nous, nos inquiétudes, elles sont évidentes, elles sont liées un peu à ce qui se passe au national, hein, parce que on vit à peu près tous la même chose. Et concrètement, dans la région, avec la convention du TER, dont on parlait tout à l'heure, là, on vient de s'apercevoir qu'il y a 3 dessertes supprimées de TGV. Donc 2 dessertes de TGV qui partaient de Paris, qui arrivaient à Lens, où maintenant il faudra descendre à Arras et prendre une correspondance en TER pour revenir sur la gare de Lens, et un TGV qui partait de la gare de Lens, où là, cette fois-ci, il faudra prendre un TER de Lens pour aller à Lille, pour ensuite prendre le TGV de Lille à Paris, ce qui rajoute quand même une heure de trajet. Hein. C'est pas rien. Donc ça, c'est une première inquiétude. Après, tout est lié, parce que, ce qu'on disait tout à l'heure, moins de trains, forcément, le réseau va en pâtir, mais c'est l'attractivité de tout un territoire.

0: via son financement prend, puisqu'on supprime des trains alors qu'il y a une réelle volonté des habitants de prendre le train. Donc nous, c'est une réelle inquiétude. Et la gare de Lens, c'est quand même, c'est pas anodin, c'est le chemin de fer, c'est arrivé en 1860. C'est desservi par le TGV depuis 1993, c'est ancré dans le territoire, c'est ancré dans la tête des gens. Et je pense que les gens y sont attachés, et nous, particulièrement en tant que syndicat des cheminots, on y est très attachés.
1: Là, ce que tu décris, effectivement, c'est des inquiétudes partagées par ton syndicat. Est-ce que sur l'ensemble de tes collègues cheminots du secteur, c'est des discussions que vous avez et c'est aussi des inquiétudes partagées? Est-ce que aussi au niveau des voyageurs, voyageuses, des choses se passent? Et aussi au niveau des élus locaux, comment ça se passe?
0: Alors, forcément, oui, on a énormément de discussions avec nos collègues, on a beaucoup d'inquiétudes. Comme je l'ai dit, la SNCF a vécu énormément de restructurations. Alors oui, la direction appelle ça des réorganisations, nous on va appeler ça de la désorganisation, puisque ça a foutu un bordel, je parlais crûment, mais ça a foutu un bordel sans nom. Plus personne ne sait où ils travaillent, d'ailleurs, quand on voit les financements, enfin, c'est une usine à gaz, la SNCF, comme elle est créée maintenant. Tout est fait pour ne pas que ça ne fonctionne pas, en fait. Et d'ailleurs, c'est ce qui leur permettra derrière de justifier l'ouverture à la concurrence, alors que c'est complètement faux. On nous désorganise, mais comme on a désorganisé La Poste avant nous, comme on a désorganisé France Télécom, c'est toujours le même système. Alors, pour en revenir à la question, oui, on en parle entre nous, oui, il y a des inquiétudes. Parce qu'on l'a vu, l'année dernière, c'était les guichets qui étaient attaqués avec des fermetures. Donc c'est encore un service public, une atteinte au service public, tout simplement. Sur le réseau, on en a parlé, sur la maintenance, mais il y a plein de métiers connexes aussi à la gare. Il y a des salariés d'autres entreprises, et je pense notamment aux salariés des entreprises de nettoyage, qui, s'il y a moins de trains, auront moins de travail, donc forcément, ça va avoir un impact en emploi. Donc forcément, ça impacte tout le monde, et toutes les entreprises aussi, qui peuvent être amenées à avoir leurs salariés qui viennent en train, en fait. Tout ça, ça va avoir un réel impact. Donc, après, nous, au niveau du syndicat, effectivement, on a sollicité une entrevue, on a été reçu mercredi 2 septembre, donc cette semaine, par Madame la sénatrice Katia Porsopoli et Monsieur le maire de Lens, Sylvain Robert. Donc, nous, on a amené nos revendications et nos inquiétudes. Donc, après, comme je le disais, par rapport à la perte des dessertes, c'est une réponse politique qu'il faut amener. Nous, on sera là en soutien, forcément, on va combattre ce système-là, on combat cette destruction de l'entreprise publique ferroviaire comme on l'a toujours défendu, on la défendra toujours. Et au niveau des usagers, oui, je pense qu'il va falloir qu'ils en prennent conscience, parce que plus on sera nombreux, et plus on pourra faire pression pour faire changer les choses. En fait, c'est que ça soit dans le monde du salariat ou peu importe où, ça a toujours été le rapport de force qui faisait changer les choses.
1: Si la réponse est politique, j'imagine que il serait peut-être judicieux d'amener à une mobilisation plus large que celle des travailleurs du ferroviaire et affiliés dont tu parlais. Les usagers et usagères aussi seraient impactés, hein, tu le disais. Est-ce que ça, il y a une volonté aussi peut-être d'informer, et c'est pour ça, j'imagine, que tu es venu aujourd'hui, pour que la mobilisation, elle soit politique au niveau des élus, mais aussi au niveau des gens qui font société et qui utilisent le train ou pas d'ailleurs, mais en tout cas qui souhaitent avoir un vrai service public?
0: Ah oui, tout à fait. Ouais. Nous, de toute manière, il va falloir aussi que, et on le fera via notre réseau, et comme on sait le faire, on va continuer à informer. En fait, c'est comme ça. Quand je parle de rapport de force, personne n'a de baguette magique. Même à la CGT, nous n'avons pas de baguette magique. On a souvent tort d'avoir raison trop tôt, mais on n'a pas encore la baguette magique. Alors oui, on va informer pour construire un réel rapport de force, et on mettra toutes les initiatives qu'on jugera nécessaires en place pour faire évoluer la situation et puis retrouver un vrai service public et une vraie entreprise publique à intégrer.
1: Tu évoquais Sylvain Robert, effectivement président de la communauté d'agglomération Lens-Liévin, qui a envoyé une lettre ouverte à Jean Castex, qui est président de la SNCF. Est-ce que c'est à ce niveau-là qu'il faut se mobiliser? Quand tu parles de politique, c'est quoi? C'est au niveau national, au niveau régional?
0: Alors, en ce qui concerne le TERGV, les dessertes qu'on a perdu là actuellement et qu'on risque de perdre dans le temps, là c'est, comme je le disais tout à l'heure, le TERGV, c'est une convention avec la région des Hauts-de-France. Donc le premier artisan de ça, c'est Xavier Bertrand et son conseil régional. Donc la première interpellation, elle est là. Maintenant, interpeller le PDG de la SNCF, qui en plus a été dans l'exécutif de l'État, je pense que dans un modèle de société plus viable et plus vertueux, où on veut que la SNCF elle fasse du train en service public, oui, on peut aussi l'interpeller, mais dans un premier temps, pour les TERGV, la réponse politique, elle va être apportée du conseil régional.
1: Ce que vous observez au niveau de la gare de Lens, est-ce que sur la région de Hauts-de-France, il y a d'autres gares qui sont aussi inquiètes par rapport au sujet dont qu'on vient d'évoquer?
0: Oui, tout à fait. Bah, toutes les gares qui sont desservies justement par le TERGV, parce que toute la région, comme je disais, il y a quatre lots qui vont être mis en concurrence. Les

0: Catelot vont être impactés. Et si on prend un exemple sur le littoral, c'est 2,5 millions d'usagers qui prennent le train quotidiennement pour se rendre de Calais ou Dunkerque vers Lille, et qui vont se retrouver directement impactés, avec certainement aussi des temps de trajet qui vont être complètement fous. On va passer de 1 heure de temps de trajet à 2 heures, à plus de 2 heures en train. Donc ça sera, il n'y aura plus de rentabilité non plus pour les usagers de prendre le train au détriment de leur voiture.
1: C'est ça, la conséquence, c'est une reprise de l'automobile, finalement.
0: Ah, bien entendu, oui. Forcément, s'il n'y a pas d'offre de transport viable et intéressante pour chacun d'entre nous, forcément, on va avoir tendance à prendre la voiture. En plus, on est dans un pays où la voiture a été tellement mise sur un piédestal pendant des années que si on déstructure les offres alternatives comme le train, il n'y a aucun intérêt à prendre son véhicule. À prendre le train, pardon.
1: Ouais, ouais. Il y a le risque de prendre le véhicule. Merci Gauthier. Je n'ai plus de questions à ce niveau-là, mais toi, est-ce que tu as quelque chose à ajouter ?
0: Non, bah, en tout cas, merci pour l'écoute. C'est toujours important. Et ce que je disais tout à l'heure, mais plus largement au niveau de la CGT et au niveau de la défense des services publics, bah, je pense qu'il faut vraiment qu'il y ait une prise de conscience de la population sur le modèle de société qu'on veut. Qu'est-ce qu'on veut financer ? Parce qu'on voit... Là, on est sur une semaine de rentrée des classes. On sait très bien qu'aussi, au niveau de l'éducation, c'est les mêmes soucis. C'est du manque de matériel, c'est du manque de personnel. À l'hôpital, c'est pareil. Dans le ferroviaire, c'est pareil. Je pense qu'il faut vraiment que s'armer. Et puis, j'invite tout le monde à rejoindre la CGT pour mieux s'informer et pour mieux lutter.
1: Merci. Je rappelle donc que tu es Gauthier Broucard, secrétaire général du syndicat des cheminots CGT de Lens et environ. Bon courage à toi et à tes collègues et bonne continuation.
0: Merci beaucoup.
1: 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On fait une pause musicale avec Trap Therapy, Coulium, La Bagarre.

0: C'était Trap Thérapie, Coulium, La Bagarre. 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On continue notre émission par une petite annonce. 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
2: Alors, aujourd'hui, nous recevons deux membres de l'association Chiens Guides d'Aveugles du centre Paul Corteville. Bonjour à tous les deux. Merci énormément d'être venus au studio et pour les activités que vous faites. Vous allez nous expliquer au cours de cette interview les activités que vous faites avec les chiens pour les... Alors non pas les dresser, mais les éduquer à être guides pour des personnes déficientes visuelles. Tout d'abord, voilà, merci d'être présents au studio. Bienvenue.
3: Et merci de nous accueillir.
4: Merci beaucoup.
2: Alors, peut-être dans un premier temps, on peut expliquer aux auditeurs et auditrices que nous avons avec nous Tacos, Bella et
3: Apple.
2: Et Apple, qui sont tous les trois soit déjà chiens guides d'aveugles, soit en formation.
3: Tout à fait.
2: Vous-même, vous êtes famille d'accueil ?
3: Alors moi-même, je suis Philippe, je suis effectivement famille d'accueil depuis plusieurs années au centre Paul Corteville. Donc j'entre dans la première phase d'éducation du chien, puisque la première année, le chien arrive du centre d'élevage à l'âge de 2 mois. Il est remis à la famille d'accueil. Cette famille est suivie par un moniteur pour avoir des informations et des instructions. Et le but, c'est d'éduquer le chien. Ce n'est pas de l'apprendre à guider. Dans un premier temps, le chien, la loi l'autorise à aller partout. Donc, je vais partout avec mon chien, dans les rues, dans les grands magasins, dans les transports en commun, dans les galeries marchandes, afin de l'éduquer, de l'apprendre à être posé, à être tranquille, à ne pas sursauter. C'est pour que par la suite, il soit le plus paisible possible. Nous avons des leçons communes d'obéissance 2 fois par mois au sein de l'école et nous avons un suivi régulier avec le moniteur. Et ensuite, au bout de cette année, le chien, suivant ses aptitudes, va rentrer à l'école du lundi au vendredi comme un interne dans un lycée. Et là, il est pris en main par le moniteur qui, lui, va l'apprendre à guider. Au bout de cette année, il va passer un examen qui s'appelle le CAG, Certificat d'aptitude à guider. Et à partir de ce moment, il aura la capacité d'être remis en relation avec un déficient visuel dans une phase d'adaptation qui va durer environ une quinzaine de jours et qui va être suivie par un moniteur spécialisé.
2: D'accord. Donc, c'est au moins 2 années d'apprentissage.
3: Tout à fait. Le chien est remis à peu près à l'âge de 2 ans.
4: Alors, moi, je m'appelle Véronique, je travaille au service communication. Je suis déficiente visuelle depuis plus de 26 ans. Je suis accompagnée de Tacos. Alors, Tacos est un golden. Il a eu son diplôme très jeune et il me guide depuis 2 ans. Donc, avec Tacos, c'est le 6e chien guide que j'ai. Et avoir un chien guide, ça permet de justement d'avoir une fluidité et un confort de déplacement avec une très très grande sécurité. C'est-à-dire, on indique au chien les parcours en avant, à droite, à gauche, donne les lignes, c'est le passage piéton, mais surtout, il va éviter tous les obstacles avec une aisance, puisque c'est son diplôme, d'éviter tous les obstacles. Les obstacles en hauteur, par rapport à, par exemple, la haie de mal taillée, le rétroviseur d'une camionnette qui n'est pas rétracté, le panneau de signalisation qui est à hauteur du visage, ça, il va les éviter. Il va éviter les déjections de chiens qui ne sont pas ramassés sur les trottoirs, les flaques d'eau, les poubelles, etc. Tous les obstacles qu'on peut trouver sur un trottoir. Si on est dans une gare ou dans une, quel que soit le magasin qu'on souhaite aller, et on va lui demander la porte, il va nous la donner, il va donner le guichet, les caisses où il y a une caissière ou un caissier. Ça, c'est, en fin de compte, on ne cherche plus. C'est là que je parle de confort et de sécurité, puisque le chien nous met en sécurité et nous évite tous les obstacles imaginables.
2: Depuis combien de temps existe le centre Paul Corteville ?
4: Alors, le centre Paul Corteville existe depuis 1952 grâce à Paul Corteville, qui avait rencontré une personne déficiente visuelle pendant ses vacances. Et il lui avait promis, parce que cette personne était très isolée, le chien guide n'existait pas, et il lui avait promis de trouver une solution de déplacement en toute sécurité. Et c'est en faisant ses recherches dans des bibliothèques qu'il a trouvé la solution, puisque en Allemagne, ça existait pour les soldats qui avaient perdu la vue pendant la guerre. Et donc, il a copié un peu le système de l'harnais, du guidage. Et avant et après sa journée d'ouvrier textile, il a éduqué un chien guide qu'il a remis à M. Blin, René. Et l'aventure a démarré comme ça.
2: Waouh! C'est faire preuve d'une grande générosité que de passer au moins une année avec un chien en tant que famille d'accueil.
3: C'est surtout une aventure très enrichissante. Ouais. Le but n'est pas d'être uniquement attiré par les chiens en tant que famille d'accueil, mais c'est d'être sensible au handicap et de pouvoir amener sa pierre à l'édifice. Hein, réussir à donner de l'autonomie à une personne qui... Parce que la majorité des personnes déficientes visuelles sont des personnes qui ont perdu la vue. Donc aujourd'hui, comme vous et moi, on voit et puis d'un seul coup, on est dans le noir, c'est le cas de le dire. Donc redonner de l'autonomie aux personnes grâce aux chiens, c'est une... On est quelquefois assez fiers quand même, il faut le dire. Ah, mais il faut savoir que le centre Paul Corteville a depuis l'année dernière différencié ses activités, puisque au-delà du chien, on s'est aperçu que l'autonomie repassait par la vie de tous les jours, comment redevenir autonome dans son appartement, comment être autonome avec un outil informatique, un ordinateur ou téléphone, comment être autonome pour se remettre sur le chemin de la vie professionnelle. Donc nous avons un centre de rééducation fonctionnelle qui s'est ouvert depuis le mois de mai l'année dernière, qui est en complément, qui est indépendant, mais qui vient en complément de ce que peut apporter le chien.
2: Et alors vous, comment est-ce que vous avez découvert cette possibilité, vous avez eu envie d'être famille d'accueil ?
3: Alors, c'est arrivé complètement par hasard, parce que j'ai toujours aimé les chiens, c'est quand même le point de départ. Je connaissais l'école, puisque j'habite dans le secteur, mais j'ai jamais imaginé ce qu'il se passait, tout ce qui avait été créé, imaginé, réfléchi, pour arriver à envoyer une personne toute seule dans la rue avec un chien. Et c'est au travers d'une discussion où j'ai entendu un membre de ma famille parler d'un collègue qui était famille d'accueil. Ça m'a mis la puce à l'oreille, je vais dire. Et du coup, voilà, je suis rentré. Et après, j'ai rencontré Véronique. Et au-delà de l'activité de famille d'accueil, nous faisons des sensibilisations pour faire connaître l'école, enfin l'association en elle-même, dans la mesure où malheureusement beaucoup de personnes déficientes visuelles n'ont pas conscience de ce que l'association peut leur apporter. Puisque point excessivement important, tous les services apportés par l'école, aussi bien la remise du chien que tout ce que nous faisons avec le centre de rééducation fonctionnelle, tous les éléments fournis par l'école sont complètement gratuits. Et c'est la générosité du public qui permet d'avoir ces actions dans la mesure où il n'y a aucune aide de l'État, ce qui était une volonté du fondateur Paul Corteville.
2: Ah oui, c'est vrai que ce n'est pas du tout connu, hein, le fait qu'une personne déficiente visuelle peut se tourner vers vous pour demander la possibilité d'avoir un chien.
3: Véronique peut vous expliquer la situation par laquelle elle est passée quand malheureusement elle a perdu la vue.
4: Quand moi j'ai perdu la vue, effectivement les ophtalmos, alors Dieu merci ça a un petit peu changé, mais l'ophtalmo m'a dit qu'elle ne pouvait plus rien faire pour moi et qu'il fallait que je reparte et sans donner d'informations où je pouvais me renseigner. Donc, j'étais seule avec 3 enfants. Donc, moi, je pensais surtout à eux, comment j'allais les emmener à l'école, etc. Et donc, j'ai fait les renseignements France Télécom. Et là, j'ai eu un monsieur qui m'a passé l'école de chien guide. Et quand j'ai eu le directeur technique, j'ai montré mon empressement d'être autonome parce que, ben voilà, étant donné que j'étais seule, il fallait absolument que je trouve une solution pour me déplacer. Mais je ne savais pas par quoi et comment je devais passer. Donc le directeur technique m'a écouté, il m'a dit, bon, écoutez, je vais me déplacer chez vous parce que là, vous êtes trop pressé, mais je vais vous expliquer les étapes parce qu'il fallait vraiment que je me mette dans la tête qu'il y a des phases. Quand on perd de la vue, on a des phases de déni. On n'accepte pas d'être en situation d'handicap. Ensuite, la phase d'émi, on a la phase colère et de haine, pourquoi ça nous arrive à nous et à tel moment. Mais bon, ça, c'est les épreuves de vie. Hein. Et en même temps, après, c'est la phase d'adaptation, parce qu'on a commencé à trouver des solutions. Et là, le directeur technique m'avait commencé à me donner des solutions et à l'époque, il y a 26 ans, l'école n'était pas aussi développée. Donc, il fallait que j'aille à Marly-le-Roi, aller en centre de rééducation fonctionnelle pour me réadapter d'abord dans mon quotidien et faire tout ce qu'il faut pour les enfants et être une maman à part entière. Et ensuite, pendant que le chien se formait pour que je puisse l'avoir. Donc, au bout de 2 ans, j'ai eu mon premier chien guide et je peux vous dire que ça m'a changé la vie. Et où je suis très très contente et très fière d'avoir participé à ce changement dans l'association, c'est que depuis des années on travaille un centre de rééducation et il a vu le jour il y a un an, comme Philippe disait, hein. Il y a un an le centre de rééducation fonctionnelle et le centre de formation bureautique a vu le jour. Ça permet sur un même lieu d'obtenir toutes les aides selon les objectifs et la prise en charge de la personne déficiente visuelle. Si une personne déficiente visuelle veut retravailler, elle aura une formation informatique. Si elle veut être autonome chez elle, elle aura tous les cours, toutes les formations qu'il faut pour justement retrouver une autonomie et, entre guillemets, vivre sa vie. Même sans la vue, on peut vivre, je vais dire, pratiquement totalement en autonomie.
2: Est-ce que certaines espèces, enfin, certaines races de chiens sont plus douées, certains sont refusés.
3: Alors,
2: comment ça fonctionne?
3: Le but, c'est de réussir l'éducation sans avoir trop d'échecs au niveau des chiens. Donc, avec le temps, le choix des races s'est un peu affiné. Donc, aujourd'hui, nous avons essentiellement des labradors, des golden, des croisements labrador-golden, des bergers allemands. Et nous avons également une race spécifique de chiens pour répondre à une particularité quand nous avons des déficients visuels ou leur entourage qui sont allergiques aux poils de chien. Oui. Donc il existe un croisement, c'est le labradoodle, c'est un croisement entre le caniche royal et le labrador, et le chien a la particularité de ne pas perdre ses poils. Donc en fait, nous éduquons globalement 5 races de chiens.
2: D'accord. Et alors, des petits, j'imagine qu'ils sont pleins d'énergie, pleins d'envie. Vous leur apprenez à être calmes quand ils ont le harnais et ils ont le droit d'être...
3: Non, on doit les apprendre à être calmes dès le début, temps. Parce qu'au début, à 2 mois, c'est un chiot, ça court partout, ça fait plein de bêtises. Mais le but, ce n'est pas de le punir quand il fait quelque chose que l'on ne souhaite pas. Le but, c'est de lui faire comprendre qu'il doit s'apaiser. Donc, on va, avec de la patience, l'occuper s'il s'en va mordiller une prise électrique, par exemple. On va l'occuper avec un jouet ou avec une friandise. Le but, c'est de l'apaiser. Et ensuite, quand il arrive à l'école et qu'il passe dans les mains du moniteur, où là, on va commencer à lui mettre le harnais, c'est déjà un chien calme et posé.
2: Oui, et c'est là qu'il apprend le guidage.
3: Tout à fait.
2: D'accord. Et alors, les trois là, si on veut les présenter, ils sont à différents stades d'apprentissage.
3: Alors là, vous avez 3 stades d'apprentissage. Vous avez Bella qui a 7 mois. Donc elle est avec moi, famille d'accueil, en prééducation depuis l'âge de 2 mois. À côté, vous avez Apple qui, lui, a terminé sa formation puisqu'il a passé son certificat d'aptitude à guider la semaine dernière. Il l'a obtenu. Donc là, entre guillemets, il est en vacances et d'ici 1 ou 2 semaines, il va être remis entre les mains d'un moniteur spécialisé qui va faire la relation avec le déficient visuel. Et vous avez Tacos qui, lui, est un chien guide puisqu'il guide Véronique depuis 2 ans.
2: Eh ben, bon, on ne peut pas leur poser de questions.
3: Vous pouvez essayer, mais bon, normalement, on les apprend aussi à ne pas aboyer. Alors, vous voyez, ils sont particulièrement calmes et apaisés. Donc, mais ils sont très présents. Ils écoutent bien ce que l'on dit.
4: C'est vrai qu'on ne peut pas poser de questions, mais il faut que le public sache que c'est des chiens de travail, mais des bons compagnons pour qui, quand ils ne travaillent pas, il y a beaucoup de câlins, il y a beaucoup de jeux, il y a beaucoup de détente, parce que souvent les personnes publiques pensent que le chien guide travaille toujours, ce qui est faux. Le chien guide travaille à l'extérieur pour nous emmener d'un point A à un point B, et à côté de ça, le non-voyant part soit dans un parc, soit dans soit dans son jardin, il joue avec son chien, le chien guide adore jouer, et donc là, il est avec son collier et sa petite clochette, il n'est pas attaché, et il joue comme un chien de compagnie, et les câlins sans modération, bien sûr.
3: Une fois rentré à la maison, le chien ne guide qu'à l'extérieur. Une fois rentré à la maison, on lui enlève le harnais. C'est un chien de compagnie avec les mêmes besoins et les mêmes envies et les mêmes attentes qu'un chien de compagnie classique.
2: Voilà, on les voit jouer, ils s'amusent au sol, ils font des petits entre câlins et jeux, ils sont trop mignons. Mm-hmm. Et alors... En ce qui concerne la formation elle-même, donc c'est un métier d'être moniteur. Les moniteurs et monitrices de l'école sont formés par quel parcours ?
4: Alors, la Fédération française des écoles de chiens guides nationales, d'abord, il faut que la personne qui souhaite être monitrice ou moniteur ou éducatrice-éducateur postule dans une école de chiens guides. À partir de là, elle sera engagée et salariée dans une école de chien guide et c'est la direction qui va les envoyer à la fédération à Paris pour faire une formation. Alors d'abord, c'est une première formation de 2 ans pour être moniteur et la deuxième, une fois que la personne est moniteur ou monitrice, 2 ans, elle va faire une deuxième formation de 2 ans pour devenir éducateur.
2: D'accord. Et est-ce qu'il y a des antennes de ces écoles dans le Pas-de-Calais ?
4: Non, c'est l'école de Roncq, l'association des chiens guides de Roncq, les centres Paul Canteville. Nous sommes à Roncq et nous gérons 14 départements. Alors, il y a 10 écoles en France et chaque école a son secteur de géographique, de communication et des départements propres à eux.
2: D'accord.
3: Donc, en fait, nous couvrons la partie nord de la France, de Cherbourg à Belfort en contournant la région parisienne. Et nous avons une petite antenne, une petite école sur le secteur de Rouen.
2: D'accord. Et alors, pour nos auditeurs et auditrices du bassin minier, quand pourraient-ils vous découvrir, vous rencontrer ? Il y a des moments de portes ouvertes, des moments de... Alors, pas de portes ouvertes, de démonstration, bientôt ?
4: Alors, il y a très très prochainement un grand événement puisque nous faisons une porte ouverte délocalisée. Ça s'appelle les journées cécité et mobilité. Le vendredi 11 septembre, nous serons sur la Grande Place d'Arras. Et le samedi 12 septembre, nous serons au stade Léo Lagrange dans le village des associations de Lens. Et là, nous faisons des stands pédagogiques pour mettre les personnes enfants et adultes sous bandeau. Pour mieux comprendre l'handicap visuel, eh ben, il faut se prêter à s'imaginer et mettre un bandeau. Donc il y aura des ateliers du quotidien, comment reconnaître les pièces de monnaie, comment peser ou comment écrire, deviner les objets, le toucher est très important. Pour les enfants, on a tous des jeux qui ne sont pas des jeux spéciaux non-voyants. Ce sont des jeux lambda de personnes voyantes qu'on a adaptés. Et donc, les enfants pourront se mettre sous bandeau et jouer avec des personnes déficientes visuelles. Puisque nous emmenons 44 personnes, non-voyants et voyants, en duo. Donc, les personnes à chaque atelier rencontreront un duo non-voyant-voyant. Il y a aussi le parcours à la canne. Comment une personne, avant d'avoir le chien, doit se déplacer avec la canne? Comment on fait? Est-ce qu'il y a des difficultés? Donc, on met les adultes. Alors là, par contre, c'est à partir de 16 ans, cet atelier. Mais on met le public sous bandeau avec la canne et ils vont faire un parcours. À côté de ça, nous avons Louise, éducatrice, et Laura, monitrice, qui vont justement faire des démonstrations avec leur chien pour montrer comment le chien peut faire un parcours et comment on l'éduque, etc., avec toutes les explications. Donc, c'est un village que nous montons pour communiquer auprès du public non-voyant et malvoyant qui ne nous connaissent pas ou très mal, pour qu'ils obtiennent des aides, parce que là, on peut enregistrer leurs demandes, et surtout être aussi auprès du public voyant pour qu'il puisse nous aider d'une façon ou d'une autre, c'est-à-dire devenir bénévole, devenir famille d'accueil, devenir donateur, parce qu'on a besoin de la générosité du public pour continuer à offrir les services gratuitement à toutes les personnes qui ont besoin d'aide.
2: Oui, parce que vous gardez cet aspect de votre structure voulu par Paul Corteville de ne pas faire de demande de subvention.
4: Tout à fait.
2: À l'État.
4: Oui.
2: Donc vous vivez par des dons et des legs.
4: Oui.
2: Et vous ne faites pas de publicité, démarchage téléphonique, pas de porte-à-porte,
4: non.
2: Etc.
3: C'est la particularité de l'association, parce qu'on est souvent confronté à ces remarques. Nous ne faisons aucun démarchage à domicile et aucun démarchage téléphonique.
2: Je ne savais pas que, et en même temps c'est tout à fait logique, mais que les chiens apprenaient vraiment à faire attention à tout ce qui est en hauteur, bien plus haut, à la hauteur de tête d'un humain, et c'est logique, effectivement.
3: C'est très surprenant, et ça surprend notamment dans les démonstrations que nous faisons auprès du public, effectivement, que le public réalise que... Lui, le chien peut passer à certains endroits, mais il a compris qu'à une certaine hauteur, s'il y a une branche d'arbre ou, comme disait Véronique, un rétroviseur, que le déficient visuel ne va pas passer. Et quand on le voit faire, c'est impressionnant. Dans les autres éléments de communication pour le public, nous avons les journées portes ouvertes qui vont se situer le dimanche 27 septembre, où là nous accueillons au sein du centre Paul Corteville le public. On reçoit entre 4 et 5 000 personnes, donc c'est un événement important, où là on va pouvoir visiter le centre, on va pouvoir de nouveau découvrir plus ou moins des démonstrations avec des chiens à différents stades, des élèves, des chiens en prééducation et des chiens éduqués. Et c'est une journée importante qui permet de mieux comprendre les attentes et surtout de bien faire connaître le fonctionnement de l'association.
0: 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Merci pour votre écoute. On se quitte en musique avec Time After Time de la chanteuse états-unienne de jazz Cassandra Wilson, qui nous a quittés ce 2 septembre à l'âge de 70 ans.

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1: Et 7h30 en temps universel, le journal de Vincent Dublange. En Mauritanie, Vincent, cela faisait des mois que les commerçants dénonçaient des taxes sans base légale claire.
2: Les autorités mauritaniennes suspendent ces taxes sur les passagers du bac de Rosso. Rosso, c'est cette ville sur le fleuve Sénégal, à cheval donc entre le Sénégal et la Mauritanie. Rien d'annoncé côté sénégalais en revanche pour le moment. Que sont devenus les militaires arrêtés depuis une dizaine de jours au Niger? Où en est-on de la répression post-mutinerie? On va en parler avec notre correspondant régional. On évoque la rentrée scolaire au Cameroun. Compliqué, vous allez l'entendre, notamment dans les zones rurales qui concernent deux tiers des enseignants. La Côte d'Ivoire, la grande récolte du cacao en ce moment avec un prix hors champ en baisse. Et puis il y a ce défi, celui de la maladie des cacaoyers et également de la vieillesse. Vieillesse pour les agriculteurs qui les cultivent. Ce sera un dossier signé Abdelaziz Diallo dans une petite dizaine de minutes. Mais d'abord, donc, on est sur le fleuve Sénégal, au nord du Sénégal, au sud de la Mauritanie, avec cette décision censée fluidifier le transport transfrontalier, faciliter les échanges commerciaux entre les deux pays. Les autorités mauritaniennes viennent d'interdire aux services de sécurité, aux administrations, de percevoir des redevances sur chaque passage du bac de Rosso. D'après une source citée par Sahara Media, il y a une circulaire officielle qui a été publiée vendredi avec effet immédiat. Le bac assure la traversée entre les deux rives du fleuve Sénégal, qui relie donc la Mauritanie au Sénégal. La mesure est largement saluée, notamment par les commerçants sénégalais. Les détails avec Moussa Omar Barry.
3: Ça faisait des mois que les commerçants dénonçaient des taxes qui n'avaient aucune base légale claire et qui pesaient sur leur activité. Salissou a une boutique de tissus à Mbour, près de Dakar, et vient s'approvisionner en Mauritanie. Elle utilise le bac depuis près de 10 ans.
4: Le voyage à Rosso est toujours difficile pour nous les commerçants. Dès qu'on traverse, on nous demande de payer des taxes qu'on ne comprend même pas. Certains te demandent 200 francs, d'autres 500 francs. Et quand tu finis tes achats, tu paies encore. Des sommes de 15 000 francs, 20 000 francs, ça peut même aller jusqu'à 30 000 francs. Ça dépend de la quantité de tes marchandises.
3: Annoncé vendredi dernier, la mesure est aussitôt entrée en application. Et Mariam Thiam, qui est aussi une vendeuse de tissus, a pu traverser sans débourser le moindre franc CFA.
5: Hier, j'étais à Rosso. À l'aller comme au retour, je n'ai pas payé de taxes. Je n'étais même pas au courant de cette décision. J'étais tellement soulagée que je me suis dit peut-être qu'ils ont oublié de me demander de payer. Mais après, j'ai vu d'autres commerçants passer sans qu'on leur demande quoi que ce soit. J'étais avec mes marchandises, je n'ai rien payé.
3: D'après une source contactée par RFI, cette décision des autorités mauritaniennes concerne tous les passagers. Du côté sénégalais, aucune mesure équivalente n'a été prise pour l'instant. Moussa Omar Barry, Nouakchott, RFI.
2: Il est 8h33 à Niamey. Que sont devenus les militaires, essentiellement des forces spéciales nigériennes, arrêtés la tentative de déstabilisation, cette mutinerie samedi, il y a 10 jours, à Niamey? Les autorités nigériennes ne communiquent pas sur le sujet. Ils sont très nombreux, ces militaires arrêtés, rapportent une source sécuritaire régionale. Du matériel roulant, du matériel militaire de manière générale censé appartenir aux mutins ont récemment été présentés dans les médias officiels nigériens. L'état-major de l'armée affirme aussi être sur le terrain avec ses hommes pour défendre le pays. La correspondance régionale de Serge Daniel.
6: Au Niger, les arrestations de présumés mutins et de personnes présentées comme complices se sont poursuivies ce week-end. C'est le cas d'un capitaine arrêté à une centaine de kilomètres de Niamey et conduit sous bonne escorte dans la capitale. Les interrogatoires se poursuivent également. C'est un officier supérieur proche du général Abdourahman Tiani qui dirige la commission d'enquête. Selon de bonnes sources, des dizaines et des dizaines, voire des centaines de militaires, notamment issus des forces spéciales, sont arrêtés. D'autres soldats n'ont pas regagné leur poste. Si des sources parlent de possibles nombreuses désertions, des personnalités proches de la junte refusent de commenter. Les autorités nigériennes se battent aujourd'hui sur deux fronts, la lutte anti-djihadiste et il y a ce coup de canif dans l'unité au sein de la Grande Muette. Des soldats nigériens en pointe dans la lutte contre le terrorisme ont voulu déstabiliser le régime. Serge Daniel, Dakar, RFI.
2: Le Niger est l'Union des journalistes de la presse libre africaine, qui dénonce, je cite, un cas de disparition intolérable. à propos de notre confrère Moussa Kaka, qui a disparu et n'a pas donné de nouvelles depuis lundi dernier au soir. Au Mali, un autre journaliste en procès, Abdarahmane Keïta, doit comparaître aujourd'hui devant le pôle cybercriminalité. Il lui est reproché des propos à propos de la prise de Kidal, dit sur un plateau de télévision. Il avait été arrêté en juin dernier. Ils sont des millions à reprendre le chemin de l'école ce lundi au Cameroun, avec des situations contrastées, que l'on soit dans les grandes villes, dans les zones bien sûr à majorité anglophone où il y a le conflit séparatiste, et puis dans certaines zones reculées en brousse où il n'y a pas d'accès à l'eau potable, parfois une énergie électrique chancelante, un logement décent difficile à trouver pour les enseignants. Le reportage dans la localité d'Esseux, à 80 km de Yaoundé, Emmanuel Juntap.
7: À l'école publique d'Afanloum, un village proche d'Esseux, à 97 km de Yaoundé, la rentrée scolaire est souvent timide. Il faut parfois attendre plusieurs jours pour voir les effectifs se remplir. Sylvie Claire Anaba est une institutrice.
8: Ici, en zone rurale, c'est après 2 semaines que vous voyez les tout-petits venir un à un. Et le programme est déjà empiété de 2 semaines de retard par rapport à la ville.
7: Placide Biak, instituteur depuis 20 ans, ne s'attend lui non plus à une journée d'effervescence. Pour autant, sa motivation à enseigner dans la zone reste entière.
9: Lorsqu'on est ponctuel, on est assidu, on est même adopté par la communauté éducative qui généralement aime des enseignants présents. Et malgré leur précarité, ils font des efforts vraiment pour répondre aux besoins de l'école.
7: Nouveauté cette année, de petits panneaux solaires seront installés dans certaines écoles pour faciliter le travail des enseignants. Une initiative de la mairie. Martin Dongo Bouné, maire de Seu.
10: Nous sommes rendus compte que les zones reculées, certains enseignants résident en la Boussa et dans le Noir. 5 écoles pilotes ont été choisies qui vont donc bénéficier de l'éclairage pour permettre aux enseignants de non seulement de vivre là, mais de préparer aussi leurs cours en soirée.
7: Selon les données du ministère de l'Éducation de base, 67% des enseignants du primaire exercent en milieu rural au Cameroun. Emmanuel Juntap, de retour de Seu dans la région du centre, RFI.
2: Rentrée scolaire également ce lundi à Madagascar et au Gabon. Le Gabon, où contrairement aux années antérieures, aucun syndicat n'appelle au boycott. Ça ne veut pas dire que les soucis sont loin derrière. La ministre gabonaise de l'Éducation nationale l'a reconnu elle-même hier soir. Le défi majeur, c'est le déficit d'enseignants face à la croissance démographique. La croissance démographique qui pèse sur le marché du travail dans de nombreux pays d'Afrique. Au Tchad, de jeunes diplômés qui n'ont pas de travail entendaient manifester. Mercredi, le ministère tchadien de la Sécurité publique et de l'Immigration a interdit les cortèges sur tout le territoire. L'une des raisons invoquées, Nadia Ben Mafoun, ce sont des risques de troubles à l'ordre public.
11: Le collectif des diplômés sans emploi dénonce cette interdiction. Il annonce l'annulation du sit-in prévu le 9 septembre, tout en appelant ses cellules provinciales à rester mobilisées pour réclamer l'intégration des diplômés sans emploi. Avec cette marche, le collectif voulait attirer l'attention sur la situation préoccupante des jeunes diplômés tchadiens. Selon la Banque mondiale, environ 75 000 diplômés seraient toujours à la recherche d'un emploi plusieurs années après l'obtention de leur diplôme. Autre indicateur, en 2022, 37% des jeunes étaient ni en emploi, ni en études, ni en formation. Et chez les 15-24 ans, l'inactivité atteignait près de 60%. C'est le cas d'Agé. Cet anthropologue de 32 ans cherche un emploi dans les secteurs publics ou privés depuis l'obtention de son diplôme il y a 4 ans. En attendant de trouver un poste correspondant à sa formation, il travaille comme conducteur de moto-taxi. Face aux difficultés à trouver un emploi correspondant à leurs compétences, de nombreux jeunes se tournent ainsi vers le secteur informel, petite activité commerciale, travail occasionnel ou activité journalière. Nadia Ben Mafoud, N'Djamena, RFI.
2: On vous l'annonçait hier, l'ex-président de la Sierra Leone, Ernest Bai Koroma, qui vivait en exil au Nigeria, est rentré dans son pays, comme annoncé donc hier, quelques mois après l'abandon des poursuites judiciaires contre lui. L'analyse sur le rôle qu'il pourrait jouer politiquement à 2 ans de la présidentielle en Sierra Leone sur notre application RFI Onglet Afrique. En Côte d'Ivoire, je vous le disais en titre, c'est la grande récolte du cacao qui bat son plein avec un contexte morose. Le prix bord champ payé donc aux planteurs a été sectionné, moins 60%. Mais ce n'est pas la seule difficulté. Il y a les maladies, bien sûr, et puis la vieillesse, les cacaoyers qui commencent à sentir passer les années. Au diapason d'ailleurs des cultivateurs. Le reportage d'Abdoulaziz Diallo.
12: À Issia, dans le centre-ouest de la Côte d'Ivoire, Sékou Traoré exploite une plantation de cacao d'une 20aine d'hectares héritée de ses parents. Au fil des années, il a vu ses cacaoyers vieillir et leur rendement baisser. Un phénomène accentué par des conditions climatiques de plus en plus difficiles.
13: La production n'est plus la même comme avant. Aujourd'hui, la moyenne est de 500-600 kilos à l'hectare. Avant, on était autour d'une tonne. Avec le changement changement climatique, les pluies ne suivent pas. Avec la déforestation, les plants n'arrivent pas à bien être irrigués. Donc, la durée de vie est réduite.
12: Alors, comment maintenir la première filière agricole du pays? Pour le professeur Mamadou Doumbia, spécialiste en sciences agronomiques, il faut régénérer le verger et miser sur la recherche.
14: On peut réhabiliter une vieille plantation en essayant de faire la taille, de traiter les plantations avec des solutions biologiques. Il faut que la recherche mette au point des variétés à haut rendement, le cacao qui va résister au changement climatique. On a aussi l'agroforesterie, le champ de cacao avec la présence d'arbres forestiers.
12: Le verger n'est pas le seul à prendre de l'âge. Les planteurs aussi, avec une moyenne d'âge d'environ 40 ans. Abdelaziz Diallo, Abidjan, RFI.
2: Et puis c'est une conséquence du réchauffement climatique au Kenya. De plus en plus de crocodiles menacent certains habitants au point, Clotilde Hazard, que les autorités veulent évacuer les crocodiles.
5: La méthode est plutôt inattendue. Pour attirer les plus gros reptiles, des haut-parleurs sont installés sur les rives du lac et diffusent un enregistrement de chiens qui hurlent. Les crocodiles, attirés par les cris, nagent dans leur direction et se retrouvent piégés dans des filets placés à des endroits stratégiques, garnis de poissons morts pour les appâter. La méthode n'est pas toujours efficace. Plusieurs crocodiles s'approchent des filets sans se faire prendre. Selon Dominique Michele, l'agent du Kenya Wildlife Service en charge de la protection de la faune, les crocodiles sont devenus très craintifs et méfiants après la capture de 5 de leurs congénères dans le même secteur. La première semaine de l'opération, 13 spécimens sont finalement attrapés sur un objectif final de 30. Ils sont ensuite déplacés dans un parc protégé, un soulagement pour les habitants de Baringo, menacés quotidiennement par leur présence. Le lac en abrite plus de 200. En 15 ans, sa surface s'est étendue de 70% avec l'augmentation des précipitations ces dernières années. Mais le phénomène météorologique El Niño, attendu fin octobre, et les pluies diluviennes qu'il annonce risquent de charrier à nouveau les crocodiles vers le village.
2: Clotilde Hazard, 7h42 en temps universel, vous êtes avec Andréane Ménard.
1: Et on vous dit merci, Vincent Dublanche. Belle journée à vous.
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1: À 9h42 à Paris, c'est le journal des sports avec Pauline Guillou ce matin. Alors, de quoi on parle? Eh bien de foot, puisque ce week-end se tenait la manche aller du premier tour préliminaire de la Ligue des Champions.
15: Et oui, avec quelques résultats des 13 matchs de ce dimanche, hein, les clubs de RDC en grande forme, avec la victoire du TP Mazembe face à Medeama, 1-0, 1-0 aussi pour les Aigles du Congo face à la PRSC, 0-0 entre la Colombe Sportive et le Stade Malien, et puis l'ASTK du Togo et la SEC d'Abidjan se sont neutralisés 1-1. Dimanche au stade de Kégué de Lomé. Les deux buts ont été inscrits en première période. Ben Kouyaté répliquant à l'ouverture du score du Togolais Enoch Assigno. Un bon résultat à l'extérieur pour les Mimos. Mais...

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C'est dimanche, il est 23h et vous êtes bien dans The Black Lodge, l'émission pour ceux qui n'aiment pas le dimanche soir. Nous entrons en mode estival avec une série de mix thématiques que je vous propose jusqu'au bout de l'été. On démarre tout de suite ce programme avec un mix consacré à l'underground francophone durant les années 70 et 80. Nous écouterons du Magma, du Eldon, également de l'univers zéro et du Hardzoid. Voilà, donc je vous laisse en compagnie de cette programmation. Si vous souhaitez retrouver le détail de cette playlist, je vous invite à vous rendre sur le site de Micro Rebelle. Voilà, moi je vous dis, je vous souhaite une bonne émission et je vous dis à la semaine prochaine pour un nouveau mix.

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1: Et oui, bienvenue à vous dans La Tranche d'Actu, diffusée du lundi au jeudi en direct à midi, puis rediffusée à 17h et le lendemain à 8h. Une émission pour parler d'actualité et informer sur les événements à venir dans le territoire. Pour cette émission du lundi 7 septembre, c'est Elsa au micro. Bonjour à toutes et à tous. J'ai le plaisir d'être avec vous pendant une heure sur Micro Rebelle 99.6, la radio libre, solidaire et sans publicité. À l'occasion de la 4e édition des Journées Cécité et Mobilité, l'association Chien Guide d'Aveugles, Centre Paul Corteville, vient à la rencontre du public et des personnes concernées dans le Pas-de-Calais, à Arras, sur la Grand Place, vendredi 11 septembre, de 10h à 18h, à Lens, au stade Léo Lagrange, samedi 12 septembre, de 10h à 18h. Retrouvez leur interview en ligne sur notre site. Les 12 et 13 septembre, l'association La Pluie d'Oiseaux propose Jardins en Seine, dans le sud du Pas-de-Calais, à Tortefontaine et Douvriers. Au programme, des concerts, des spectacles, en langue picarde notamment, et un jardin labellisé par la Ligue protectrice des oiseaux, mettant en pratique une organisation respectueuse de la biodiversité. Retrouvez également leur interview sur notre site. Le week-end des 19 et 20 septembre se tiennent les Journées du patrimoine, également renommées Journées du matrimoine. Le collectif LGBTQIA+, des Sept Vallées, organise un atelier d'écriture et d'arpentage littéraire avec le collectif MU le samedi 19. Nous écouterons une interview qui présente la journée dans la deuxième partie de cette émission. L'espace culturel La Gare de Méricourt propose gratuitement à toutes et tous de nombreux événements, concerts, projections, rencontres, ateliers. Nous écouterons également une interview qui détaille son programme en fin d'émission. En ce début de septembre, les lieux culturels font leur rentrée. C'est l'occasion pour eux de proposer des soirées de découverte de leur programmation pour cette saison 2026-2027. C'est aussi l'occasion de les recevoir au studio de Micro-Rebelles pour échanger sur les temps forts et spectacles à venir. Aujourd'hui, coup de projecteur sur la comédie de Béthune. J'ai le plaisir de recevoir Romain Rousseau et Magali Sommeville. Bonjour à vous et merci d'être venus au studio.
2: Bonjour. Bonjour.
1: Alors, j'aimerais aborder avec vous plusieurs choses. Je le dis en vrac, on verra comment on s'organise. Ce que vous proposez comme rencontre, à savoir les ateliers et les spectacles. Les prochains rendez-vous là, de ce début de saison, que sont la rencontre autour des activités de la nouvelle saison et les visites guidées de la Comédie de Béthune dans le cadre des Journées européennes du patrimoine. Je vous propose également de faire un focus sur l'accessibilité, puisque je vois que plusieurs de vos spectacles sont des spectacles adaptés, ainsi qu'un focus sur les artistes associés. Mais alors, dans un premier temps, peut-être on élargit la focale, comment s'organise votre programmation sur une année et peut-être revenir sur les temps forts. Romain,
3: allez, j'y vais. Alors, petit point de contexte déjà. La Comédie de Béthune, c'est un centre dramatique national des Hauts-de-France. C'est-à-dire qu'on est un lieu de création de spectacles, de théâtre. Notre directeur est un metteur en scène. Et à ce titre, il crée quasi chaque saison un nouveau spectacle qui est d'abord donné à voir à Béthune et qui ensuite part en tournée. Voilà, donc ça c'est vraiment pour le point de contexte. Et évidemment, l'une de nos premières missions, c'est ce volet production dont je viens de parler à l'instant, que ce soit de notre directeur ou des artistes asso-

0: quartier, sur lesquels on va effectivement peut-être revenir. Et donc, il y a les deux premiers temps forts, en tout cas, alors pas dans le calendrier, mais en tout cas, les deux rendez-vous vraiment incontournables de notre saison. Ça va être deux créations à Béthune. La première, ce sera Méduses et Merveilles, dont Magali va nous parler après, qui est un spectacle créé par Lisa Guez, qui est l'une de nos artistes associées. Et ensuite, de Vivre tout, autour de l'œuvre de Fernando Pessoa, qui sera la création au mois de juin 2027 de notre directeur Cédric Gourmelon. Alors voilà, je te laisse la parole pour parler de Méduses et Merveilles.
1: Oui, alors Méduses et Merveilles, c'est le nouveau texte et mise en scène de Lisa Guez que nos spectateurs ont pu voir, découvrir. Ils ont pu découvrir ce spectacle dans les mois et années précédentes. Notamment, il y a 2 ans, elle a créé un spectacle qui s'appelle Psychodrame, qui a beaucoup ému et beaucoup plu à nos spectateurs. Et en mai dernier, en itinérance, donc dans nos communes et associations partenaires, elle a proposé un spectacle qui s'appelle Première Ligne, qui a été vraiment beaucoup apprécié aussi. Donc Lisa écrit là le texte avec Alexandre Tran et met en scène cette histoire de Méduses et Merveilles, qui sont en fait 2 enfants. Donc Méduse, c'est une petite fille. Alors, ces 2 enfants vivent dans un monde qui ressemble au nôtre, mais qui n'est pas exactement le même. On est sur un fond de conte. Hein. Dans ce monde-là, tout le monde est gris. Tout le monde est inquiet. Enfin, les adultes sont gris, inquiets. Les enfants ne vont plus à l'école parce que le monde est un peu dangereux. Donc, on ne les laisse pas trop sortir de chez eux. Et donc, Méduse, elle est élevée par sa maman, qui l'élève un peu à la dure, en mode guerrière. Donc, elle la prépare au monde extérieur. Elle lui apprend le maniement des armes, elle lui apprend à dire non. Et puis Merveille, pour le coup, lui, c'est un petit garçon qui est élevé par son papa. À l'inverse, son papa, il l'élève dans un monde merveilleux. Il lui raconte plein de belles histoires sur le monde extérieur. Voilà, il ne veut pas ternir sa joie d'enfant. Et donc, évidemment, puisqu'on est dans un conte, ces 2 enfants vont se rencontrer. Ils sont voisins. Ils vont se rencontrer et vont devoir sortir et affronter le monde extérieur et confronter à leurs yeux et voir ce qui se passe vraiment dehors. Et il va leur arriver plein d'aventures, très variées, des bonnes et des moins bonnes. Mais voilà, c'est un conte, c'est à partir de 8 ans, ça parle vraiment aux enfants et aux parents, parce que vraiment, pour les parents dont je fais partie, c'est vraiment, ça questionne quelle éducation donner à nos enfants face aux dangers du monde contemporain, aux écrans, enfin voilà, plein de choses, des choses qui existent depuis des années, mais il y a aussi des choses nouvelles qui nous font peur pour nos enfants. Donc voilà, c'est Lisa, elle interroge toutes ces questions-là, et ça va être un spectacle à la fois joyeux et sérieux, pour que tout le monde puisse prendre plaisir. Voilà. Donc ça sera la semaine du 11 novembre, on va dire. On va jouer 7 fois, donc il y a des horaires pour les familles, pour les adultes, parce qu'on peut aussi apprécier ce spectacle en tant qu'adulte. Il y aura des séances pour les scolaires, évidemment. Enfin, voilà.
2: Donc, Et je vois qu'à certaines représentations, il y a une rencontre à l'issue.
1: Oui. Oui, il y en a une notamment sur les séances scolaires. Et puis le mercredi 11 novembre, on joue à 16h pour que les familles, les enfants comme les parents puissent poser leurs questions. Et on a plein d'actions aussi autour de ce spectacle. Alors, je ne sais pas si j'en parle maintenant ou tout à l'heure.
2: Oui, tu peux en parler. Ouais.
1: Du coup, on va déjà en amont de la création, parce que le spectacle va vraiment naître dans notre salle. Pendant les vacances de Toussaint, ils arrivent pour répéter. Donc on va faire un chantier de création, c'est-à-dire un parcours de rencontre avec les artistes pour que les spectateurs puissent faire un peu leur petite souris et voir une répétition publique, rencontrer les acteurs et les créateurs, c'est-à-dire Lisa, mais aussi la scénographe, l'éclair, et que voilà, ils découvrent comment on crée un spectacle. C'est vraiment l'école du spectateur. Donc il y a 3 rendez-vous, il y en a 2 pendant les vacances de Toussaint et 1 le mercredi 4 novembre qui est la répétition publique. Donc on propose même un petit goûter avant les répétitions. D'habitude, ces chantiers, c'est vrai que c'est plutôt pour les adultes, parce que souvent c'est sur des spectacles plus adultes, mais là on a décidé de le faire sur ce spectacle aussi vraiment pour l'ouvrir aux familles et pour que les enfants et les parents découvrent comment on crée un spectacle dans nos salles. Et puis il y aura aussi une sorte de table ronde éclairage le samedi 14 novembre pour parler de parentalité justement. Donc là on est en train de construire ce moment-là, mais l'idée c'est vraiment d'avoir plusieurs professionnels de la parentalité pour parler comment aujourd'hui en tant que parent on se débrouille de tout ça, de ces questions qui peuvent être effrayantes, différents types d'école, on va dire, de la parentalité qui peuvent se confronter et discuter. Et puis on a une séance relax aussi sur ce spectacle-là, mais là je prends de l'avance sur la

0: accessibilité. Peut-être j'en parlerai tout à l'heure.
1: Oui, voilà, ça marche.
0: Il y a plein de choses.
1: Waouh, c'est super. Et donc, peut-être faire un point sur ce que ça signifie que d'accueillir des artistes associés. Là, tu dis la première, ce sera chez vous, à la Comédie de Béthune. Comment ça se passe? Peut-être présenter donc, les trois artistes que vous accompagnez cette année. Et puis, comment ça se passe concrètement? Ça signifie quoi?
2: Alors, ce sont des artistes qui candidatent chez nous pour un accompagnement au long cours. En général, ils arrivent, alors souvent ils ont déjà mis un pied dans la mise en scène ou la création, mais l'idée c'est vraiment de les accompagner, notamment Cédric, mais pas que, dans leur professionnalisation.
0: Là, tu parles plutôt de...
2: Oui,
0: Oui, pas des artistes associés en soi,
2: pas
0: mais
2: pas des artistes associés, je suis en train de mélanger. C'est la rentrée, je suis désolé, je suis en train de parler des artistes incubés là. Donc.
0: Parce qu'on accompagne beaucoup d'artistes.
2: Oui, fait. Voilà, on a plusieurs niveaux d'accompagnement d'artistes et là j'étais en train de parler des artistes incubés. Alors vas-y, du coup Magali, parce que tu feras ça beaucoup mieux que moi, je suis désolé.
0: Alors, en fait Cédric, quand il est arrivé à la direction de la Comédie, donc Cédric Gourmelon, notre directeur, il voulait avoir des artistes autour de lui dont il aime les projets artistiques, les esthétiques, etc. Donc, son premier mandat qui s'est fini l'été... l'été 25, je suis perdue dans les années, on est en 2026. On avait 7 artistes associés pour ce deuxième mandat, donc il va de 26 à 28. De 25 à 28, mais décidément je vais y arriver. On a 3 artistes associés, donc Lisa Guèze, dont je viens de parler, qui écrit et met en scène ses spectacles. On a aussi Léna Pogam, que les spectateurs n'ont pas eu l'occasion, ils ont eu l'occasion de découvrir son travail, puisqu'on a reçu Aude Maritime en mai dernier, qui était un texte de Fernando Pessoa qu'elle a mis en scène et dans laquelle elle joue, qui était un spectacle musical. Mais on aura l'occasion d'accompagner son travail de création la saison prochaine. Et puis il y a Arnaud Vrèche aussi, que les spectateurs ont vu 2 spectacles déjà. Hervé Guibert il y a 2 ans et Footballeur la saison dernière. Donc en gros, un artiste associé à la Comédie, il est accueilli pour ses créations. Il a du temps de résidence, il a du temps au grand plateau pour créer, tout simplement. Il a aussi des moyens financiers qui lui sont alloués parce que la direction a décidé d'accompagner son travail. Donc, c'est des artistes qu'on va revoir plus régulièrement dans différentes saisons. Lisa, ça doit être le 4e spectacle qu'on accueille. Donc, à la fois, on accueille leurs spectacles qui existent par ailleurs, qui ont été créés avant, et puis, en même temps, on accompagne leurs nouveaux spectacles. Donc voilà, c'est vraiment un lien aussi qu'on tisse entre eux et nos spectateurs. Et on voit que Lisa, par exemple, qui est la plus ancienne, on va dire, des artistes associés, les spectateurs attendent son retour, attendent son travail. Et on avait déjà un peu le cas, d'ailleurs, avec le premier mandat, avec Baptiste Amann, qui est venu très souvent à la Comédie. Et c'est vrai que c'est un lien particulier pour les spectateurs et les artistes, qui sont heureux de retrouver aussi des spectateurs et de revenir retrouver notre public.
1: Et c'est un accompagnement qui se fait dès le début d'une écriture ou c'est vraiment sur la question de la mise en scène? C'est-à-dire que le texte existe déjà et le travail d'accompagnement débute du passage du texte à la mise en scène sur le plateau?
0: Alors moi je dirais qu'il n'y a pas de... Enfin, après ce serait plutôt à Cédric et Morgan en direction de répondre, mais il n'y a pas de... Comment dire? Ils ne vont pas se mêler du choix d'écriture ou de la mise en scène, mais c'est plutôt un accompagnement en production aussi, de stratégie pour faire tourner le spectacle, vers quel aussi autre professionnel se tourner. Et potentiellement, oui, entre Cédric, artiste, et eux, il peut y avoir une discussion aussi sur des choix artistiques. Mais bon, là, nous, on n'en fait pas partie, donc j'aurais du mal à répondre là-dessus. Méduse et Merveille, par exemple, c'est une création qui est aussi une commande de la Comédie. À Lisa, on voulait faire une création tout public à partir du 8 ans. Et voilà, Lisa...
1: C'est elle qui a écrit le texte, d'ailleurs.
0: C'est elle qui a écrit le texte, mais c'était aussi une demande de la Comédie à Lisa de faire ce spectacle-là pour du tout public à partir de 8 ans. Sachant que l'année prochaine ou dans 2 ans, je ne sais plus, il y aura une autre création de Lisa qui sera aussi accueillie, qui sera aussi accueillie à la Comédie et soutenue par la Comédie.
2: Pour terminer sur ce point-là, je pense que l'idée de Cédric, effectivement, il est de donner surtout de la visibilité au travail d'artistes dont il apprécie le travail. C'est moins un parrainage, c'est pour ça qu'effectivement, j'étais parti dans une autre direction, parce que les artistes incubés, c'est autre chose. Là, c'est vraiment un accompagnement à tous les étages de la création. Là, on parle d'artistes qui sont de jeunes artistes, mais des artistes déjà confirmés, des gens qui ont une vraie expérience. Et effectivement, notre rapport principal, il va être à la fois en visibilité, programmer le spectacle, accompagner et produire. Mmh. C'est-à-dire participer financièrement et ensuite accompagner le développement et la diffusion de ce spectacle un peu partout. Mais le choix, il se fait vraiment en termes de coup de foudre artistique, je pense, parce que c'est vraiment à ce niveau-là que ça se joue. Et Cédric considère qu'en tant que directeur, jouissant d'une certaine notoriété et surtout d'un équipement qui est mis à la disposition de lui et son équipe, il se doit de s'entourer d'autres artistes qui pourront bénéficier de la structure et des avantages d'un centre dramatique national.
1: Je te demandais ça parce qu'effectivement, on comprend bien qu'artiste associé, c'est vraiment la question de la production, donc d'un... Enfin, de financer finalement le travail qui est... Et je demandais ça parce qu'en fait, le travail d'écriture parfois prend vraiment beaucoup de temps et que souvent, c'est aussi un temps qui n'est pas toujours rémunéré à sa juste, au vrai nombre d'heures travaillées. Et j'imagine que ce n'est pas la même chose que de produire un spectacle de zéro, donc avec aussi tout ce travail d'écriture qui démarre de la page blanche jusqu'à... Ou d'un travail qui, où il y a déjà un texte qui est là, quoi. C'est juste pour ça que je demandais ça, mais en vous entendant, j'imagine qu'il y a plusieurs possibilités. Ça dépend.
0: À chaque
1: vraiment.
0: Projet, il y a un accompagnement différent, forcément. Ouais.
1: Et donc, tu viens d'évoquer, j'allais te demander, Romain, de redéfinir du coup les artistes incubés, c'est comme ça que vous dites ?
2: Oui, alors ça, c'est effectivement, c'est l'autre versant. C'est là, c'est plus un vrai parrainage. C'est un parrainage de compétences à tous les étages de la comédie. La première compétence, c'est évidemment celle du metteur en scène, de Cédric, qui va aider, dès les premières étapes de création, à développer un texte, à développer un propos, à travailler sur une mise en scène, à faire tous les choix qui sont associés à la création d'un spectacle, mais aussi faire bénéficier ces artistes incubés, qui, eux, sont vraiment généralement en début de carrière. Et d'ailleurs, c'est souvent un premier ou un second spectacle qu'on accompagne. C'est aussi de leur faire bénéficier des autres services de la comédie. Les relations publiques, la communication, la technique. Donc c'est vraiment un parrainage au long cours qui est d'une nature différente.
1: Très bien. Tu l'évoquais en début d'interview, il y a un deuxième temps fort, mais je propose qu'on n'en parle pas tout de suite puisque c'est un spectacle qui aura lieu en juin. Mmh. Vivre tout, donc de Cédric Gourmelon, votre directeur. Vous reviendrez, je l'espère, dans l'année pour le détailler. Ah bah, s'il peut venir, c'est encore
2: oui,
1: mieux.
2: Je crois qu'il sera ravi d'en parler, bien sûr.
1: Comme temps fort, est-ce qu'on a fait le tour ? Est-ce que du coup, on se tourne vers soit d'autres spectacles que vous proposez, soit tout ce qui est de l'ordre des rencontres avec le public ?
0: On peut peut-être parler rapidement de ce qui est coproduction pour nous. C'est-à-dire qu'au-delà des créations, on accompagne beaucoup d'artistes parce qu'on est un lieu de création et de ce qu'on appelle dans notre jargon des coproductions, donc des spectacles pour lesquels on a donné des moyens financiers ou on a accueilli des résidences. Enfin, ouais, y a plusieurs moyens d'aider des artistes à créer des spectacles. Et cette saison, on en a 5 au-delà de nos créations. Pour les citer très clairement dans l'ordre chronologique, il y a La mort de Jean-Marie de Balma, qui est un spectacle... écrit par un de nos comédiens fétiches, on va dire, parce que c'est Vincent Guédon qui était Édouard III dans le spectacle Édouard III de Cédric l'année dernière, qui parle de disparition volontaire. On a La guerre n'a pas un visage de femme, qui est un spectacle qui a déjà été créé il y a quelques mois par Julie Deliquet, qui est un spectacle formidable sur les femmes dans la guerre, notamment à travers les témoignages de soldates du côté soviétique pendant la Seconde Guerre mondiale, qui est vraiment un spectacle très émouvant et très très beau, qui résonne énormément aujourd'hui, évidemment. On a À la renverse, en février, qui est un spectacle de Noémie Ksikova, qui n'existe pas encore, puisque c'est de la coproduction, c'est plein de spectacles qui ne sont pas encore créés. Ce spectacle sera créé en novembre à la Comédie de Reims, et nous, on accompagne aussi ce spectacle. Donc c'est un spectacle qui est assez vertigineux, parce qu'il parle de comment juger des faits... d'apparence criminelle, mais on n'a pas de preuves ou on a que un regard, le regard de quelqu'un qui est posé sur un acte. Comment on juge ça ? Et donc c'est une psychanalyste et une juge qui vont raconter un cas et il y aura des flashbacks, etc. Ça vient d'un texte de Anne Dufour-Montel, donc psychanalyste. Enfin voilà, ça va vraiment être un spectacle, je pense, très intéressant. Et après on a 5 mains et un été immense. Je continue, Romain, ou tu
2: oui,
0: veux...
2: Oui, c'est super bien lancé, ça va très bien.
0: Donc, 5 mains et un été immense qui sont finalement très peu, enfin, très proches dans le temps, en mars prochain. C'est deux spectacles où on va parler plutôt un peu politique. 5 mains, ça part aussi de sources documentaires, du réel, puisque ça part d'un texte de Sophie Divry qui a recueilli des témoignages de 5 personnes qui ont perdu une main pendant les manifs des Gilets jaunes. Et donc, Louis Berthélémy, metteur en scène, s'empare de ces témoignages et y ajoute aussi une partie historique sur l'histoire des luttes sociales en France. Donc voilà, c'est un spectacle aussi qui va être créé en hiver prochain à la Barcarolle, je crois, si je ne me trompe pas. Et Un été immense, c'est un texte et une mise en scène de Thomas Piasecki, qui est un metteur en scène de la région, qu'on a aussi accueilli de nombreuses fois à la Comédie, qui était même un artiste associé du premier mandat. Et là, lui, il prend comme terrain de jeu un camping en plein été, enfin, un petit village dans le Tarn-et-Garonne, dans les gorges du Tarn, où il y a un projet de complexe immobilier qui va mobiliser les vacanciers de 2 campings et les habitants du village. Donc voilà, c'est une lutte sociale aussi. C'est pas une ZAD, mais c'est autour d'un projet immobilier, la mobilisation de vacanciers et de gens qui habitent là-bas de manière joyeuse et le temps d'un été, quoi. Un été immense, voilà. Donc ça va être des beaux projets avec plein de sujets très intéressants qui vont se déployer dans les mois qui viennent. On a hâte.
1: Donc là, on voit bien qu'il y a un peu 3 niveaux, si je résume et si je comprends bien. Donc il y a les créations, il y a les coproductions. Et ensuite, il y a d'autres spectacles, que vous ne produisez pas ou coproduisez pas, mais que vous programmez.
0: Oui. C'est ça,
1: c'est bien ça.
0: Tout à fait.
1: Et donc ça viennent s'ajouter à tout ce que tu viens de détailler, Magali, d'autres spectacles avec peut-être juste parler du prochain puisque c'est début octobre.
0: Le premier spectacle de la saison, c'est Tout est calme dans les hauteurs. C'est un spectacle de Jean-François Civadier qui fut aussi un de nos artistes associés, qui est un metteur français de renom. Qui a une grande popularité aussi chez notre public parce qu'il est venu plusieurs fois et il fait vraiment des spectacles fantastiques. Là, il revient avec ce spectacle où il y a d'ailleurs 2 acteurs, c'est pareil qu'on a déjà accueilli plusieurs fois, Nicolas Bouchot et Nora Krief. C'est un spectacle assez grinçant sur le milieu intellectuel. C'est un texte de Thomas Bernard, donc qui est un peu daté, enfin pas daté parce qu'il est plus intéressant, mais parce qu'il date du XXe siècle, mais il est très drôle ce spectacle et il est assez sarcastique sur le milieu intellectuel et les acteurs sont formidables, vraiment, voilà, c'est un très beau premier spectacle pour entrer dans la saison.
1: Super, je propose qu'on détaille peut-être les autres spectacles une prochaine fois quand vous viendrez en novembre, par exemple.
2: On va juste rajouter qu'il y a l'itinérance, parce que ça aussi c'est important pour nous. C'est-à-dire que ce sont des spectacles où nous allons à la rencontre des spectateurs. Ce sont des spectacles qui généralement, mais pas toujours, sont des plus petites formes qui ne nécessitent pas un grand plateau comme à la Comédie et qui peuvent être joués ou dans des salles de classe ou dans des salles de sport. En tout cas, dans une foule de lieux dont la vocation première n'est pas de donner des spectacles. Mais c'est l'occasion pour nous d'aller un peu partout dans la communauté d'agglomération de Béthune-Breuet, à la rencontre des spectateurs, et même au-delà, et d'aller à la rencontre des spectateurs. Donc il y a 5 spectacles cette année, Théâtre Mode d'Emploi, Ma République et moi, Marcel l'Humanité, Le Monde et son contraire. Il y a En Friche aussi, qui n'est pas tout à fait d'itinérance, mais qui est un spectacle vraiment qui sera donné in situ, parce que vraiment le décor naturel, c'est ça qui est important. Donc on est à la recherche d'ailleurs d'une friche en ce moment. Tout ça pour dire que l'occasion, c'est effectivement de permettre à des spectateurs qui, pour X raisons, qu'elles soient financières, sociales, ou tout simplement parce qu'ils ont l'impression que pousser les portes d'un théâtre, c'est pas fait pour eux, c'est d'aller à leur rencontre et de leur permettre de voir des productions de la même qualité que celles qui sont données dans nos murs, mais sur leur territoire à eux. Et c'est souvent très riche pour nos artistes et pour nous de voir effectivement le cœur battant sur le territoire lui-même, plutôt que de simplement faire l'expérience du théâtre et du spectacle vivant dans nos murs.
1: J'ai pu voir aussi qu'un bon nombre de spectacles sont adaptés à différentes particularités. Est-ce que l'un ou l'une d'entre vous peut revenir là-dessus ? J'ai vu qu'il y avait sur, par exemple, la déficience visuelle, certains spectacles. Sur la déficience intellectuelle aussi. Ça, c'est une vraie volonté politique du théâtre, j'imagine, de la Comédie de Béthune, de proposer certains temps accessibles pour des personnes en situation de handicap. Oui. Est-ce que Magali, tu peux revenir là-dessus ? Ou Romain ?
0: Oui.

0: qui sont portatives et ça permet sur les spectacles sonorisés, c'est-à-dire là où les comédiens ont un micro, de faire du renfort sonore. Donc les gens sont équipés d'un casque ou alors s'ils sont appareillés, ils n'ont pas besoin de casque, et d'une boucle. Donc c'est juste une sorte de collier qu'on met autour du cou et ça permet qu'ils entendent un peu plus fort le son des comédiens dans leur casque. Donc ça, c'est, il y a la liste des spectacles possibles dans la brochure, page 60, si vous l'avez sous les yeux, sait-on jamais. Sinon, c'est sur le site. Et sinon, ce qu'on fait depuis un an maintenant, c'est qu'on participe au dispositif Culture Relax. Donc sur 3 représentations chaque saison, on est plus nombreux à accueillir. On met en place un espace détente. On met des programmes en Falck disponibles, on a Diffie Jet, donc des outils de sensoriels pour de déchargement sensoriel, voilà, pour les gens qui ont besoin de tripoter, de manipuler pour évacuer des émotions trop fortes ou du stress. Donc il y a des choses qu'on, les fidgets par exemple, on les a sur toutes les représentations, mais sur ces 3 spectacles en relax, on est plus nombreux, on a l'espace détente, ça permet à tout le monde d'être plus détendu aussi, parce que souvent les personnes avec un trouble ou un handicap, ils se sentent mal accueillis, ils se sentent jugés, regardés, s'ils commencent à bouger, à se lever, à faire du bruit pendant un spectacle. Il y a des autres spectateurs qui vont les regarder, on va leur dire chute, etc. Et là, vraiment, le but, c'est que il n'y ait pas de chute et c'est que chacun soit libre de vivre le spectacle à sa manière. Donc oui, on a le droit de bouger, on a le droit de se lever, on a le droit de sortir, on a le droit de rentrer dans la salle, on a le droit de vocaliser. Voilà. On vient comme on est. Et du coup, c'est vraiment quelque chose qui s'est très bien passé l'année dernière. Et finalement, ce qu'on voit aussi, parce que c'est vrai que ça peut faire peur à certains spectateurs qui n'ont pas envie d'avoir des bruits, etc. Mais en fait, en vrai, sur les représentations de la saison dernière, il n'y a pas eu... Voilà, tout s'est très bien passé. Tout le monde était très content. Et des fois, juste de dire, en fait, j'ai le droit de me lever, j'ai le droit de vocaliser, ça descend le stress de tout le monde. Et en fait, en fait, c'est une représentation normale, comme d'habitude. Enfin, il ne se passe rien de particulier. Et c'est vraiment chouette. Et puis, il y a une ambiance aussi très, très sympa. Voilà. C'est une belle démarche. Et ça touche vraiment tout le monde, parce que ça peut être aussi pour des gens qui ont, par exemple, qui se sont fait opérer et qui ont des soucis pour rester assis plus d'une heure, par exemple. Voilà. Et ils pourront se lever et sortir. Et il n'y aura pas de problème, quoi. Donc voilà, c'est aussi pour toute personne ou des gens qui sont un peu stressés, qui ont des troubles anxieux, ils veulent être assis au bord de la salle. Voilà, ils sont les bienvenus. C'est vraiment ce dispositif-là, il est pour tout le monde, quoi.
1: Merci Magali. Peut-être pour conclure, on peut parler à présent de tous les autres événements que vous proposez, qui sont de l'ordre de la rencontre avec le public, les ateliers, les visites, les rencontres aussi avec les artistes. Est-ce que vous pourriez revenir là-dessus ?
2: On va peut-être déjà donner la date du premier rendez-vous pour découvrir tout ça en détail. Oui. Parce qu'en fait, pour tout dire, on pourrait en parler aussi une demi-heure. On a parlé de l'artistique, on a parlé plein de choses, de l'accueil du public et tout ça. Mais effectivement, c'est dans l'émission d'un Centre Dramatique National d'avoir aussi tout ce volet de relations avec les publics et de travail autour d'ateliers, de rencontres. Donc Magali, tu vas nous rappeler la date où les spectateurs peuvent venir vous rencontrer, vous, toute l'équipe.
0: Oui, on a une réunion d'information mercredi prochain, le 16 septembre à 18h30 à la Comédie. Et donc, on développera tout notre planning d'ateliers. Notamment, on lance des nouveaux ateliers qui s'appellent les stages thématiques autour de 3 spectacles de la saison avec les artistes des spectacles sur des week-ends avec une petite restitution à l'issue. Donc, voilà. Et on a un atelier enfant aussi aux vacances de la Toussaint autour de Méduse et Merveilles, justement avec un des comédiens de Méduse et Merveilles. Voilà. Et je peux encore dire 2 choses.
1: Oui, bien sûr.
0: On continue toujours les ateliers démocratiques qui sont un succès depuis 6 ans, je crois. C'est Cédric qui les avait amenés avec lui dans notre proposition d'atelier. Ce sont donc des ateliers une fois par mois, le lundi soir de 19h à 22h. La liste des dates est sur le site. C'est un artiste différent à chaque fois qui mène cet atelier. C'est sans inscription, c'est gratuit, c'est sans engagement. Venez comme vous êtes à 18h50 à la Comédie. Et vous pourrez faire un atelier théâtre. C'est super, à chaque fois il y a une super ambiance. Des fois on a 35-40 personnes, mais on prend tout le monde et

0: voilà, y a toujours des gens qui n'ont jamais mis les pieds à la Comédie avant, qui viennent ce soir-là parce qu'ils ont envie de faire du théâtre, mais ils n'osent pas trop. Et bien, c'est le rendez-vous parfait pour essayer. Et en général, quand on vient une fois, on revient une deuxième fois.
1: Donc, on n'a pas besoin d'en avoir déjà fait.
0: Voilà, c'est vraiment ouvert à tous. Il y a des gens qui en ont déjà fait, mais pas que. Et il y a une très bonne ambiance. Les gens s'entraident beaucoup. Il y a une artiste un jour qui nous a dit, mais en fait, c'est une utopie, cet atelier. Vraiment, on a tout type de gens et c'est hyper beau, en fait. Vraiment, c'est un très beau moment. Et pour finir, parce que tu parlais des journées du patrimoine qui arrivent bientôt, et du matrimoine. Comme d'habitude, on les fait aussi, et on fait ça avec le théâtre municipal. Donc les deux jours, le samedi et le dimanche, on a trois départs.
1: 19 et 20 septembre.
0: Voilà, 19 et 20 septembre, on a trois départs par jour, donc 14h, 15h, 16h, pour une visite d'1h30, trois quarts d'heure au théâtre municipal, trois quarts d'heure à la Comédie, ce qui est super parce que c'est deux architectures complètement différentes et deux mission aussi, totalement différente, donc c'est très intéressant pour les spectateurs. Et puis un petit goûter à la fin, donc c'est sympa. Et les réservations se font à la Comédie.
1: D'accord, très bien.
2: On a dû vous donner énormément d'infos en très peu de temps. On reviendra effectivement,
0: bah c'est ça.
2: Évidemment parler d'Ivre tout, mais on reviendra avec Cédric, parce que je pense qu'il sera ravi de vous expliquer à quel point ça va être un projet complètement dingue, punk... c'est avec des résonances multiples avec notre époque, le passé, la littérature, la poésie. Donc il pourra en parler beaucoup mieux que moi et beaucoup plus longuement. Mais moi, je vais juste vous inviter à surtout vous connecter à notre site internet, hein, www.comediedebetune.org, d'aller sur nos réseaux sociaux parce qu'on essaie aussi d'être actif comme tout le monde. Mais on en rajoute plein de contenus, notamment sur notre chaîne YouTube. Vous allez trouver plein de petits contenus pédagogiques qui sont aussi ce qu'on essaie de mettre un peu en valeur ajoutée. Quelquefois, les gens sortent du spectacle, ont quelques questions. Quand on arrive à y répondre, on essaie de les mettre en forme et en vidéo ou d'avoir notre actualité sur Instagram et Facebook. Ça vous permet, semaine après semaine, même si vous n'avez pas une vue complète de toute l'année, que vous n'avez pas envie de vous polluer la tête avec le prochain rendez-vous de février, si vous voulez juste savoir ce qui se passe dans les 3 ou 4 prochaines semaines, sur notre Facebook et sur Instagram, voilà, tous les deux jours, il y a une publication qui vous met un peu en tête le calendrier et l'agenda à venir.
1: Super, et puis si vous avez l'occasion aussi de tomber sur la magnifique brochure violette qui est distribuée, j'imagine, dans plusieurs lieux sur le territoire, sur la Comédie de Béthune, vraiment très bel ouvrage.
0: Avec Monsieur Pessoa en couverture.
1: C'est ça, et puis des belles citations aussi dans les premières et dernières pages.
2: Oui.
1: Effectivement, merci beaucoup à vous.
2: Merci Elsa, merci.
1: C'est sûr qu'on a dû parler de plein de choses en peu de temps, mais vous reviendrez.
2: Avec plaisir.
1: C'est plein de propositions très différentes, des sujets aussi, on a envie de venir à tout en vous écoutant. Bon courage, parce que j'imagine que c'est pas mal de travail aussi pour vous et pour vos collègues.
2: Oui,
0: tout à fait.
2: Oui, l'équipe est très mobilisée. On est tous rentrés là au compte-gouttes ces 15 derniers jours, mais on est déjà tous très mobilisés parce qu'effectivement, il y a plein de rendez-vous à venir. Le rendez-vous de mercredi avec l'équipe des relations publiques, les journées du patrimoine, et puis après, les spectacles qui démarrent. Et c'est vrai que les créations, ça mobilise une équipe. Là, les projets comme celui de Lisa, ça fait des mois que nous, c'est en gestation. Mais on est impatients de partager ça avec le public.
1: Eh bien, bonne continuation et à très vite alors.
2: Merci, à bientôt.
0: Merci, à bientôt.
1: Vous êtes toujours à l'écoute de la tranche d'actu sur Micro Rebelle 99.6. Nous faisons une pause musicale avec Angèle, Une seule vie.

0: Tout de suite, c'est la chronique hebdomadaire cette semaine au cinéma de Marie-Charlotte qui nous parle d'un film vu sur grand écran.
1: Salut, c'est Marie-Charlotte. Chaque semaine, je vous parle d'un film pour vous donner envie de retourner au ciné. Alors cette semaine, je vais vous parler de Soudain de Ryosuke Hamaguchi, un film qui était en compétition au dernier festival de Cannes où il a obtenu un double prix d'interprétation féminine pour ses deux actrices principales, Virginie Efira et Tao Okamoto. Le prix était largement mérité, puisque le film suit la naissance de l'amitié entre ces deux femmes pendant 3h15. Donc on a d'un côté Virginie Efira, qui joue Marie-Lou, une Française qui a fait des études d'anthropologie au Japon, et donc qui maîtrise parfaitement la langue japonaise, et qui est directrice d'EHPAD. Et de l'autre côté, on a Marie, une metteuse en scène de théâtre, qui est en tournée à Paris, et qui a fait ses études elle aussi, mais en France, des études de philosophie, d'où la maîtrise parfaite de la langue française. Donc les deux actrices parlent à la fois en français et en japonais. Pour l'histoire, donc le film se situe post-scandale Orpea et Marie-Lou tente de reconstruire la relation soignant-patient dans son établissement grâce à un concept qu'on appelle l'humanitude. Et donc elle partage à Marie ses questionnements, ses rêves, ses envies dans son travail. Et Marie, malheureusement, elle est en phase terminale d'un cancer et donc sa vie touche à sa fin, comme celle des résidents de l'EHPAD. En sortant de ce film, j'avais très très très envie que Virginie Efira fasse partie de ma vie, qu'elle soit mon amie, car l'actrice est vraiment époustouflante, elle est toujours juste, même si elle est toujours aussi consciente de sa place de privilégiée dans le film. Leur amitié est un vrai coup de foudre, d'où le titre du film, je pense, Soudain. Et cette amitié et cette relation n'est jamais caricaturale ni ambiguë. Le film surprend également par un propos politique et une vraie critique du capitalisme, qui est nommée comme telle dans le film. Et malgré quelques longueurs, le film fait quand même 3h15 et un côté parfois un peu bavard. Il nous donne aussi à voir des moments amusants et très touchants, notamment avec les pensionnaires de l'EHPAD, mais sans jamais tomber dans le pathos. Le film est une espèce de parenthèse hors du temps qui nous assimile un peu aux pensionnaires de l'EHPAD dans un espèce de paradoxe temporel où on ne sait plus trop le présent, le passé, tout est un peu mélangé et l'avenir toujours incertain. Donc c'est un film à ne pas manquer et surtout si vous y allez, pensez à prendre vos mouchoirs.
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0: Et j'ai oublié de préciser concernant la chronique cinéma qu'on vient d'entendre il y a quelques instants que le film Soudain est encore diffusé sur cette semaine du 7 septembre dans quelques cinémas de la région, à Arras, Béthune, Bruay et Liévin notamment. Au toit commun de Lens, découvrez le vernissage de l'exposition « Soif créative non étanchée » par Alain Boudaïa ce mercredi 9 septembre à 18h. Passez un moment convivial en compagnie d'Alain Boudaïa lors du vernissage de son exposition. 2 ans après l'entité C, il nous fait l'honneur de revenir pour une exposition somme de son œuvre. Caricaturiste, coloriste, dessinateur de BD, illustrateur, modeleur, scénariste, sculpteur, Alain Boudaïa est un artiste complet, un touche-à-tout qui ne cesse de se réinventer. Son travail vous sera présenté en plusieurs zones, notamment une dédiée à la question de l'eau, un sujet que l'artiste explore depuis plusieurs années. L'exposition est visible en accès libre du lundi au vendredi de 9h à 18h et ce jusqu'au 29 septembre au Toit commun, la maison de l'économie sociale et solidaire, 15 rue René Lannoy à Lens. On écoute à présent Marie-Charlotte nous présenter la programmation du Toit commun pour ce mois de septembre.
1: Alors au Toit commun au mois de septembre, quatre gros événements à vous présenter. Donc tout d'abord, on commence le 9 septembre à 18h avec le vernissage de l'exposition de Alain Boudaya. Donc une exposition intitulée « Soif créative jamais étanchée » qui est en fait une expo un peu somme de toute son œuvre. Donc Alain Boudaya était déjà venu au Toit commun exposer au moment de d'Octobre Rose, une expo sur le cancer du sein. Donc là, il nous fait le plaisir de revenir chez nous. Donc l'expo sera visible tout le mois de septembre à partir du 9. Et si vous voulez rencontrer l'artiste, vous pouvez venir donc le 9 à 18h au Toit commun. Ensuite, le vendredi 11 septembre, on se retrouve pour le lancement de saison à 19h. Donc le lancement de saison, ce sera la présentation de notre programmation annuelle. Donc tout ce qui est déjà prévu à partir du mois de septembre sera présenté au plus loin possible dans l'année. Et on enchaînera à 20h30 avec un concert du groupe Vite Poche, qui est un groupe un peu reggae. Le bar sera ouvert, donc vous serez les bienvenus. L'entrée se fera au chapeau pour le groupe. Le 22 septembre à 18h30, il y aura un ciné-débat. On projette le film Des Nains Beau Monde, qui est le film dont vous avez peut-être entendu parler, qui parle de la fermeture de l'escapade à Hénin Beaumont. Et le 24 septembre à 20h, il y aura du théâtre, puisqu'on accueille le spectacle Contraction par la compagnie Le Marque-Page. Donc Contraction, c'est une pièce qui nous parle, en fait, c'est un face-à-face qui nous parle des dérives du management dans le milieu de l'entreprise. Deux autres petites infos de ce qui se passe au mois de septembre. Déjà, on retrouve le Ripper Café hein, qui reprend son activité le troisième jeudi du mois. Donc ce sera le 17 à partir de 16h. Et on vous invite également à venir découvrir le théâtre d'impro. Depuis plusieurs mois, on accueille Impro Academy au Toit commun, donc qui fait des cours d'impro. Et si vous êtes intéressé pour savoir ce que sont les groupes, les cours d'impro et que vous avez envie d'en faire, et ben vous pouvez participer à la séance découverte. Ce sera le 15 septembre de 19h à 21h.
0: Au LAG, le lieu autogéré de Liévin, retrouvez différentes activités et temps conviviaux.

0: Aiguillier, ouvert gratuitement ou à prix libre pour toutes et tous. L'atelier chanson, les premiers et troisièmes jeudis du mois, de 14h à 16h, le prochain sera donc le jeudi 17 septembre. La papote, les premiers et troisièmes lundis du mois, de 14h à 16h, la prochaine sera donc le lundi 21 septembre. Il s'agit d'un moment convivial pour se poser devant un thé délicieux et une savoureuse assiette de gâteau maison, pour rencontrer des gens avec qui discuter ou jouer. Bienvenue à la papote, le salon de thé du lag. Et la cantine, tous les derniers vendredis du mois, de midi à 13h30. La prochaine sera donc le vendredi 25 septembre. Il s'agit de partager un repas végétarien complet et fait maison, à prix libre. Venez seul ou avec vos collègues, vos amis, vos voisins, voisines, quels que soient vos moyens. Si l'un de ces rendez-vous vous intéresse, retrouvez le lag au 23 avenue Jean Jaurès à Liévin. Roxane a interviewé Marie du collectif LGBTQIA+ des 7 vallées qui organise un atelier d'écriture et d'arpentage littéraire avec le collectif MU le samedi 19 septembre à Hesdin-la-Forêt.
1: Bonjour Marie, merci beaucoup d'être avec nous aujourd'hui. Tu fais partie, toi, du collectif LGBTQIA+ des 7 vallées qui organise de nombreuses choses au niveau de Hesdin-la-Forêt et plus particulièrement dans la maison natale de l'abbé Prévost qui se situe 11 rue Daniel Lereuil. Donc, est-ce que tu peux nous raconter un petit peu tout ça ?
2: Oui, alors le collectif LGBTQIA+ de cette vallée, il existe depuis 2 ans et demi à peu près. On s'est formé initialement pour organiser une marche des fiertés à Hesdin. Donc on n'a pas tout à fait organisé une marche des fiertés, mais des kermesses des fiertés. Donc c'était la deuxième cette année. Donc plutôt un événement festif, une journée pour donc à la maison de l'abbé Prévost. Et puis on organise d'autres événements aussi sur tout au long de l'année.
1: Et vous organisez aussi quelque chose dans le cadre en septembre là, dans le cadre des journées du patrimoine, matrimoine et xatrimoine.
2: Oui, tout à fait. Alors c'est dans le cadre de ce week-end là, donc 19 et 20 septembre, on accueille le collectif MU, qui est un collectif qui gravite entre Lille et Marseille, si je ne dis pas de bêtises. Et en fait, c'est les journées du matrimoine et du xatrimoine, c'est proposé par le collectif HFX. C'est un collectif, une association des Hauts-de-France pour l'égalité femmes-hommes dans l'art et la culture. Et donc, ce collectif proposait déjà les journées du matrimoine. Et cette année, en 2026, c'est la première fois qu'il y aura les journées donc, du xatrimoine pour mettre en lumière les travaux artistiques, comme ils expliquent, des personnes qui ont transgressé leur assignation de genre. Et donc, en fait, nous, on accueille donc le collectif MU qui va nous proposer un atelier d'écriture et d'arpentage littéraire autour de différents récits de personnes trans et d'écrits autour de leur quotidien. Et voilà, donc ça se passe le samedi 19 septembre à la maison de l'abbé Prévost à Hesdin, de 15h à 17h. C'est gratuit, il faut s'inscrire, c'est mieux de s'inscrire sur LOASO ou alors en contactant la maison de l'abbé Prévost simplement par téléphone ou par email. On peut retrouver les coordonnées sur le site internet ou sur les réseaux sociaux. Et voilà, on a une dizaine de places disponibles et faut pas hésiter à s'inscrire.
1: Pour avoir une idée un petit peu du collectif MU, vous pouvez retrouver une interview, donc ça s'écrit M-U-E-S, vous pouvez en retrouver une interview de 3 d'entre elles sur le site de Micro Rebelle, parce que l'année dernière, à la même date à peu près, en 2025, elles étaient venues pour organiser une soirée de lecture autour de leur spectacle Octi, qui veut dire ma sœur, et autour de la famille, etc. Et elles racontent dans cette interview au micro de Elsa, si je ne me trompe pas, leur parcours d'artiste et ce qui les amenait à ses créations et à ses lectures, à ses spectacles. Et voilà, si ça peut contribuer à vous donner envie de vous déplacer vers Hesdin-la-Forêt, parce que ça vous vaudra le détour, je pense, à mon avis.
2: Oui, je pense aussi, j'espère.
1: Voilà, est-ce qu'il y a des choses que tu souhaiterais ajouter ?
2: Oui, alors pour l'atelier d'écriture du collectif MU, moi je suis particulièrement heureuse d'accueillir ça à la maison de l'abbé Prévost parce que c'est les journées du patrimoine, tout le monde connaît ce week-end-là comme, comme sous le nom des Journées du patrimoine. Et on sera donc dans une maison d'écrivains de l'abbé Prévost qui a écrit Manon Lescaut. On accueille aussi à la maison une grosse collection de livres anciens entre le 14e et le 18e siècle. Donc voilà, un gros patrimoine pour le coup. Et c'est super de pouvoir élargir un peu la pensée et en proposant dans ce week-end-là d'autres... les journées de faire exister du coup, j'allais dire patrimoine, mais en tout cas, la grandeur des œuvres proposées par d'autres personnes que les paters. Donc,
1: et voilà, que c'est, notre héritage c'est culturel, que ce qui a été construit par le passé, c'est beaucoup fait aussi avec des personnes qui ne sont pas des hommes.
2: Tout à fait, voilà. Et ça fait plaisir de pouvoir mettre ça en lumière. On essaie de le faire tout au long de l'année, mais voilà, là, ça met un gros coup de projecteur là-dessus.
1: C'est plein de fourmillements d'idées, tout ça, ça donne envie de découvrir votre collectif. Si on a l'occasion de se déplacer sur Hédin-la-Forêt, à mon avis, ça vaut le coup de passer à la maison de l'abbé Prévost faire un tour.
2: Oui, c'est toujours chouette.
1: Je te remercie énormément, Marie, pour le temps que tu as pris pour nous expliquer tout ça et pour l'organisation de ces soirées.
2: Mais merci pour le relais.
1: Et de rien, on est là pour ça.
0: Voici à présent un extrait du programme de l'espace culturel La Gare de Méricourt. Avec notamment la date du 18 septembre, Florent Le Demazel répondait aux questions de Pierre.
3: C'est du théâtre et du théâtre musical. Donc c'est notre ouverture de saison. Et le cabaret des oubliés, en fait, c'est une histoire de lutte des classes rythmée par plein de chansons différentes qui sont des chansons engagées, des chansons même plus largement mobilisantes, puisqu'on va aller de Beyoncé à Bernard Lavillier en passant par Swann Massy, Boris Vian, Renaud et j'en passe. Et l'idée, c'est de raconter une histoire où les personnages s'empare de morceaux connus pour se libérer en quelque sorte de leur patron qui est l'un des personnages aussi de la scène. Donc il y a quatre personnages qui jouent avec des masques, la musique est en live, c'est très entraînant et puis voilà, ça nous rappelle que il n'y a pas de lutte sans chanson, mais il n'y a pas non plus de chanson sans lutte.
4: Ça, c'est quelque chose qui est quand même assez ancré aussi dans l'histoire du cabaret, du burlesque aussi. C'est la figure justement du patron qui était souvent aussi moqué.
3: Tout à fait, tout à fait. Ça, on est vraiment dans cette tradition et ça se voit au masque que portent les personnages qui font penser aussi à la Commedia dell'arte. Et le masque, le carnaval, c'est vraiment le moment où est-ce qu'on peut se tourner les puissants en ridicule, quoi.
4: Ouais, et donc ça, le cabaret des oubliés, donc c'est le vendredi 18 septembre, c'est à 20h, et c'est à partir des 12 ans.
3: Oui. Après, c'est vraiment accessible, hein, il n'y a pas de texte compliqué. Alors juste, 19h30, on fait la présentation de saison, okay. On présentera les grands spectacles, les grands moments à venir, puis et 20h, paf, on enchaîne sur le cabaret, et après, donc ça dure une heure et demie, et après, on enchaîne sur un petit moment convivial où on pourra échanger entre nous, on pourra distribuer bien sûr les plaquettes, prendre des réservations si des gens ont déjà envie de s'inscrire pour des spectacles, et puis très régulièrement dans ces soirées, les comédiens et comédiennes se changent un petit peu, soufflent un coup, et après ils reviennent aussi boire un verre avec le public.
4: Échanger
3: donc,
4: avec.
3: Voilà, exactement, ces temps d'échange qui sont très beaux, et voilà.
4: Et on passe...
0: Retrouvez l'intégralité de cette interview avec la programmation complète des prochaines dates de l'espace culturel La Gare sur notre site internet. À Calais, l'association France-Palestine Solidarité propose un rassemblement tous les samedis pour montrer la solidarité avec la Palestine et ne pas laisser le silence masquer les violences terribles en cours. Rendez-vous le samedi à 18h, place d'Armes, à Calais. À Lille, le comité des sans-papiers 59 organise tous les mercredis une manifestation pour la défense des personnes sans-papiers parce que tous les êtres humains naissent et demeurent libres et égaux en dignité et en droit. Défendons nos camarades sans-papiers. Rendez-vous le mercredi à 18h, place de la République à Lille. C'est la fin de cette tranche d'actu, émission d'actualité diffusée sur Micro Rebelle 99.6. Merci pour votre écoute. On se quitte en musique avec La vraie vie de Juste Chani.

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2: Bonjour à tous et à toutes. Au nom de tous les travailleurs des ateliers réunis, nous vous souhaitons la bienvenue et nous vous remercions d'être présents pour l'inauguration de notre salon de thé. Nous sommes très fiers de ce projet qui est une belle réussite. Nous espérons que ce salon sera un lieu où chacun se sentira bien pour partager un moment agréable autour d'un café, un repas ou une gourmandise. Merci à tous et à toutes pour votre bonne inauguration et surtout bienvenue au Café Louis.
3: Au terme de Saint-Amand-les-Eaux, un nouveau lieu de restauration vient d'ouvrir ses portes au Café Réuni. Ce salon de thé, accueillant visiteurs et curistes, est géré par le TPAV, travail protégé de l'APUI du Valenciennois, par l'intermédiaire de l'ESAT, les ateliers réunis, où trois sites accompagnent 186 personnes en situation d'handicap mental. Cette ancienne chapelle est devenue un lieu de pause, d'inclusion et de partage. On en parle avec Laurent Bourlet, directeur adjoint de l'ESAT de l'APUI du Valenciennois.
4: L'accomplissement d'un projet, comme l'a dit tout à l'heure Madame Coquidet, de réunion, de réunification entre les personnes qu'on accueille et le grand public.
5: Comment vous voyez cette inauguration et de votre point de vue, comment ça a été construit ?
4: Moi, je suis ravi de la manière dont les choses se sont construites. C'est vraiment un projet donc, qui a mis quand même un peu plus de 2 ans pour éclore. Le côté très important, c'est que c'est un lieu où les gens se sentent bien, se posent, ils trouvent un peu de réconfort, une petite pause dans le temps. Et surtout, cette pause, elle est possible avec les personnes porteuses de handicap qui sont à votre service et qui sont, je pense, aux petits soins pour toutes les personnes qui viennent s'asseoir chez nous.
5: C'est un symbole que des personnes porteuses de handicap servent ici les curistes au terme de Saint-Amand-les-Eaux.
4: Complètement. On est sur un lieu pour lequel les gens ont besoin de soins et on est aujourd'hui dans un lieu où on accueille des gens qui ont besoin de soins et qui sont eux-mêmes servis par des personnes qui ont des difficultés, qu'on arrive effectivement à planir un petit peu, ou en tout cas trouver à chacun une tâche qui leur permette de servir et d'être aux petits soins avec toutes les personnes qui viennent chez nous.
5: Et qui sert alors ces curistes, ces visiteurs ?
4: Alors ce sont toutes des personnes porteuses de handicap qui travaillaient déjà dans les ZAD de Saint-Amand-les-Eaux, mais dans différents ateliers, que ce soit en atelier blanchisserie, espace vert, services généraux, et qui à un moment donné nous ont fait savoir qu'elles avaient envie de changer de métier. Et quand on leur a proposé ce nouvel atelier de petite restauration et d'accueil du grand public, bon, voilà, certaines se sont mises en avant, et comme chacun peut faire quand on passe un entretien d'embauche, on fait valoir qu'ils étaient prêts à être formés et en tout cas avaient l'envie de venir travailler chez nous.
5: Ça ouvre aussi à d'autres secteurs la restauration.
4: Complètement. Cette petite restauration, c'est une nouvelle corde à notre arc d'accompagnement des personnes, puisque on a de l'espace vert, du conditionnement, de la blanchisserie, de la couture, maintenant de la restauration. C'est ce qui peut permettre, j'allais dire comme vous et moi, à un moment donné dans notre carrière de vie, notre carrière professionnelle, on a la possibilité de changer. Et ben, aujourd'hui, avec ce nouvel atelier qui s'ouvre, on offre une nouvelle possibilité de changement, d'accompagnement des personnes qu'on accueille.
3: Lors de l'inauguration du salon de thé au Café Réuni à Saint-Amand-les-Eaux, David Leclerc, directeur général de l'API du Valenciennois.
6: Le lieu existait déjà, une ancienne chapelle, dont il était difficile d'imaginer le potentiel tant elle était encombrée de cartons et de matériaux divers. Un faux plafond masquait même la hauteur remarquable du bâtiment. En revanche, son architecture extérieure rappelait déjà l'esprit des anciens estaminets et sa terrasse laissait entrevoir tout ce qu'il était possible d'y imaginer. Nous avons immédiatement perçu les immenses possibilités qu'offrait cet emplacement, avec plus de 9000 curistes accueillis chaque année et les nombreux randonneurs qui sillonnent ce territoire. Inutile de vous préciser que nous avons spontanément considéré qu'une étude de marché n'était pas réellement nécessaire. Nous étions convaincus que ce lieu avait toute sa place dans la vie des thermes et dans celle de notre territoire. Aujourd'hui, cette conviction est devenue une réalité.
4: Alors la première règle, c'est l'accueil. On a beaucoup travaillé sur l'accueil des personnes, le fait de prendre la commande, de les servir. Alors c'est un peu particulier, on ne peut pas prendre de commande à table parce que c'est trop compliqué pour nos gens de noter une commande sur un calepin ou une tablette, quelque chose. Donc il faut passer la commande en rentrant au niveau du comptoir et après on vient vous servir. On a dû mettre un process, même celles qui ne savent pas lire, même celles qui ont du mal à écrire, de pouvoir avoir une place dans cette organisation du Café Rémy. Le client, lui, je pense, ce qu'il voit, c'est quelqu'un qui leur sert une assiette qui, alors je ne suis peut-être pas très partial, mais qui est bonne, avec des très bons produits, et surtout qui les serve avec le sourire.
5: Au Café Réuni, il n'y a pas de panneau API, il y a un besoin aussi pour ces personnes de dire, voilà, vous rentrez dans un restaurant quelconque, finalement, ce n'est pas le restaurant API.
4: Complètement. On avait réfléchi à ça avec l'équipe qui travaille ici. Eux, les premiers, m'ont dit, Monsieur Bourlet, nous, ce qui nous intéresse, c'est que les gens viennent parce qu'ils s'y sentent bien et que c'est bon, pas parce que c'est un lieu où des personnes handicapées travaillent. Mais il faut vraiment que les gens, lorsqu'ils rentrent, la première chose qu'ils voient, c'est un lieu très agréable.
5: Un lieu très agréable qui a mis du temps à se mettre en route. Vous faites oui de la tête, ça a pris du temps. Aujourd'hui, on inaugure, mais c'était un long combat.
4: Alors oui, ça a été un petit peu laborieux. Alors heureusement, l'équipe du service technique des thermes nous a beaucoup accompagnés pour la transformation de ce lieu qui n'était plus du tout occupé et qui servait de lieu de stockage. Oui, on a eu quelques difficultés pour obtenir l'électricité pour qu'elle arrive jusqu'à cette chapelle. Aujourd'hui, je préfère dire que c'est du passé. Ce temps, cette temporalité nous a permis quelque part de se préparer encore un peu plus.
5: D'une chapelle à un bar, restaurant, c'est tout un symbole aussi, cette reconversion.
4: Lorsqu'on a commencé à ouvrir les lieux, enfin en tout cas à débarrasser, à commencer à ouvrir les cloisons et qu'on s'est rendu compte donc, du plafond magnifique ou des espaces qui pouvaient se proposer à nous, ça a été une vraie découverte. Et quelque part, oui, de se dire que ce lieu, qui était donc un lieu de culte, qui est généralement, enfin je pense que l'image qu'on se fait des chapelles, c'est des lieux apaisants, reposants, soit aujourd'hui devenu une fois de plus, un lieu apaisant sous une autre forme, mais tout du moins qui accueille aussi les gens.
3: Entre deux services, Jordan, serveur et en cuisine, nous livre son ressenti sur l'inauguration du salon de thé au Café Réuni.
7: C'est un nouveau truc pour nous. Du coup, un peu de monde, un peu de stress. Mais sinon, ça va.
5: Alors, qu'est-ce qui se passe là depuis quelques minutes là? Tu cours partout là, oui. Qu'est-ce qui se passe?
7: Je sers des boissons pour les clients, je leur sers à manger et après je débarrasse aussi en même temps.
5: Est-ce que pour toi, le métier de la restauration, c'était une évidence ou alors c'est fait avec cette ouverture de ce café-restaurant?
7: Non, j'ai déjà travaillé dans des restaurants. à la cantine de Joséphine, dans une école aussi. Alors, du coup, j'avais déjà un peu les compétences de la cuisine.
5: Qu'est-ce que t'aimes, toi, dans la cuisine ?
7: Faire à manger et servir aussi les clients, avoir le contact avec les clients.
5: Et ça représente quoi pour toi d'être ici, au terme de Saint-Amand, qui est un lieu de passage aussi entre curistes, visiteurs ?
7: On voit des nouvelles choses, on voit des nouvelles têtes, ça change un peu.
5: Et les clients, ça va ? Oui. On s'adapte ?
7: Oui, on a de tout, on a des personnes âgées, on a des clients de tout, on a des clients sympas et tout.
5: Qu'est-ce que tu apprends sur toi en étant serveur ?
7: Je travaille encore un peu, parce qu'il y a des trucs qu'on ne sait pas vraiment faire, mais après, le contact des clients, ça, avant j'avais un peu de mal, là j'ai appris, et du coup ça va, je sers les clients, je les débarrasse et tout.
5: Et qu'est-ce que tu aimerais apprendre avec ce métier encore plus ?
7: À la suite, de travailler dans un autre restaurant, dans un autre lieu, dans un autre restaurant, pour découvrir plus de choses.
5: Et en plus, là, le cadre est fabuleux. Travailler dans un nouveau bar-restaurant, c'est magnifique hein, de travailler dans un nouvel endroit.
7: Oui, c'est magnifique. Ouais. Oui.
5: Bon, je te laisse continuer alors, merci beaucoup.
7: Rien.
3: Dans cette réunion, il y a les termes.

0: de Saint-Amand-les-Eaux faisant partie de la chaîne thermale, l'ouverture du salon de thé au Café Réuni s'inscrit dans le cadre de son développement avec l'ouverture de l'agence de l'Office de tourisme de la communauté d'agglomération de la Porte du Hainaut. Isabelle Rodriguez, directrice des thermes.
1: Donc cette journée est un aboutissement de 2 ans de travail, de préparation, de chantier, de lancement d'activité. Et voilà, c'est une réelle satisfaction pour nous de pouvoir vivre cette journée d'inauguration et une grande fierté aussi d'avoir mis en place ce projet avec les ateliers réunis.
0: Et comment ça se construit ce projet? Ça vient de loin, de votre précédent directeur?
1: Tout à fait. Donc, je travaillais aux côtés de Monsieur Garcia Mendy, qui a alors évoqué avec les ateliers réunis la perspective de mettre en place un projet de petite restauration au terme de Saint-Amand-les-Eaux, qui était vivement réclamé par nos curistes depuis un certain temps. Et une fois qu'il est parti sur un autre établissement, eh bien, j'ai naturellement repris le flambeau de ce projet qui me tenait également à cœur et pour lequel je souhaitais maintenir cet engouement pour pouvoir le mettre en place.
0: Maintenir cet engouement, cette construction, et de se dire que dans ce lieu de rassemblement où il y a autant des curistes que des visiteurs, de venir et d'ouvrir encore plus les thermes, de réunir encore plus de gens.
1: Oui, c'est une fenêtre en effet pour les personnes qui ne sont pas curistes et qui pensent parfois qu'il y a une exclusivité à fréquenter l'établissement thermal de Saint-Amand. Eh bien, le parc est d'ailleurs ouvert au public en journée sans difficulté. Et aujourd'hui, c'est l'occasion pour les personnes qui ne sont pas en cure, mais de pouvoir profiter de ce lieu qui est un lieu d'exception. C'est une première, en tout cas, au sein de la chaîne thermale du Soleil. C'est un partenariat qu'on partageait déjà donc, depuis des années, même plus d'une vingtaine d'années concernant la blanchisserie, puisque nos peignoirs et nos serviettes sont nettoyés par la blanchisserie de la PEI et des ateliers réunis. Donc c'est un projet qu'ils n'avaient pas encore mis en place au niveau de la restauration et on est content d'avoir été les précurseurs de cette activité au sein des ateliers réunis.
0: Et donc, qu'est-ce qui se passe à partir d'aujourd'hui ?
1: Un renouveau pour nos curistes qui apprécient d'avoir un point de chute avant de rentrer en cure parce que voilà, ils ont envie d'un café avant de rentrer en soins après avoir fait la route, de pouvoir se poser avant de reprendre la route, éventuellement même de déjeuner avant de reprendre la voiture. C'est aussi un lieu de convivialité puisque nos salariés qui sont près de 70 sur site apprécient de pouvoir se rassembler ici aussi pour pouvoir partager un moment ensemble. Donc pour nous, c'est un nouveau départ aussi d'instant de convivialité.
0: Après la blanchisserie, la restauration, il y aura une suite, il y aura d'autres idées, projets en tête?
1: On ne manque pas d'idées, peut-être.
0: Ce serait quoi?
1: Alors, on n'a pas abordé de choses concrètes, mais évidemment, la PEI du Valenciennois proposant des activités pluridisciplinaires, je pense qu'ils sont en capacité de pouvoir combler des demandes ou des projets qui pourraient être mis en place. Donc, moi, je dis pourquoi pas. Des projets, concrètement, ne sont pas encore définis aujourd'hui, mais tout est envisageable.
0: Un lieu de rencontre, de lien social, de découverte et d'animation locale qui s'inscrit dans le réseau Café Rando avec le département du Nord et qui, à l'avenir, pourrait intéresser l'Office national des forêts. 1303 route de la Font-Bouillon à Saint-Amand-les-Eaux, ouvert du lundi au vendredi de 9h à 16h. Ce reportage a été réalisé par Joris Nassens de Radio Club.
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0: une exposition de tapisserie à l'Hospice Comtesse, rue de la Monnaie à Lille. L'Hospice Comtesse propose une exposition de tapisserie du XVIIIe siècle appartenant à son patrimoine propre. C'est une grande opération de restauration qui permet qu'aujourd'hui et jusqu'au 11 octobre 2026, on puisse admirer dans tout l'éclat de leurs couleurs d'origine et dans un parfait état de restauration les tapisseries de Guillaume Vernier et Catherine Guis. Ces pièces monumentales rappellent que Lille avait au XVIIe et XVIIIe siècle une industrie textile parmi les plus importantes au nord de l'Europe. Juliette Singer, directrice du Palais des Beaux-Arts de Lille et du Musée de l'Hospice Comtesse, nous présente cette exposition.
1: Vous nous faites vivre là un événement qui fait revivre toute une portion de la vie du territoire, d'une société et de la ville de Lille. Alors, expliquez-nous en quoi.
2: Alors c'est vrai que c'est un peu un voyage dans le temps, ça nous ramène vraiment au XVIIIe siècle, au moment où Lille est un pôle très important du textile, avec cette manufacture de Guillaume Vernier, on rentre vraiment dans cet imaginaire, et puis aussi dans l'iconographie avec ces ténières, donc ces scènes de la vie rurale, qui nous transportent aussi finalement dans un imaginaire, un regard porté sur la campagne, sur la société, sur cet esprit festif qui caractérise aussi cette région.
1: Alors cette exposition n'a été possible qu'à la suite d'un immense travail. Je voudrais que vous nous expliquiez comment on est là aujourd'hui.
2: Oui, alors on est parti déjà du fait qu'on avait des nombreuses tapisseries, mais qui ne semblaient pas très belles. Elles étaient roulées, elles étaient grisées, etc. Et donc on s'est dit, mais voilà, on va les restaurer pour voir vraiment à quoi elles ressemblent et puis ça va aussi les consolider. Et on s'est lancé dans un travail de restauration qui était très long, qui a pris plus de 4 années et qui a permis peu à peu de révéler à chaque fois plus de beauté dans ces tapisseries, avec à chaque fois des questions qui se posaient jusqu'où aller dans la restauration. Voilà, il y a eu aussi des moments où on a découvert des images qui étaient difficiles à lire, et du coup la restauration a permis aussi de combler ces lacunes, donc de reconstituer ces scènes qui étaient présentées sur les tapisseries. Et donc aujourd'hui, de manière incroyable, on redécouvre ces trésors fabuleux que sont ces tapisseries.
1: Alors la tapisserie, c'était un art important au XVIIIe siècle?
2: Oui, alors un art très prestigieux, parce qu'effectivement la production de ces tapisseries était en elle-même déjà très coûteuse. Il fallait vraiment beaucoup de main-d'œuvre, de qualification, des machines. Vraiment la production prenait beaucoup, beaucoup de temps, à peu près un mois par mètre carré de tapisserie. Mais c'est vrai que ce sont les objets à l'époque les plus prestigieux, les plus beaux, vraiment la quintessence même de l'objet d'apparat et de prestige.
1: Alors, comment se fait-il qu'il y ait eu une telle longévité à cette collection et à la construction, composition de cette collection?
2: Alors, je pense que par son histoire, Lille a toujours été attentive au textile et du coup, il y avait vraiment cet attachement. Et puis, effectivement, par le passé, les différents conservateurs et directeurs de musées ont été attentifs à compléter cette collection, à la protéger, à la sauvegarder. Et donc, grâce à tous mes prédécesseurs, cette collection est aujourd'hui une collection majeure.

0: Alors, cette exposition met aussi en lumière le travail d'une femme.
1: Oui, alors absolument. Catherine Guise, qui était la veuve de Guillaume Vernier, enfin d'abord son épouse, bien sûr, et qui a repris les rênes de cette manufacture lorsqu'il décède. Elle était beaucoup plus jeune que lui, et ça n'était pas facile pour elle de reprendre cette société, puisque à l'époque, même si la loi l'autorisait, la société n'était pas très habituée à avoir une chef d'entreprise femme. Et donc, elle va tenir bon contre vents et marées et garder l'activité de cette manufacture jusqu'à son décès. Donc, pendant 40 ans, elle va continuer à tenir cette manufacture.
0: Alors, l'exposition commence par deux très grandes tapisseries qui parlent de l'histoire de ce lieu.
1: Oui, alors c'est très intéressant puisque au XVIIIe siècle, il y a une commande faite

0: aussi jouer un rôle dans cet hospice comtesse. Et puis ses deux parents, dont Baudouin de Constantinople, figure très importante.
1: Alors, cette exposition aussi met en lumière la complexité du travail de la tapisserie et la complexité de la restauration en conséquence.
0: Oui, alors c'est vrai qu'il y a de multiples étapes pour la confection d'une tapisserie. Déjà, il y a le peintre qui va créer le carton qui va ensuite être agrandi pour servir de patron. Ensuite, il y a l'équipe qui va tisser sur un métier à tisser dont nous présentons un modèle, cette figure. Et puis, peu à peu, du coup, va se tisser cette image qui prend des mois et des mois. Donc, c'est très méticuleux, il ne faut pas se tromper, il faut vraiment une très haute dextérité. Quand la tapisserie est terminée, on la découvre puisque finalement elle est tissée sans qu'on la voie à l'endroit. Elle est révélée finalement à la fin. Et puis ensuite, il y a bien sûr la manipulation et par la suite, effectivement, la restauration puisque ces tapisseries issues des siècles passés ont dû être restaurées donc avec ces points de couture, ces consolidations, ces nettoyages très très longs.
1: Donc c'est vraiment un événement historique aujourd'hui.
0: C'est un événement historique, absolument, tout à fait.

0: Dans notre société du XXe et du XXIe siècle, où l'image se multiplie à l'infini, que peut bien représenter de voir ces images monumentales dans des matières telles que la laine et la soie? Juliette Singer.
1: On est dans une société de l'image et finalement retrouver une œuvre tissée, on n'a plus l'habitude finalement de cette matérialité et de voir cette dimension aussi monumentale et puis ce savoir-faire et cette dimension aussi de tissage génère une émotion particulière. On n'est pas face à une image, on est vraiment une œuvre qui a une très forte présence et qui du coup nous touche particulièrement.
2: Elle a une forte présence parce qu'il y a une matérialité exceptionnelle.
1: Une matérialité avec un savoir-faire très fin et puis aussi une épaisseur tout simplement de par sa présence. Finalement, on est face à une œuvre pleinement présente et pas seulement une image. Donc il y a vraiment cette aura finalement qui se dégage de ces œuvres dont on a souhaité aussi soigner la présentation dans une présentation qui permet du recul mais qui permet aussi de s'approcher sans vitre, donc on peut vraiment regarder du petit point jusqu'à l'effet d'ensemble. C'était aussi des symboles d'opulence, de prestige, et donc c'était aussi fait pour créer un effet, comme on dit aujourd'hui, waouh. Donc quand on les voit, ces tapisseries, on a cet effet waouh qui nous saisit, et elles étaient faites aussi pour ça, pour éblouir et émerveiller, et je trouve que ça génère encore aujourd'hui beaucoup d'admiration.
2: Est-ce que ça change aussi pour notre regard contemporain, c'est la dimension du temps? C'est-à-dire que on se doute de la patience qu'il fallait pour avoir l'image finale, en fait. Il fallait des années, peut-être.
1: Exactement, et c'est vrai que ces images tissées, elles sont aussi surtout tissées avec le temps. C'est la matière première de ces tapisseries, finalement.
2: Merci.

0: C'était de l'année de soie, une exposition à l'Hospice Comtesse de Lille jusqu'au 11 octobre 2026. C'était un reportage de Francine Augéret pour Radio Boomerang.
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0: Pendant une balade estivale, nous nous sommes promenés en barque au sein des ortillonnages d'Amiens. L'occasion de découvrir au fil de l'eau la richesse de la biodiversité sous toutes ses formes, mais aussi de comprendre le concept autant historique que bucolique de cette visite auprès de Daniel, notre guide, en compagnie de quelques touristes venus d'Arras, d'Allemagne, mais aussi de Bretagne. Pouvez-vous nous expliquer un petit peu les ortillonnages, de quand ça date exactement et comment vous avez organisé toutes ces visites?
1: Alors, on ne saura pas vraiment de quand ça date précisément parce qu'il n'y a pas de document historique qui en parle, mais il faut vraiment s'imaginer qu'on est sur une création qui date entre le 12e et le 13e siècle. C'est très vague, hein, il n'y a pas de source historique précise. Dans le but de faire du maraîchage au sec, donc les îles ont été créées d'abord et les canaux ont été créés comme une espèce de conséquence, hein, des îles. Et alors concernant les visites, eh ben, c'est surtout mon collègue qui était là tout à l'heure qui a créé tout ça il y a maintenant presque 7 ans. Donc pour faire son petit parcours à lui en tant que prestataire individuel. Et puis moi, par hasard total, comme je le connaissais un peu d'avant, je l'ai rejoint dans l'aventure il y a maintenant 4 ans déjà. Ouais. Donc comme ça, on fait notre petit parcours d'une heure, un peu plus isolé par rapport aux grandes structures. C'est quand même plus sympa. Et puis bah voilà, on essaie de faire découvrir plus de gens possible le secteur.
0: Et on voit qu'il y a plusieurs embarcadères, hein, différents, il y a plusieurs parcours. Hein.
1: Exactement, ouais. Alors chaque. Vous avez à peu près 5 structures, chaque structure va avoir son parcours à eux. Alors évidemment, il y aura des points communs. Hein, mais par contre, le but c'est quand même qu'on fasse des choses assez différentes les unes des autres. Hein, voilà. Surtout pour ça.
0: Alors, c'est quoi la particularité justement de ces ortillonnages?
1: Alors, on est sur un site qui est vraiment unique en Europe parce que c'est totalement dépendant du contexte géographique de la région. C'est-à-dire que dès qu'on change un paramètre avec un feu un peu plus important, plus rapide, avec une histoire différente, on n'aura pas la même création des ortillonnages. C'est trop lié au contexte géographique et aussi géologique du lieu. Hein. Alors, il y a des zones similaires, par exemple, vous avez Saint-Omer, le marais pas de vin, mais c'est toujours des zones notamment de marais, donc stagnantes. Vous voyez ? Surtout pour ça.
0: La particularité aussi, c'est que ces ortillonnages ont lieu pratiquement dans le milieu urbain.
1: Ah là, vous êtes en pleine ville. Hein. Ah oui, totalement. Là, vous êtes dans l'agglomération. C'est-à-dire que derrière nous, c'est Amiens. Mais quand on va avancer peu à peu, on va être au cœur de l'agglo, sans pour autant être dans Amiens tout le temps. Hein. Là, on va plutôt être du côté de Rivry, Camon, Longo, par exemple, hein, principalement. Amiens, on va le quitter d'ici, on va quitter la ville d'ici un bon quart d'heure. Hein. Mais on sera toujours dans l'agglomération, dans la métropole. Ça qui est quand même pas mal. C'est très calme en plus.
0: Ouais, et bien justement, c'est cette quiétude qui était assez intéressante. Alors, d'un point de vue écologique, forcément, les ortillonnages, ils doivent avoir un entretien régulier. Comment ça se passe?
1: Alors, au niveau du curage des canaux, il faut savoir qu'ici, on a deux types de canaux. Vous voyez, par exemple, devant nous, là, on a vraiment des canaux principaux qu'on appelle des rieux. Un rieux en Picard, c'est un canal. Les rieux, en gros, sont curés par la mairie parce que le fond a beau être privé, l'eau qui passe par-dessus, c'est une servitude publique. Alors par contre, on aura de temps en temps des petits canaux très étroits. Devant le bateau, par exemple, ce sont ce qu'on appelle des fossés. Le fossé, il est beaucoup plus petit, beaucoup moins profond, beaucoup plus étroit. Et là, ce sont des voies de garage. Voilà, c'est des voies de garage pour les propriétaires. Ils vont garer leur bateau à l'intérieur. De ce fait-là, nous, on n'a pas le droit d'y aller. Vous voyez, les touristes ne peuvent pas y aller non plus.
0: Oui, parce qu'il y a d'autres bateaux qui circulent.
1: Ah oui, il y a les bateaux des propriétaires. Hein. Okay. Et puis il y a aussi les bateaux touristiques, il y a les canoës qui sont loués. Et il y a aussi les barques à moteur des personnes qui ne sont pas propriétaires, des pêcheurs par exemple, et qui peuvent aller sur les canaux. Ah. À condition, évidemment, de ne pas accoster sur les terrains et de ne pas non plus aller dans ces petits fossés 100% réservés aux proprios. C'est son garage privé, hein. C'est vraiment réservé à une ou deux personnes maximum, si jamais l'usage est mitoyen, mais pas plus que ça. Et eux, par contre, ces canaux-là seront curés aux frais du propriétaire, par des structures privées, parfois. Voilà, notamment l'association de sauvegarde, qui est responsable de l'entretien d'une partie des canaux. Voilà. Et aussi de la réparation des berges. À gauche, par exemple, hein, les berges en bois, elles sont réparées par les propriétaires ou par l'association de sauvegarde, dans tous les cas, aux frais de celui qui possède le terrain. C'est de l'entretien qui n'est pas obligatoire, mais qui est nécessaire pour limiter l'érosion, par exemple.
0: En cas de pluie intense, est-ce que bah justement l'eau elle
1: Ça
0: monte,
1: déborde.
0: puisqu'on voit qu'il y a des habitations juste à côté?
1: Alors là, vous voyez, côté gauche, hein, c'est vrai qu'il n'y a pas beaucoup de marge. Bon, avec la route qui passe pas loin. Donc, ce qui veut dire que si jamais les orthogonales sont inondées, Amiens l'est aussi. C'est déjà
0: D'accord.
1: arrivé autrefois. Alors, de ce fait-là, enfin, la région a alloué hein, depuis 25 ans un gros budget pour la réparation, notamment des écluses et des canaux. Le curage,
0: Ah ouais.
1: automatisation des écluses, curage du contrefossé de la Somme, curage du canal principal, tout ça fait que maintenant, oh, même quand il pleut, on n'a pas de grosses variations, hein, ça ne déborde plus. Ça ne s'assèche pas non plus d'ailleurs. Les niveaux sont
0: D'accord.
1: toujours contrôlés. Hein. Là par exemple, cet été, comme il n'a pas plu, on a bloqué l'écluse en aval, ce qui fait que vous voyez là, l'eau elle circule, mais très lentement par exemple. Hein. Très très lentement. Mais c'est la solution pour ne pas avoir une eau qui baisse trop vite. Puis l'hiver, ça déborde plus forcément. Mais... Donc, regardez à droite par exemple, là vous avez des maisons en dur. Ces maisons en dur là, elles sont encore autorisées. Aujourd'hui, on ne peut plus en construire d'autres par contre. Tout doit être démontable. Sachant que ces maisons-là ne sont pas des zones de résidence. Hein. Les gens n'habitent pas sur place. Ils ne sont pas raccordés à l'eau courante, ils ne sont pas raccordés non plus au réseau électrique. Il n'y aura pas non plus de boîte postale. Donc on n'est pas domicilié sur place.
2: Ça serait
1: Et
2: sympa, ça, un facteur
1: on n'est pas
2: solution.
1: domicilié sur place.
0: Ouais,
1: Donc les gens
0: mais.
1: passent quelques jours, quelques semaines sur leur terrain, vous voyez. Bon, on va essayer de doubler le bateau devant, là, parce
0: Ah
1: qu'on
0: ouais,
1: est un peu
0: d'ailleurs, on
1: large.
0: voit qu'il y a des kayaks hein, juste devant nous aussi.
1: Ouais, puis sinon demain on y est encore. Yep, là.
3: Bonjour.
1: Donc il n'y aura pas de résidence permanente ici. C'est pour ça que les terrains sont maintenant construits avec des matériaux démontables, des petits chalets en bois surtout. Déjà parce que c'est autorisé depuis les années 90. Ça fait à peu près 35 ans que les maisons en dur sont interdites désormais.
0: Et je vois aussi qu'il y a des jardins qui jouxtent les ortillonnages.
1: Exactement. Regardez. À droite et à gauche, nous avons des zones de friche. Alors les zones de friche, c'est d'anciens terrains maraîchers qui sont plus cultivés, mais ce qu'il faut savoir, c'est que de temps en temps, assez rarement, on croisera des champs maraîchers sur le parcours. Le maraîchage, pendant quasiment 800 ans, donc depuis le XIIIe siècle, hein, ça a été l'activité principale, la seule activité sur place. Depuis les années 50-60, il y a une grosse réduction de ce genre d'activité parce que c'était plus aussi rentable qu'autrefois, ce qui fait qu'aujourd'hui, on est limité à 15% de surface maraîchère.
0: Ah
1: Bon,
0: bon, quand même.
1: 15% de 300 hectares, c'est pas mal quand même. Hein. Mais vous n'aurez plus autant de surface qu'autrefois, ça c'est sûr. Alors ça revient un petit peu, la mairie elle a lancé des appels d'offres pour motiver certains maraîchers à venir, hein, des maraîchers plus jeunes notamment, parce qu'à une époque, il y avait beaucoup de maraîchers qui étaient assez âgés, donc ils n'allaient pas en faire ça pendant encore des dizaines d'années. Hein. Il y a des labels qualité qui ont été créés aussi. Donc ça nous permet, enfin ça permet surtout à la ville de racheter des terrains en étant à peu près sûr que les maraîchers vont arriver progressivement et que ces terrains-là seront recultivés pour préserver le patrimoine maraîcher. Hein. Pas que ça se perde, ils sont quand même là depuis 800 ans, donc ça serait dommage.
0: Au niveau flore et faune de ce qui jouxte tous ces ortillonnages, qu'est-ce qu'on y trouve exactement en résumé hein?
1: Alors, beaucoup d'oiseaux aquatiques. Beaucoup de plantes locales aussi, hein, des plantes sauvages comme par exemple à gauche, hein, on a beaucoup d'espèces de fleurs qui vont pousser naturellement dans les zones humides. Hein. Alors les salicaires, les aulnes, les épilobes, toutes ces petites fleurs qui fleurissent en ce moment d'ailleurs. Puis au niveau des poissons, un peu de tout. Vous voyez, sauf des salmonidés, pas de truites, pas de saumon parce que l'eau n'est pas assez rapide, hein, beaucoup de carnassiers. Puis en termes d'oiseaux, c'est une bonne centaine d'espèces différentes, hein, qui sont quasiment toutes locales d'ailleurs.
0: D'accord. Et
1: Après,
0: amphibien aussi, j'imagine.
1: Amphibiens aussi, ouais, beaucoup, oui. Alors c'est un peu compliqué de vous parler de toutes maintenant parce que
0: Ouais.
1: faut plutôt les voir pour en parler. Que de vous dire il y a ça, il y a ça, il y a ça, puis qu'au final on ne croise pas beaucoup pendant une heure, ça peut être un peu complexe. Mais c'est vraiment dépendant de la météo. Hein. Quand il fait chaud comme ça, les oiseaux sortent pas trop.
2: Ouais.
1: Puis il y a beaucoup de migrateurs aussi, qui ne sont pas
0: D'accord.
1: là toute l'année.
0: Martin
1: Mais vous avez les
0: pêcheur.
1: martins pêcheurs aussi, par exemple, hein, le héron, hein, les foulques, les poules d'eau, les grès huppés. Entre autres, un petit peu de migrateurs en novembre. Mais par contre, il ne faut pas s'attendre à voir des espèces qui sont endémiques.
0: Ah, ouais.
1: Vous voyez? Ici, les espèces sont locales, on les trouve en nord de France, ou parfois sur tout le territoire français, mais ce n'est pas unique aux ortillonnages. Vu que le secteur a été créé par l'homme, dans leur instinct, il n'y a pas eu d'espèces animales qui se sont trouvées qu'ici, hein. même avant la création du site. Hein.
0: Ortillonnage, ça veut dire quoi exactement? Parce que, est-ce que ça a un rapport avec les orties ou pas du tout?
1: Non, alors, ortillonnage, le mot ortillonnage, c'est
0: oui.
1: du patois picard.
0: Ah oui, c'est vrai. Ouais.
1: Regardez à gauche, hein, des foulques. Ortillonnage, hein, c'est un mot de patois picard qui viendrait du latin hortus, qui veut dire jardin, tout simplement, parce que c'était des jardins maraîchers. Alors le problème, c'est que le mot ortillonnage, on le voit pour la première fois en 1280. Donc évidemment, c'est pas marqué, on a inventé le mot ortillonnage par rapport à tel ou tel mot. L'étymologie du patois, généralement, c'est un peu compliqué de trouver l'origine. Mais la supposition, ce serait que ça viendrait d'une dérivation, picarde du latin hortus.
0: Okay.
1: Comme beaucoup de mots picards, d'ailleurs, sont dérivés du latin. Et ça ne se trouve que ici. Hein. Le mot ortillonnage n'apparaît que dans Amiens. Le picard va avoir des vocabulaires spécifiques en fonction de l'endroit où vous vous trouvez. Hein. Alors maintenant, c'est des jardins d'agrément, hein. C'est des jardins de loisirs, c'est plus jardins maraîchers comme autrefois, mais ça reste toujours le même principe, hein, d'avoir des petits terrains entourés d'eau et très riches. Hein. Très riches en termes de sol, de qualité de sol.
0: Et de biodiversité aussi.
1: Et de biodiversité. Vous voyez, par exemple, autour de nous, là, devant, à droite aussi, on remarquera que les terrains sont très différents les uns des autres. Alors ces terrains-là, il faut savoir que quand on les achète, vous n'avez pas de cahier des charges très strict. On peut planter ce qu'on veut, on peut décorer comme on veut, et au niveau de l'entretien aussi, suivant ce que le propriétaire préfère entre une pelouse bien taillée avec quelques plantes qui dépassent, ou un peu comme devant là à droite, des terrains un peu plus naturels avec des berges un peu plus hautes, on pourra faire les deux. Comme ça, ça dépend vraiment des goûts du propriétaire. Puis la nature, quand même, est plus sympa comme ça. Hein. Ça permet d'avoir des paysages un peu plus variés. La seule obligation, au niveau de l'entretien, par contre, ce sera d'élaguer ces berges quand les branchages vont être gênants pour le passage des bateaux. Mais sinon, on peut planter ce qu'on veut ici. Hein.
0: Reportage réalisé lors d'une promenade estivale au fil de l'eau, au cœur des ortillonnages d'Amiens.
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1: Et oui, bienvenue à vous dans La Tranche d'Actu, diffusée du lundi au jeudi en direct à midi, puis rediffusée à 17h. Et le lendemain, à 8h, une émission pour parler d'actualité et informer sur les événements à venir dans le territoire. Pour cette émission du lundi 7 septembre, c'est Elsa au micro, bonjour à toutes et à tous. J'ai le plaisir d'être avec vous pendant une heure sur Micro Rebelle 99.6, la radio libre, solidaire et sans publicité. À l'occasion de la 4e édition des Journées Cécité et Mobilité, l'association Chien Guide d'Aveugles, Centre Paul Corteville, vient à la rencontre du public et des personnes concernées dans le Pas-de-Calais, à Arras, sur la Grand Place, vendredi 11 septembre, de 10h à 18h, à Lens, au stade Léo Lagrange, samedi 12 septembre, de 10h à 18h. Retrouvez leur interview en ligne sur notre site. Les 12 et 13 septembre, l'association La Pluie d'Oiseaux propose Jardins en Seine, dans le sud du Pas-de-Calais, à Tortefontaine et Dourier. Au programme, des concerts, des spectacles, en langue picarde notamment, et un jardin labellisé par la Ligue protectrice des oiseaux, mettant en pratique une organisation respectueuse de la biodiversité. Retrouvez également leur interview sur notre site. Le week-end des 19 et 20 septembre se tiennent les Journées du patrimoine, également renommées Journées du matrimoine. Le collectif LGBTQIA+, des Sept Vallées, organise un atelier d'écriture et d'arpentage littéraire avec le collectif MU le samedi 19. Nous écouterons une interview qui présente la journée dans la deuxième partie de cette émission. L'espace culturel La Gare de Méricourt propose gratuitement à toutes et tous de nombreux événements, concerts, projections, rencontres, ateliers. Nous écouterons également une interview qui détaille son programme en fin d'émission. En ce début de septembre, les lieux culturels font leur rentrée. C'est l'occasion pour eux de proposer des soirées de découverte de leur programmation pour cette saison 2026-2027. C'est aussi l'occasion de les recevoir au studio de Micro-Rebelle pour échanger sur les temps forts et spectacles à venir. Aujourd'hui, coup de projecteur sur la comédie de Béthune. J'ai le plaisir de recevoir Romain Rousseau et Magali Somville. Bonjour à vous et merci d'être venus au studio.
2: Bonjour. Bonjour.
1: Alors, j'aimerais aborder avec vous plusieurs choses, je le dis en vrac, on verra comment on s'organise. Ce que vous proposez comme rencontre, à savoir les ateliers et les spectacles, les prochains rendez-vous là, de ce début de saison, que sont la rencontre autour des activités de la nouvelle saison et les visites guidées de la Comédie de Béthune dans le cadre des Journées européennes du patrimoine. Je vous propose également de faire un focus sur l'accessibilité, puisque je vois que plusieurs de vos spectacles sont des spectacles adaptés, ainsi qu'un focus sur les artistes associés. Mais alors, dans un premier temps, peut-être on élargit la focale, comment s'organise votre programmation sur une année, et peut-être revenir sur les temps forts. Romain,
3: allez, j'y vais.
4: Merci, Romain.
3: Alors, petit point de contexte déjà. La Comédie de Béthune, c'est un centre dramatique national, centre dramatique national des Hauts-de-France, c'est-à-dire qu'on est un lieu de création de spectacles, de théâtre. Notre directeur est un metteur en scène et à ce titre, il crée quasi chaque saison un nouveau spectacle qui est d'abord donné à voir à Béthune et qui ensuite part en tournée. Voilà, donc ça c'est vraiment pour le point de contexte. Et évidemment, l'une de nos premières missions, c'est ce volet production dont je viens de parler à l'instant, que ce soit de notre directeur ou des artistes associés sur lesquels on va effectivement peut-être revenir. Et donc il y a les deux premiers temps forts, en tout cas, alors pas dans le calendrier, mais en tout cas les deux rendez-vous vraiment incontournables de notre saison. Ça va être deux créations à Béthune. La première, ce sera Méduse et Merveilles, dont Magali va nous parler après, qui est un spectacle créé par Lisa Guez, qui est l'une de nos artistes associées. Et ensuite, de Vivre tout, autour de l'œuvre de Fernando Pessoa, qui sera la création au mois de juin 2027 de notre directeur Cédric Gourmelon. Alors, Voilà, je te laisse la parole pour parler de Méduses et Merveilles.
2: Oui, alors Méduses et Merveilles, c'est le nouveau texte et mise en scène de Lisa Guèze que nos spectateurs ont pu voir, découvrir. Ils ont pu découvrir ce spectacle dans les mois et années précédentes. Notamment, il y a 2 ans, elle a créé un spectacle qui s'appelle Psychodrame, qui a beaucoup ému et beaucoup plu à nos spectateurs. Et en mai dernier, en itinérance, donc dans nos communes et associations partenaires, elle a proposé un spectacle qui s'appelle Première Ligne, qui a été vraiment beaucoup apprécié aussi. Donc Lisa écrit là le texte avec Alexandre Tran et met en scène cette histoire de Méduses et Merveilles, qui sont en fait 2 enfants. Donc Méduse, c'est une petite fille. Alors, ces 2 enfants vivent dans un monde qui ressemble au nôtre, mais qui n'est pas exactement le même. On est sur un fond de conte. Hein. Dans ce monde-là, tout le monde est gris. Tout le monde est inquiet. Enfin, les adultes sont gris, inquiets. Les enfants ne vont plus à l'école parce que le monde est un peu dangereux. Donc, on ne les laisse pas trop sortir de chez eux. Et donc Méduse, elle est élevée par sa maman qui l'élève un peu à la dure en mode guerrière. Donc elle la prépare au monde extérieur, elle lui apprend le maniement des armes, elle lui apprend à dire non. Et puis Merveille, pour le coup, lui, c'est un petit garçon qui est élevé par son papa. À l'inverse, son papa, il l'élève dans un monde merveilleux. Il lui raconte plein de belles histoires sur le monde extérieur. Voilà, il veut pas ternir sa joie d'enfant. Et donc, évidemment, puisqu'on est dans un conte, ces 2 enfants vont se rencontrer, ils sont voisins, ils vont se rencontrer, ils vont devoir sortir et affronter le monde extérieur et confronter à leurs yeux et voir ce qui se passe vraiment dehors. Et il va leur arriver plein d'aventures, hein, très variées, des bonnes et des moins bonnes. Mais voilà, c'est un conte, c'est à partir de 8 ans, ça parle vraiment aux enfants et aux parents, parce que vraiment, pour les parents dont je fais partie, c'est vraiment, ça questionne quelle éducation donner à nos enfants face aux dangers du monde contemporain, aux écrans. Enfin voilà, plein de choses, des choses qui existent depuis des années, mais il y a aussi des choses nouvelles qui nous font peur pour nos enfants. Donc voilà, c'est Lisa, elle interroge toutes ces questions-là et ça va être un spectacle à la fois joyeux et sérieux pour que tout le monde puisse prendre plaisir. Voilà. Donc ça sera la semaine du 11 novembre, on va dire. On va jouer 7 fois, donc il y a des horaires pour les familles, pour les adultes, parce qu'on peut aussi apprécier ce spectacle en tant qu'adulte. Il y aura des séances pour les scolaires, évidemment. Enfin voilà.
1: Et je vois qu'à certaines représentations, il y a une rencontre à l'issue.
2: Oui, oui, il y en a une, notamment sur les séances scolaires. Et puis le mercredi 11 novembre, on joue à 16h pour que les familles, les enfants comme les parents puissent poser leurs questions. Et on a plein d'actions aussi autour de ce spectacle. Alors, je ne sais pas si j'en parle maintenant ou tout à l'heure.
1: Oui, tu peux en parler. Ouais.
2: Du coup, on va déjà en amont de la création, parce que le spectacle va vraiment naître dans notre salle. Pendant les vacances de Toussaint, ils arrivent pour répéter. Donc on va faire un chantier de création, c'est-à-dire un parcours de rencontre avec les artistes pour que les spectateurs puissent faire un peu leur petite souris et voir une répétition publique, rencontrer les acteurs et les créateurs, c'est-à-dire Lisa, mais aussi la scénographe, l'éclairagiste, celle qui va faire les lumières, et que voilà, ils découvrent comment on crée un spectacle. C'est vraiment l'école du spectateur. Donc il y a 3 rendez-vous, il y en a 2 pendant les vacances de Toussaint et 1 le mercredi 4 novembre qui est la répétition publique. Donc on propose même un petit goûter avant les répétitions publiques. Donc d'habitude, ces chantiers, c'est vrai que c'est plutôt pour les adultes, parce que souvent c'est sur des spectacles plus adultes, mais là on a décidé de le faire sur ce spectacle aussi vraiment pour l'ouvrir aux familles et pour que les enfants et les parents découvrent comment on crée un spectacle dans nos salles. Et puis il y aura aussi une sorte de table ronde éclairage le samedi 14 novembre pour parler de parentalité justement. Donc là on est en train de construire ce moment-là, mais l'idée c'est vraiment d'avoir plusieurs professionnels de la parentalité pour parler comment aujourd'hui, en tant que parent, on se débrouille de tout ça, de ces questions qui peuvent être effrayantes, différents types d'écoles, on va dire, de la parentalité qui peuvent se confronter et discuter. Et puis on a une séance relax aussi sur ce spectacle-là, mais là je prends de l'avance sur l'accessibilité. Peut-être j'en parlerai tout à l'heure.
1: Oui, voilà, ça marche.
2: Il y a plein de choses.
1: Wow, c'est super. Et donc, peut-être faire un point sur ce que ça signifie que d'accueillir des artistes associés. Là, tu dis la première, ce sera chez vous, à la Comédie de Béthune. Comment ça se passe? Peut-être présenter donc les 3 artistes que vous accompagnez cette année. Et puis, comment ça se passe concrètement? Ça signifie quoi?
2: En fait, Cédric, quand il est arrivé à la direction de la comédie, donc Cédric Gourmelon, notre directeur, il voulait avoir des artistes autour de lui dont il aime les projets artistiques, les esthétiques, etc. Donc, son premier mandat qui s'est fini l'été... Attendez, oui, l'été 25, je suis perdue dans les années, on est en 2026. On avait 7 artistes associés pour ce deuxième mandat, donc il va de 26 à 28. Non, de 25 à 28, mais décidément, je vais y arriver. On a 3 artistes associés, donc Lisa Guez, dont je viens de parler, qui écrit et met en scène ses spectacles. On a aussi Léna Pogam, que les spectateurs n'ont pas eu l'occasion, mais si, maintenant, si, ils ont eu l'occasion de découvrir son travail, puisqu'on a reçu Aude Maritime en mai dernier, qui était un texte de Fernando Pessoa qu'elle a mis en scène et dans laquelle elle joue, qui était un spectacle musical. Mais on aura l'occasion d'accompagner son travail de création la saison prochaine. Et puis il y a Arnaud Vrèche aussi, que les spectateurs ont vu 2 spectacles déjà. Hervé Guibert il y a 2 ans et Footballeur la saison dernière. Donc en gros, un artiste associé à la comédie, il est accueilli pour ses créations. Il a du temps de résidence, il a du temps au grand plateau pour créer tout simplement. Il a aussi des moyens financiers qui lui sont alloués parce que la direction a décidé d'accompagner son travail. Donc c'est des artistes qu'on va revoir plus régulièrement dans différentes saisons. Lisa, ça doit être le 4e spectacle qu'on accueille. Donc à la fois on accueille leurs spectacles qui existent par ailleurs, qui ont été créés avant, et puis en même temps on accueille, on accompagne leurs nouveaux spectacles. Donc voilà, c'est vraiment un lien aussi qu'on tisse entre eux et nos spectateurs. Et on voit que Lisa, par exemple, qui est la plus ancienne, on va dire, des artistes associés, les spectateurs attendent son retour, attendent son travail. Et on avait déjà un peu le cas, d'ailleurs, avec le premier mandat, avec Baptiste Amann, qui est venu très souvent à la comédie. Et c'est vrai que c'est un lien particulier pour les spectateurs et les artistes, qui sont heureux de retrouver aussi des spectateurs et de revenir retrouver notre public.
1: Et c'est un accompagnement qui se fait dès le début d'une écriture ou c'est vraiment sur la question de la mise en scène? C'est-à-dire que le texte existe déjà et le travail d'accompagnement débute du passage du texte à la mise en scène sur le plateau?
2: Alors moi je dirais qu'il n'y a pas de... Enfin, après ce serait plutôt à Cédric et Morgane en direction de répondre, mais il n'y a pas de... Comment dire? Ils ne vont pas se mêler du choix d'écriture ou de la mise en scène, mais c'est plutôt un accompagnement en production aussi, de stratégie pour faire tourner le spectacle, vers quel aussi autre professionnel se tourner. Et potentiellement, oui, entre Cédric, artiste, et eux, il peut y avoir une discussion aussi sur des choix artistiques. Mais bon, là, nous, on n'en fait pas partie, donc j'aurais du mal à répondre là-dessus. Méduse et Merveille, par exemple, c'est une création qui est aussi une commande de la comédie. À Lisa, on voulait faire une création tout public à partir de 8 ans. Et voilà, Lisa...
1: C'est elle qui a écrit le texte, d'ailleurs.
2: C'est elle qui a écrit le texte, mais c'était aussi une demande de la comédie à Lisa de faire ce spectacle-là pour du tout public à partir de 8 ans. Sachant que l'année prochaine ou dans 2 ans, je ne sais plus, il y aura une autre création Lisa qui sera aussi accueillie, qui sera aussi accueillie à la comédie et soutenue par la comédie.
3: Pour terminer sur ce point-là, je pense que l'idée de Cédric, effectivement, il est de donner surtout de la visibilité au travail d'artiste dont il apprécie le travail. C'est moins un parrainage, c'est pour ça qu'effectivement, moi, j'étais parti dans une autre direction, parce que les artistes incubés, c'est autre chose. Là, c'est vraiment un accompagnement à tous les étages de la création. Là, on parle d'artistes qui sont de jeunes artistes, mais des artistes déjà confirmés, des gens qui ont une vraie expérience. Et effectivement, notre rapport principal, il va être à la fois en visibilité, programmer le spectacle, accompagner et produire, c'est-à-dire participer financièrement et ensuite accompagner le développement et la diffusion de ce spectacle un peu partout. Mais le choix, il se fait vraiment en termes de coup de foudre artistique, je pense, parce que c'est vraiment à ce niveau-là que ça se joue. Et Cédric considère qu'en tant que directeur, jouissant d'une certaine notoriété et surtout d'un équipement qui est mis à la disposition de lui et son équipe, il se doit de s'entourer d'autres artistes qui pourront bénéficier de la structure et des avantages d'un centre dramatique national.
1: Je te demandais ça parce qu'effectivement, on comprend bien qu'artiste associé, c'est vraiment la question de la production, donc de financer finalement le travail qui est... Et je demandais ça parce qu'en fait, le travail d'écriture parfois prend vraiment beaucoup de temps et que souvent, c'est aussi un temps qui n'est pas toujours rémunéré à sa juste, au vrai nombre d'heures travaillées. Et j'imagine que ce n'est pas la même chose que de produire un spectacle de zéro, donc avec aussi tout ce travail d'écriture qui démarre de la page blanche jusqu'à... ou d'un travail qui, où il y a déjà un texte qui est là, quoi. C'est juste pour ça que je demandais ça, mais en vous entendant, j'imagine qu'il y a plusieurs possibilités, ça dépend.
2: À chaque
1: vraiment...
2: projet, il y a un accompagnement différent, forcément. Ouais. Ouais.
1: Et donc tu viens de l'évoquer, j'allais te demander Romain de redéfinir du coup les artistes incubés, c'est comme ça que vous dites ?
3: Oui, alors ça c'est effectivement, c'est l'autre versant, c'est là c'est plus un vrai parrainage, c'est un parrainage de compétences à tous les étages de la comédie. La première compétence c'est évidemment celle du metteur en scène, de Cédric, qui va aider dès les premières étapes de création à développer un texte, à développer un propos, à travailler sur une mise en scène, à faire tous les choix qui sont associés à la création d'un spectacle. Mais aussi faire bénéficier ces artistes incubés, qui eux sont vraiment généralement en début de carrière. Et d'ailleurs, c'est souvent un premier ou un second spectacle qu'on accompagne. C'est aussi de leur faire bénéficier des autres services de la comédie. Les relations publiques, la communication, la technique. Donc c'est vraiment un parrainage au long cours qui est d'une nature différente.
1: Très bien. Tu l'évoquais en début d'interview, il y a un deuxième temps fort, mais je propose qu'on n'en parle pas tout de suite puisque c'est un spectacle qui aura lieu en juin, Vivre tout, donc de Cédric Gourmelon, votre directeur. Vous reviendrez, je l'espère, dans l'année
3: avec avec lui surtout.
1: Pour le détail. Ah bah, s'il peut venir, c'est encore
3: mieux.
1: Je
3: crois qu'il sera ravi d'en parler, bien sûr.
1: Comme temps fort, est-ce qu'on a fait le tour ? Est-ce que du coup, on se tourne vers soit d'autres spectacles que vous proposez, soit... tout ce qui est de l'ordre des rencontres avec le public.
2: On peut peut-être parler rapidement de ce qui est coproduction pour nous. C'est-à-dire qu'au-delà des créations, on accompagne beaucoup d'artistes parce qu'on est un lieu de création et de ce qu'on appelle dans notre jargon des coproductions. Donc des spectacles pour lesquels on a donné des moyens financiers ou on a accueilli des résidences. Enfin, ouais, y a plusieurs moyens d'aider des artistes à créer des spectacles. Et cette saison, on en a 5 au-delà de nos créations. Pour les citer très clairement dans l'ordre chronologique, il y a La mort de Jean-Marie de Balma, qui est un spectacle écrit par un de nos comédiens fétiches, on va dire, parce que c'est Vincent Guédon qui était Édouard III dans le spectacle Édouard III de Cédric l'année dernière, qui parle de disparition volontaire. On a La guerre n'a pas un visage de femme, qui est un spectacle qui a déjà été créé il y a quelques mois par Julie Deliquet, qui est un spectacle formidable sur les femmes dans la guerre, notamment à travers les témoignages de soldates du côté soviétique pendant la Seconde Guerre mondiale, qui est vraiment un spectacle très émouvant et très très beau, qui résonne énormément aujourd'hui évidemment. On a À la renverse en février, qui est un spectacle de Noémie Ksikova qui n'existe pas encore, puisque c'est de la coproduction. C'est plein de spectacles qui ne sont pas encore créés. Ce spectacle sera créé en novembre à la Comédie de Reims et nous, on accompagne aussi ce spectacle. Donc, c'est un spectacle qui est assez vertigineux parce qu'il parle de comment juger des faits d'apparence criminelle, mais on n'a pas de preuves ou on n'a qu'un regard, le regard de quelqu'un qui est posé sur un acte. Comment on juge ça ? Et donc, c'est une psychanalyste et une juge qui vont raconter un cas. Et il y aura des flashbacks, etc. Ça vient d'un texte de Anne Dufour-Montel, donc psychanalyste. Enfin, voilà, ça va vraiment être un spectacle, je pense, très intéressant. Et après, on a 5 mains et un été immense. Donc, 5 mains et un été immense qui sont finalement très proches dans le temps, en mars prochain. C'est deux spectacles où on va parler plutôt un peu politique. 5 mains, ça part aussi de sources documentaires, du réel, puisque ça part d'un texte de Sophie Divry qui a recueilli des témoignages de 5 personnes qui ont perdu une main pendant les manifs des Gilets jaunes. Et donc Louis Berthélémy, le metteur en scène, s'empare de ces témoignages et y ajoute aussi une partie historique sur l'histoire des luttes sociales en France. Donc voilà, c'est un spectacle aussi qui va être créé en hiver prochain à la Barcarolle, je crois, si je ne me trompe pas. Et Un été immense, c'est un texte et une mise en scène de Thomas Piasecki, qui est un metteur en scène de la région, qu'on a aussi accueilli de nombreuses fois à la Comédie, qui était même un artiste associé du premier mandat. Et là, lui, il prend comme terrain de jeu un camping en plein été, enfin un petit village dans le Tarn-et-Garonne, dans les gorges du Tarn, où il y a un projet de complexe immobilier qui va mobiliser les vacanciers de deux campings et les habitants du village. Donc voilà, c'est une lutte sociale aussi. C'est pas une ZAD, mais c'est autour d'un projet immobilier, la mobilisation de vacanciers et de gens qui habitent là-bas de manière joyeuse et le temps d'un été, quoi. Un été immense. Voilà. Donc ça va être des beaux projets avec plein de sujets très intéressants qui vont se déployer dans les mois qui viennent. On a hâte.
1: Donc là, on voit bien qu'il y a un peu trois niveaux, si je résume et si je comprends bien. Donc il y a les créations, il y a les coproductions. Et ensuite, il y a d'autres spectacles, que vous ne produisez pas ou coproduisez pas, mais que vous programmez.
2: Oui, c'est ça.
1: C'est bien ça. Et donc ça, viennent s'ajouter à tout ce que tu viens de détailler, Magali, d'autres spectacles avec peut-être juste parler du prochain, puisque c'est début octobre.
2: Le premier spectacle de la saison, c'est « Tout est calme dans les hauteurs ». C'est un spectacle de Jean-François Civadier, qui fut aussi un de nos artistes associés, qui est un metteur français de renom, qui a une grande popularité aussi chez notre public parce qu'il est venu plusieurs fois et il fait vraiment des spectacles fantastiques. Là, il revient avec ce spectacle où il y a d'ailleurs deux acteurs, c'est pareil qu'on a déjà accueilli plusieurs fois, Nicolas Bouchot et Nora Krief. C'est un spectacle assez grinçant sur le milieu intellectuel. C'est un texte de Thomas Bernard, donc il est un peu daté, enfin pas daté parce qu'il est plus intéressant, mais parce qu'il date du XXe siècle, mais il est très drôle ce spectacle et il est assez sarcastique sur le milieu intellectuel. Et les acteurs sont formidables, vraiment. Voilà, c'est un très beau premier spectacle pour entrer dans la saison.
1: Super. Je propose qu'on détaille peut-être les autres spectacles une prochaine fois quand vous viendrez en novembre, par exemple.
3: On va juste rajouter qu'il y a l'itinérance, parce que ça aussi, c'est important pour nous. C'est-à-dire que ce sont des spectacles où nous allons à la rencontre des spectateurs. Ce sont des spectacles qui, généralement, mais pas toujours, sont des plus petites formes qui ne nécessitent pas un grand plateau comme à la comédie et qui peuvent être joués ou dans des salles de classe ou dans des salles de sport. En tout cas, dans une foule de lieux dont la vocation première n'est pas de donner des spectacles. Mais c'est l'occasion pour nous d'aller un peu partout dans la communauté d'agglomération de Béthune-Breuet. Il y a En Friche aussi, qui n'est pas tout à fait d'itinérance, mais qui est un spectacle vraiment qui sera donné in situ, parce que vraiment le décor naturel, c'est ça qui est important. Donc on est à la recherche d'ailleurs d'une friche en ce moment. Tout ça pour X raisons, qu'elle soit financière, sociale, ou tout simplement parce qu'ils ont l'impression que pousser les portes d'un théâtre, c'est pas fait pour eux. C'est d'aller à leur rencontre et de leur permettre de voir des productions de la même qualité que celles qui sont données dans nos murs, mais sur leur territoire à eux. Et c'est souvent très riche pour nos artistes et pour nous de voir effectivement le cœur battant sur le territoire lui-même, plutôt que de simplement faire l'expérience du théâtre et du spectacle vivant dans nos murs.
1: J'ai pu voir aussi qu'un bon nombre de spectacles sont adaptés à différentes particularités. Est-ce que l'un ou l'une d'entre vous peut revenir là-dessus ? J'ai vu qu'il y avait sur, par exemple, la déficience visuelle, certains spectacles, sur la déficience intellectuelle aussi. Ça, c'est une vraie volonté politique du théâtre, j'imagine, de la Comédie de Béthune, de proposer certains temps accessibles pour des personnes en situation de handicap. Oui. Est-ce que Magali, tu peux revenir là-dessus ? Ou Romain ?
2: Oui, je pense que je vais le faire parce que je suis co-ref

0: handicap à la comédie. du coup, on est deux d'ailleurs. Oui, c'est vraiment une volonté très forte de toute l'équipe d'améliorer l'accessibilité de la comédie. Ça va d'ailleurs beaucoup, je trouve, dans nos discussions ces derniers temps avec l'axe d'hospitalité. C'est comment bien accueillir de manière générale et on ne va pas s'arrêter aux personnes qui ont un handicap ou un trouble. Mais voilà, notre vraiment volonté, c'est d'être là pour tout le monde et d'ouvrir nos portes à toutes et tous. Et par rapport à l'accessibilité et aux personnes en situation de handicap, depuis 3 ou 4 saisons, je crois, on a un spectacle avec une audiodescription. Donc là, ça sera un spectacle de la fin de saison dont on n'a pas parlé, mais qui s'appelle Fusée. Et puis on a ce qu'on appelle des boucles à induction magnétique depuis 2 ans, donc qui sont portatives et ça permet sur les spectacles sonorisés, c'est-à-dire là où les comédiens ont un micro, de faire du renfort sonore. Donc les gens sont équipés d'un casque ou alors s'ils sont appareillés, ils n'ont pas besoin de casque, et d'une boucle, donc c'est juste une sorte de collier qu'on met autour du cou et ça permet qu'ils entendent un peu plus fort le son des comédiens dans leur casque. Donc ça, c'est, il y a la liste des spectacles possibles dans la brochure, page 60, si vous l'avez sous les yeux, sait-on jamais. Sinon, c'est sur le site. Et sinon, ce qu'on fait depuis 1 an maintenant, c'est qu'on participe au dispositif Culture Relax. Donc sur 3 représentations chaque saison, on est plus nombreux à accueillir. On met en place un espace détente. On met des programmes en Falc disponibles, on a Diffie Jet, donc des outils de sensoriels pour de déchargement sensoriel, voilà, pour les gens qui ont besoin de tripoter, de manipuler pour évacuer des émotions trop fortes ou du stress. Donc il y a des choses qu'on, les fidget par exemple, on les a sur toutes les représentations, mais sur ces 3 spectacles en relax, on est plus nombreux, on a l'espace détente, ça permet à tout le monde d'être plus détendu aussi, parce que souvent les personnes avec un trouble ou un handicap, ils se sentent mal accueillis, ils se sentent jugés, regardés, s'ils commencent à bouger, à se lever, à faire du bruit pendant un spectacle. Il y a des autres spectateurs qui vont les regarder, on va leur dire chute, etc. Et là, vraiment, le but, c'est que il n'y ait pas de chute et c'est que chacun soit libre de vivre le spectacle à sa manière. Donc oui, on a le droit de bouger, on a le droit de se lever, on a le droit de sortir, on a le droit de rentrer dans la salle, on a le droit de vocaliser. Voilà. On vient comme on est. Et du coup, c'est vraiment quelque chose qui s'est très bien passé l'année dernière. Et finalement, ce qu'on voit aussi, parce que c'est vrai que ça peut faire peur à certains spectateurs qui n'ont pas envie d'avoir des bruits, etc. Mais en fait, en vrai, sur les représentations de la saison dernière, il n'y a pas eu... Voilà, tout s'est très bien passé. Tout le monde était très content. Et des fois, juste de dire, en fait, j'ai le droit de me lever, j'ai le droit de vocaliser, ça descend le stress de tout le monde. Et en fait, en fait, c'est une représentation normale, comme d'habitude. Enfin, il ne se passe rien de particulier. Et c'est vraiment chouette. Et puis, il y a une ambiance aussi très, très sympa. Voilà. C'est une belle démarche. Et ça touche vraiment tout le monde, parce que ça peut être aussi pour des gens qui ont, par exemple, qui se sont fait opérer et qui ont des soucis pour rester assis plus d'une heure, par exemple. Voilà. Et ils pourront se lever et sortir. Et il n'y aura pas de problème, quoi. Donc voilà, c'est aussi pour toute personne ou des gens qui sont un peu stressés, qui ont des troubles anxieux, ils veulent être assis au bord de la salle. Voilà, ils sont les bienvenus. C'est vraiment ce dispositif-là, il est pour tout le monde, quoi.
1: Merci Magali. Peut-être pour conclure, on peut parler à présent de tous les autres événements que vous proposez, qui sont de l'ordre de la rencontre avec le public, les ateliers, les visites, les rencontres aussi avec les artistes. Est-ce que vous pourriez revenir là-dessus ?
2: On pourrait peut-être déjà donner la date du premier rendez-vous pour découvrir tout ça en détail. Oui. Parce qu'en fait, pour tout dire, on pourrait en parler aussi une demi-heure. On a parlé de l'artistique, on a parlé de plein de choses, de l'accueil du public et tout ça. Mais effectivement, c'est dans l'émission d'un Centre Dramatique National d'avoir aussi tout ce volet de relations avec les publics et de travail autour d'ateliers, de rencontres. Donc Magali, tu vas nous rappeler la date où les spectateurs peuvent venir vous rencontrer, vous, toutes les...

0: depuis 6 ans, je crois. C'est Cédric qui les avait amenés avec lui dans notre proposition d'atelier. Ce sont donc des ateliers une fois par mois, le lundi soir de 19h à 22h. La liste des dates est sur le site. C'est un artiste différent à chaque fois qui mène cet atelier. C'est sans inscription, c'est gratuit, c'est sans engagement. Venez comme vous êtes à 18h50 à la Comédie. Et vous pourrez faire un atelier théâtre. C'est super. À chaque fois, il y a une super ambiance. Des fois, on a 35-40 personnes. Mais on prend tout le monde. Et voilà, il y a toujours des gens qui n'ont jamais mis les pieds à la Comédie avant, qui viennent ce soir-là parce qu'ils ont envie de faire du théâtre, mais ils n'osent pas trop. Et bien, c'est le rendez-vous parfait pour essayer. Et en général, quand on vient une fois, on revient une deuxième fois.
1: Donc, on n'a pas besoin d'en avoir déjà fait.
0: Voilà, c'est vraiment ouvert à tous. Il y a des gens qui en ont déjà fait, mais pas que. Et il y a une très bonne ambiance. Les gens s'entraident beaucoup. Il y a une artiste un jour qui nous a dit, mais en fait, c'est une utopie, cet atelier. Vraiment, on a tout type de gens et c'est hyper beau, en fait. Vraiment, c'est un très beau moment. Et pour finir, parce que tu parlais des journées du patrimoine qui arrivent bientôt, et du matrimoine. Comme d'habitude, on les fait aussi, et on fait ça avec le théâtre municipal. Donc les deux jours, le samedi et le dimanche, on a trois départs.
1: 19 et 20 septembre.
0: Voilà, 19 et 20 septembre, on a trois départs par jour, donc 14h, 15h, 16h, pour une visite d'1h30, trois quarts d'heure au théâtre municipal, trois quarts d'heure à la Comédie. Ce qui est super, parce que c'est deux architectures complètement différentes, et deux mission aussi totalement différente, donc c'est très intéressant pour les spectateurs. Et puis un petit goûter à la fin, donc c'est sympa. Et les réservations se font à la Comédie.
1: D'accord, très bien.
2: On a dû vous donner énormément d'infos en très peu de temps. On reviendra effectivement, parler d'Ivre tout, mais on reviendra avec Cédric, parce que je pense qu'il sera ravi de vous expliquer à quel point ça va être un projet complètement dingue, punk. Avec des résonances multiples avec notre époque, le passé, la littérature, la poésie. Donc il pourra en parler beaucoup mieux que moi et beaucoup plus longuement. Mais moi, je vais juste vous inviter à surtout vous connecter à notre site internet, hein, www.comediedebethune.org, d'aller sur nos réseaux sociaux, parce qu'on essaie aussi d'être actifs comme tout le monde, mais on rajoute plein de contenus, notamment sur notre chaîne YouTube. Vous allez trouver plein de petits contenus pédagogiques qui sont aussi ce qu'on essaie de mettre un peu en valeur ajoutée. Quelquefois, les gens sortent du spectacle, ont quelques questions. Quand on arrive à y répondre, on essaie de les mettre en forme et en vidéo, ou d'avoir notre actualité sur Instagram et Facebook. Ça vous permet, semaine après semaine, même si vous n'avez pas une vue complète de toute l'année, que vous n'avez pas envie de vous polluer la tête avec le prochain rendez-vous de février, si vous voulez juste savoir ce qui se passe dans les 3 ou 4 prochaines semaines, sur notre Facebook et sur Instagram, voilà, tous les deux jours, il y a une publication qui vous met un peu en tête le calendrier et l'agenda à venir.
1: Super, et puis si vous avez l'occasion aussi de tomber sur la magnifique brochure violette qui est distribuée, j'imagine, dans plusieurs lieux sur le territoire, sur la Comédie de Béthune, vraiment très bel ouvrage.
0: Avec Monsieur Pessoa en couverture.
1: C'est ça, et puis des belles citations aussi dans les premières et dernières pages. Oui. Effectivement, merci beaucoup à vous.
2: Merci Elsa. Merci.
1: C'est sûr qu'on a dû parler de plein de choses en peu de temps, mais vous reviendrez.
2: Avec plaisir.
1: C'est plein de propositions très différentes, des sujets aussi. On a envie de venir à tout en vous écoutant. Bon courage, parce que j'imagine que c'est pas mal de travail aussi pour vous et pour vos collègues.
0: Oui, tout à fait.
2: Oui, l'équipe est très mobilisée. On est tous rentrés là au compte-gouttes ces 15 derniers jours, mais on est déjà tous très mobilisés parce qu'effectivement, il y a plein de rendez-vous à venir. Le rendez-vous de mercredi avec l'équipe des relations publiques, les journées du patrimoine, et puis après, les spectacles qui démarrent. Et c'est vrai que les créations, ça mobilise une équipe. Là, les projets comme celui de Lisa, ça fait des mois que nous, c'est en gestation. Mais on est impatients de partager ça avec le public.
1: Eh bien, bonne continuation et à très vite alors.
2: Merci, à bientôt.
0: Merci, à bientôt.
1: 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Nous faisons une pause musicale avec Angèle, Une seule vie.

0: Tout de suite, c'est la chronique hebdomadaire cette semaine au cinéma de Marie-Charlotte qui nous parle d'un film vu sur grand écran.
1: Salut, c'est Marie-Charlotte. Chaque semaine, je vous parle d'un film pour vous donner envie de retourner au ciné. Alors cette semaine, je vais vous parler de Soudain de Ryosuke Hamaguchi, un film qui était en compétition au dernier festival de Cannes où il a obtenu un double prix d'interprétation féminine pour ses deux actrices principales, Virginie Efira et Tao Okamoto. Le prix était largement mérité, puisque le film suit la naissance de l'amitié entre ces deux femmes pendant 3h15. Donc on a d'un côté Virginie Efira, qui joue Marie-Lou, une Française qui a fait des études d'anthropologie au Japon, et donc qui maîtrise parfaitement la langue japonaise, et qui est directrice d'EHPAD. Et de l'autre côté, on a Marie, une metteuse en scène de théâtre, qui est en tournée à Paris, et qui a fait ses études elle aussi, mais en France, des études de philosophie, d'où la maîtrise parfaite de la langue française. Donc les deux actrices parlent à la fois en français et en japonais. Pour l'histoire, donc le film se situe post-scandale Orpea et Marie-Lou tente de reconstruire la relation soignant-patient dans son établissement grâce à un concept qu'on appelle l'humanitude. Et donc elle partage à Marie ses questionnements, ses rêves, ses envies dans son travail. Et Marie, malheureusement, elle est en phase terminale d'un cancer et donc sa vie touche à sa fin, comme celle des résidents de l'EHPAD. En sortant de ce film, j'avais très très très envie que Virginie Efira fasse partie de ma vie, qu'elle soit mon amie, car l'actrice est vraiment époustouflante, elle est toujours juste, même si elle est toujours aussi consciente de sa place de privilégiée dans le film. Leur amitié est un vrai coup de foudre, d'où le titre du film, je pense, Soudain. Et cette amitié et cette relation n'est jamais caricaturale ni ambiguë. Le film surprend également par un propos politique et une vraie critique du capitalisme, qui est nommée comme telle dans le film. Et malgré quelques longueurs, le film fait quand même 3h15 et un côté parfois un peu bavard. Il nous donne aussi à voir des moments amusants et très touchants, notamment avec les pensionnaires de l'EHPAD, mais sans jamais tomber dans le pathos. Le film est une espèce de parenthèse hors du temps qui nous assimile un peu aux pensionnaires de l'EHPAD dans un espèce de paradoxe temporel où on ne sait plus trop le présent, le passé, tout est un peu mélangé et l'avenir toujours incertain. Donc c'est un film à ne pas manquer et surtout si vous y allez, pensez à prendre vos mouchoirs.
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0: Et j'ai oublié de préciser concernant la chronique cinéma qu'on vient d'entendre il y a quelques instants que le film Soudain est encore diffusé sur cette semaine du 7 septembre dans quelques cinémas de la région, à Arras, Béthune, Bruay et Liévin notamment. Au toit commun de Lens, découvrez le vernissage de l'exposition « Soif créative non étanchée » par Alain Boudaïa ce mercredi 9 septembre à 18h. Passez un moment convivial en compagnie d'Alain Boudaïa lors du vernissage de son exposition. 2 ans après l'entité C, il nous fait l'honneur de revenir pour une exposition somme de son œuvre. Caricaturiste, coloriste, dessinateur de BD, illustrateur, modeleur, scénariste, sculpteur, Alain Boudaïa est un artiste complet, un touche-à-tout qui ne cesse de se réinventer. Son travail vous sera présenté en plusieurs zones, notamment une dédiée à la question de l'eau, un sujet que l'artiste explore depuis plusieurs années. L'exposition est visible en accès libre du lundi au vendredi de 9h à 18h et ce jusqu'au 29 septembre au Toit commun, la maison de l'économie sociale et solidaire, 15 rue René Lannoy à Lens. On écoute à présent Marie-Charlotte nous présenter la programmation du Toit commun pour ce mois de septembre.
1: Alors, au Toit commun, au mois de septembre, quatre gros événements à vous présenter. Donc, tout d'abord, on commence le 9 septembre à 18h avec le vernissage de l'exposition de Alain Boudaya. Donc, une exposition intitulée « Soif créative jamais étanchée », qui est en fait une expo un peu somme de toute son œuvre. Donc, Alain Boudaya était déjà venu au Toit commun exposer au moment de d'Octobre Rose, une expo sur le cancer du sein. Donc là, il nous fait le plaisir de revenir chez nous. Donc l'expo sera visible tout le mois de septembre à partir du 9. Et si vous voulez rencontrer l'artiste, vous pouvez venir donc le 9 à 18h au Toit commun. Ensuite, le vendredi 11 septembre, on se retrouve pour le lancement de saison à 19h. Donc le lancement de saison, ce sera la présentation de notre programmation annuelle. Donc tout ce qui est déjà prévu à partir du mois de septembre sera présenté au plus loin possible dans l'année. Et on enchaînera à 20h30 avec un concert du groupe Vite Poche, qui est un groupe un peu reggae. Il y aura de la petite resto, le bar sera ouvert, donc vous serez les bienvenus. L'entrée se fera au chapeau pour le groupe. Le 22 septembre à 18h30, il y aura un ciné-débat. On projette le film Des Nains Beau Monde, qui est le film dont vous avez peut-être entendu parler, qui parle de la fermeture de l'escapade à Hénin-Beaumont. Et le 24 septembre, à 20h, il y aura du théâtre, puisqu'on accueille le spectacle Contraction par la compagnie Le Marque-Page. Donc Contraction, c'est une pièce qui nous parle, en fait c'est un face-à-face qui nous parle des dérives du management dans le milieu de l'entreprise. Deux autres petites infos de ce qui se passe au mois de septembre. Déjà on retrouve le Ripper Café, hein, qui reprend son activité le troisième jeudi du mois. Donc ce sera le 17 à partir de 16h. Et on vous invite également à venir découvrir le théâtre d'impro. Depuis plusieurs mois, on accueille Impro Academy au Toit commun, donc qui fait des cours d'impro. Et si vous êtes intéressé pour savoir ce que sont les groupes, les cours d'impro et que vous avez envie d'en faire, et ben vous pouvez participer à la séance découverte. Ce sera le 15 septembre de 19h à 21h.
0: Au LAG, le lieu autogéré de Liévin, retrouvez différentes activités et temps conviviaux réguliers, ouverts gratuitement ou à prix libre pour toutes et tous. L'atelier chanson, les premiers et troisièmes jeudis du mois, de 14h à 16h, le prochain sera donc le jeudi 17 septembre. La papote, les premiers et troisièmes lundis du mois, de 14h à 16h, la prochaine sera donc le lundi 21 septembre. Il s'agit d'un moment convivial pour se poser devant un thé délicieux et une savoureuse assiette de gâteau maison pour rencontrer des gens avec qui discuter ou jouer. Bienvenue à La Papote, le salon de thé du LAG. Et La Cantine, tous les derniers vendredis du mois, de midi à 13h30. La prochaine sera donc le vendredi 25 septembre. Il s'agit de partager un repas végétarien complet et fait maison à prix libre. Venez seul ou avec vos collègues, vos amis, vos voisins, voisines, quels que soient vos moyens. Si l'un de ces rendez-vous vous intéresse, retrouvez le LAG au 23 avenue Jean Jaurès à Liévin. Roxane a interviewé Marie du collectif LGBTQIA+ des 7 Vallées, qui organise un atelier d'écriture et d'arpentage littéraire avec le collectif MU le samedi 19 septembre à Hédin-la-Forêt.
3: Bonjour Marie, merci beaucoup d'être avec nous aujourd'hui. Tu fais partie, toi, du collectif LGBTQIA+ des 7 Vallées, qui organise de nombreuses choses au niveau de Hédin-la-Forêt et plus particulièrement dans la maison natale de l'abbé Prévost qui se situe 11 rue Daniel Lereuil. Donc, est-ce que tu peux nous raconter un petit peu tout ça?
4: Oui, alors le collectif LGBTQIA+ de cette vallée, il existe depuis 2 ans et demi à peu près. On s'est formé initialement pour organiser une marche des fiertés à Hédin. Donc on n'a pas tout à fait organisé une marche des fiertés, mais des kermesses des fiertés. Donc c'était la deuxième cette année. Donc plutôt un événement festif, une journée donc à la maison de l'abbé Prévost. Et puis on organise d'autres événements aussi sur tout au long de l'année.
3: Et vous organisez aussi quelque chose dans le cadre, en septembre, là, dans le cadre des journées du patrimoine, matrimoine et xatrimoine ?
4: Oui, tout à fait. Alors, c'est dans le cadre de ce week-end-là, donc 19 et 20 septembre, on accueille le collectif MU, qui est un collectif qui gravite entre Lille et Marseille, si je ne dis pas de bêtises. Et en fait, c'est les journées du matrimoine et du xatrimoine proposées par le collectif HFX. C'est une association des Hauts-de-France pour l'égalité femmes-hommes dans l'art et la culture. Et donc, ce collectif proposait déjà les journées du matrimoine. Et cette année, en 2026, c'est la première fois qu'il y aura les journées donc, du xatrimoine pour mettre en lumière les travaux artistiques, comme ils expliquent, des personnes qui ont transgressé leur assignation de genre. Et donc, en fait, nous, on accueille donc, le collectif MU qui va nous proposer un atelier d'écriture et d'arpentage littéraire autour de différents récits de personnes trans et d'écrits autour de leur quotidien. Et voilà, donc ça se passe le samedi 19 septembre à la Maison de la Paix Prévost à Hesdin, de 15h à 17h. C'est gratuit, il faut s'inscrire, c'est mieux de s'inscrire sur LOASO ou alors en contactant la Maison de la Paix Prévost simplement par téléphone ou par email. On peut retrouver les coordonnées sur le site internet ou sur les réseaux sociaux. Et voilà, on a une dizaine de places disponibles et il ne faut pas hésiter à s'inscrire.
3: Pour avoir une idée un petit peu du collectif MU, vous pouvez retrouver une interview, donc ça s'écrit MUES, vous pouvez en retrouver une interview de trois d'entre elles sur le site de Micro Rebelle, parce que l'année dernière, à la même date à peu près, en 2025, elles étaient venues pour organiser une soirée de lecture autour de leur spectacle Octi, qui veut dire ma sœur, et autour de la famille, etc. Et elles racontent dans cette interview au micro de Elsa, si je ne me trompe pas, leur parcours d'artistes et ce qui les amenait à ses créations et à ses lectures, à ses spectacles. Et voilà, si ça peut contribuer à vous donner envie de vous déplacer vers Hesdin-la-Forêt, parce que ça vaudra le détour, je pense, à mon avis.
4: Oui, je pense aussi, j'espère.
3: Voilà, est-ce qu'il y a des choses que tu souhaiterais ajouter ?
4: Oui, alors pour l'atelier d'écriture du collectif MU, moi je suis particulièrement heureuse d'accueillir ça à la Maison de l'Abbé Prévost parce que c'est les journées du patrimoine, tout le monde connaît ce week-end-là comme sous le nom des journées du patrimoine, et on sera donc dans une maison d'écrivains de l'Abbé Prévost qui a écrit Manon Lescaut. On accueille aussi à la maison une grosse collection de livres anciens entre le 14e et le 18e siècle. Donc voilà, un gros patrimoine pour le coup. Et c'est super de pouvoir élargir un peu la pensée et en proposant dans ce week-end-là d'autres... Enfin voilà, les journées de faire exister du coup, j'allais dire patrimoine, mais en tout cas, la grandeur des œuvres proposées par d'autres personnes que les paters.
3: Donc, voilà, que notre héritage culturel, que ce qui a été construit par le passé, c'est beaucoup fait aussi avec des personnes qui ne sont pas des hommes.
4: Tout à fait, voilà. Et ça fait plaisir de pouvoir mettre ça en lumière. On essaie de le faire tout au long de l'année, mais voilà, là, ça met un gros coup de projecteur là-dessus.
3: C'est plein de fourmillements d'idées, tout ça, ça donne envie de découvrir votre collectif. Si on a l'occasion de se déplacer sur Hesdin-la-Forêt, à mon avis, ça vaut le coup de passer à la Maison de l'Abbé Prévost, faire un tour.
4: Oui, c'est toujours chouette.
3: Je te remercie énormément, Marie, pour le temps que tu as pris pour nous expliquer tout ça et pour l'organisation de ces soirées.
4: Mais merci pour le relais.
3: Mais de rien, on est là pour ça.
0: Voici à présent un extrait du programme de l'espace culturel La Gare de Méricourt, avec notamment la date du 18 septembre. Florent Ledemazel répondait aux questions de Pierre.
5: C'est du théâtre et du théâtre musical, donc c'est notre ouverture de saison. Et le cabaret des oubliés, en fait, c'est une histoire de lutte des classes rythmée par plein de chansons différentes qui sont des chansons engagées, des chansons même plus largement mobilisantes, puisqu'on va aller de Beyoncé à Bernard Lavilliers, en passant par Swan Massy, Boris Vian, Renaud, et j'en passe. Et l'idée, c'est de raconter une histoire où les personnages s'emparent de morceaux connus pour se libérer en quelque sorte de leur patron, qui est l'un des personnages aussi de la scène. Donc il y a quatre personnages qui jouent avec des masques, la musique est en live, c'est très entraînant, et puis voilà, ça nous rappelle que il n'y a pas de lutte sans chanson, mais il n'y a pas non plus de chanson sans lutte.
6: Ça, c'est quelque chose qui est quand même assez ancré aussi dans l'histoire du cabaret, du burlesque aussi. C'est la figure justement du patron qui était souvent aussi moqué.
5: Tout à fait, tout à fait. Ça, on est vraiment dans cette tradition et ça se voit au masque que portent les personnages qui font penser aussi à la Commedia dell'arte. Et le masque, le carnaval, c'est vraiment le moment où est-ce qu'on peut se tourner les puissants en ridicule, quoi.
6: Ouais. Et donc ça, le cabaret des oubliés, donc c'est le vendredi 18 septembre, c'est à 20h, et c'est à partir des 12 ans.
5: Oui, c'est ça. Après, c'est vraiment accessible, hein, y a pas de texte compliqué. Alors juste, 19h30, on fait la présentation de saison. Okay. On présentera les grands spectacles, les grands moments à venir. Puis et 20h, paf, on enchaîne sur le cabaret. Et après, donc, ça dure une heure et demie. Et après, on enchaîne sur un petit moment convivial où on pourra échanger entre nous. On pourra distribuer, bien sûr, les plaquettes, prendre des réservations si des gens ont déjà envie de s'inscrire pour des spectacles. Et puis, très régulièrement, dans ces soirées, les comédiens et comédiennes se changent un petit peu, soufflent un coup. Et après, ils reviennent aussi boire un verre avec le public.
6: Échanger
5: aussi,
6: avec.
5: Voilà, exactement. Ces temps d'échange qui sont très beaux. Et voilà.
6: Et on passe...
0: Retrouvez l'intégralité de cette interview avec la programmation complète des prochaines dates de l'espace culturel La Gare sur notre site internet. À Calais, l'association France-Palestine Solidarité propose un rassemblement tous les samedis pour montrer la solidarité avec la Palestine et ne pas laisser le silence masquer les violences terribles en cours. Rendez-vous le samedi à 18h, place d'armes, à Calais. À Lille, le comité des sans-papiers 59 organise tous les mercredis une manifestation pour la défense des personnes sans-papiers, parce que tous les êtres humains naissent et demeurent libres et égaux en dignité et en droit. Défendons nos camarades sans-papiers. Rendez-vous le mercredi à 18h, place de la République à Lille. C'est la fin de cette tranche d'actu, émission d'actualité diffusée sur Micro Rebelle 99.6. Merci pour votre écoute. On se quitte en musique avec La vraie vie de Juste Chani.

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4: 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Une heure pour déconstruire ensemble les enjeux urbains qui touchent les habitants et habitantes du bassin minier du Pas-de-Calais et au-delà. Bienvenue dans Prendre la ville, une émission qui souhaite prendre le temps de déconstruire les enjeux urbains, d'aborder les questions de logement, d'hébergement, de démolition, de reconstruction, d'expulsion, avec un objectif principal: remettre les habitants et habitantes au centre de ces enjeux. En effet, cette émission aspire à donner la parole aux personnes concernées, à celles et ceux qui subissent les transformations urbaines, qui galèrent à trouver un logement, et aussi qui galèrent à défendre leurs droits. Donner la parole également à ceux et celles qui les accompagnent dans leurs démarches, à l'instar d'associations ou de services sociaux. C'est aussi prendre le pouls des luttes urbaines, en interrogeant les collectifs, les militants, les militantes qui tentent de politiser ces enjeux. Aller également vers les journalistes et universitaires qui prennent du recul pour analyser des phénomènes sur un temps long. Bref, vous l'aurez compris, le programme est vaste. L'émission d'aujourd'hui est consacrée aux mots, M-O-T-S, mais aussi des mots, M-A-U-X, associé au ghetto, pour mieux déconstruire ce terme utilisé encore et encore et encore par les pouvoirs publics, les acteurs politiques, les journalistes, mais aussi la société. Le déconstruire, ce terme de ghetto, parce qu'on met derrière ce terme des réalités vécues bien différentes et parce qu'il est utilisé pour mieux discriminer aussi les personnes qui y vivent. Déconstruire le mot ghetto, parce qu'on l'utilise aujourd'hui pour désigner les quartiers populaires, un peu moins pour désigner d'autres espaces fermés, à l'instar de certains quartiers aisés, bourgeois, où l'entre-soi prime sur la mixité sociale. Alors qu'est-ce que ça veut dire, ghetto ? Donc pour parler de ce terme, des réalités qu'il recoupe, pour le définir, pour le comprendre, Micro-Rebelle a eu l'occasion de réaliser l'interview de Pierre Gilbert. Donc il est sociologue et maître de conférence à l'Université Paris 8 Vincennes-Saint-Denis, et auteur de l'ouvrage « Quartier populaire, défaire le mythe du ghetto » qui a été publié donc aux éditions Amsterdam en 2024. Mais avant d'écouter cette interview, oui, un petit peu de teasing, je vous propose, comme pour les émissions de Prendre la ville en général, de commencer en musique, pour se mettre en jambes avant d'entrer dans le vif du sujet. Et je vous propose d'écouter Souffrance et Soprano et leur rap d'éther, Compte double.

0: Vous êtes toujours à l'écoute de Prendre la Ville sur Micro Rebelle 99.6. Donc vous venez d'écouter Compte Double par les rappeurs Souffrance et Soprano. Maintenant, c'est la fin du teasing, parce qu'on va passer à l'interview du jour, celle de Pierre Gilbert, donc qui est sociologue et maître de conférences, et auteur de l'ouvrage « Quartier populaire, défaire le mythe du ghetto ». Donc Pierre Gilbert, vous êtes sociologue et maître de conférences à l'université Paris 8 de Vincennes-Saint-Denis. Et pour présenter rapidement votre parcours, en 2006, vous débutez une enquête de terrain dans le grand ensemble des Minguettes, donc un quartier populaire de Vénissieux, donc une ville située dans la métropole de Lyon. 8 ans plus tard, en 2014, vous soutenez votre thèse avec un travail qui vise à comprendre et analyser les effets de la rénovation urbaine dans les cités HLM. Donc ce travail il permet d'observer la manière dont les pouvoirs publics sont préoccupés par la maîtrise du peuplement, par le fait de modeler les quartiers selon leurs besoins et préjugés aussi, non sans effet sur les habitants et habitantes de ces espaces de vie. 10 ans après votre soutenance, en 2024, vous publiez l'ouvrage que nous allons aborder avec vous aujourd'hui, donc « Quartier populaire, défaire le mythe du ghetto », publié aux éditions Amsterdam. Et pour résumer en quelques mots l'ambition de votre livre, je vais reprendre celui de votre éditeur. « Voir les cités autrement permet de s'émanciper d'une vision qui considère le peuplement comme le principal problème et qui fait du bulldozer et de la grue les principaux instruments du changement social. » Donc bonjour Pierre Gilbert et merci d'avoir accepté l'invitation de Micro Rebelle.
1: Bonjour et merci de l'invitation.
0: Là j'ai pu faire une petite introduction, donc un petit peu longue, donc j'ai pu en quelques mots vous présenter, mais j'ai aussi envie de vous demander, vous, comment est-ce que vous vous présenteriez ? Qu'est-ce que vous auriez envie de dire pour dire qui vous êtes en fait ?
1: Moi je suis sociologue et politiste et je travaille depuis de nombreuses années sur les liens entre espace et inégalité. Et en particulier, dans le cadre de ma thèse, j'ai étudié ces politiques de rénovation urbaine qui sont aujourd'hui l'essentiel des politiques dans les quartiers populaires. Donc je travaille là-dessus et par ailleurs j'enseigne aussi à l'université Paris 8, en licence et dans un master notamment de lutte contre les inégalités et les discriminations.
0: Avant d'aborder votre ouvrage, moi j'ai envie de savoir aussi, c'est qu'est-ce qui vous a amené au départ à enquêter donc sur le quartier des Minguettes de Vénissieux et surtout avec quel regard et avec quelles intentions au départ. C'est quoi un peu la base en fait de ce travail avant d'avoir ce résultat en fait ces résultats par la suite.
1: L'intention en fait au départ, même avant ma thèse, j'avais déjà fait un premier travail de fin d'études. J'étais étudiant à l'Institut d'études politiques de Lyon et j'avais déjà étudié au moment où démarrait en fait la politique de rénovation urbaine. En 2004, j'avais étudié la démolition d'une tour dans un des quartiers très stigmatisés des Minguettes, auquel j'avais eu accès par le biais d'une association qui était en charge du relogement. Et donc c'est comme ça que je suis un peu entré sur le terrain et je m'intéressais à ces démolitions qui, au début des années 2000, étaient vraiment très emblématiques, étaient aussi très largement mises en scène. On grignotait pas les tours, mais on les faisait exploser avec la présence des médias. Et on mettait en scène ainsi l'action publique qui venait transformer les quartiers. Et donc l'idée, c'était d'aller voir un peu ce qui se passait avec les outils de la sociologie pour les habitants de ces... Alors d'abord de cette tour dans le cadre de ce premier travail, et puis ensuite d'aller voir aussi l'ensemble des habitants du quartier, ceux qui résidaient dans les logements démolis, mais aussi ceux qui s'installent dans les logements neufs, puisqu'on construit des nouveaux logements pour attirer d'autres populations. Et voilà, donc l'idée c'était de comprendre, pour le dire très vite, comment cette politique urbaine transforme les classes populaires de ces quartiers populaires en prenant pour objet un quartier spécifique, ce qui permet de l'étudier de manière approfondie, plutôt que de démultiplier les terrains et de voir des choses qui peuvent être plus superficielles.
0: C'est marrant, là, vous venez de dire un mot qui me fait penser à une chose, c'est grignotis. Je regardais il y a quelques mois des archives justement sur la rénovation urbaine. Et en fait, c'est un mot qui est utilisé par le média local municipal de la ville de Calais pour justement parler de la destruction d'une tour, donc avec des coups de grignotis qui pourra laisser place à d'autres logements, à d'autres espaces pour les gens. Et donc, ça m'amène aussi à une deuxième question, c'est justement, c'est quoi exactement la rénovation urbaine? Parce qu'en fait, on le résume très rapidement hein, sur démolition, reconstruction, mais plus largement, en fait, c'est quoi ce processus, d'où ça vient aussi, et comment ça se met en place aussi un peu pour démolir et reconstruire en fait.
1: Ouais, donc la politique de rénovation urbaine, c'est une politique qui a été initiée en fait dès la fin des années 90, mais qui est surtout devenue massive depuis la loi 2003, qu'on appelle souvent la loi Borloo. Qui met en place un grand programme de rénovation urbaine avec une agence, l'Agence nationale de la rénovation urbaine, l'ANRU, qui encadre en fait la mise en place de cette politique partout dans les quartiers définis comme prioritaires en France. Donc cette politique, elle hérite en fait de ce qu'on appelle les politiques de la ville, qui émergent à partir des années 1980 et qui sont censées répondre à ce qu'on a appelé le problème des banlieues. Et ce problème des banlieues, en fait, il est lu de façon progressivement assez consensuelle, en fait, dans le champ politique et dans l'administration, dans le champ médiatique, comme un problème qui serait un problème de peuplement. Donc, des personnes appartenant à des bords politiques très différents, à des professions très différentes, vont progressivement se réunir, en fait, autour d'un diagnostic. Qui est celui du ghetto. Donc l'idée selon laquelle ces quartiers seraient des ghettos, c'est-à-dire le problème pour la population de ces quartiers ne serait pas, par exemple, les discriminations racistes ou raciales, l'affaiblissement de la protection sociale et de l'état social, ou les inégalités sur le marché du travail, mais au contraire, le problème serait un problème de peuplement, c'est-à-dire un problème de ségrégation. Et donc le problème principal qu'on devrait affronter, ce serait la concentration de pauvres, mais aussi de minorités racisées dans ces quartiers. Et donc, ce diagnostic auquel participent des sociologues, des experts, mais aussi différentes personnes dans l'administration, va se diffuser. Et l'idée selon laquelle ces quartiers seraient des ghettos va conduire en fait à définir le remède qu'on va apporter à ces quartiers, puisque le problème serait un problème de peuplement. La solution serait de faire de la mixité sociale, qui est le mot d'ordre principal et difficilement critiquable des politiques de la ville, en fait, des politiques urbaines, depuis maintenant plus de 30 ans en France. Donc, cette politique de rénovation urbaine, elle vient finalement un peu radicaliser cette manière de faire des politiques de la ville, c'est-à-dire on va intervenir dans ces quartiers, on va considérer que ces quartiers ils sont radicalement différents du reste de l'espace français, et que pour résoudre les problèmes de la population, il faut modifier le peuplement, c'est-à-dire il faut faire venir sur place des ménages de classe moyenne et blancs. Et donc pour réaliser cette transformation, on va s'appuyer sur la politique du logement. Et donc, on va démolir une partie des logements, notamment des logements sociaux. Alors, parfois, ça peut être des copropriétés privées en difficulté, mais la plupart du temps, c'est des logements sociaux. Et à la place, on va construire des logements neufs, un peu de HLM, mais surtout des logements privés, qui sont censés donc faire venir sur place ces classes moyennes blanches, dont on attend des effets un peu magiques, dont la présence est censée produire des effets un peu magiques sur la population locale. Voilà, et donc cette politique de rénovation urbaine, à partir de 2003, elle mise beaucoup du coup sur les démolitions de logements. Donc on a démoli près de... Alors dans le cadre vraiment financé par la rénovation urbaine, pas loin de 200 000 logements. On en a reconstruit à peu près autant sur place, et puis on a réhabilité, enfin, il y a tout un ensemble d'aménagements, de réhabilitation, d'amélioration de l'habitat ancien, etc., ou d'aménagement des espaces publics, l'arrivée d'équipements qui viennent compléter en fait ce tout, qui viennent transformer un peu ces quartiers dans l'idée d'attirer sur place ces ménages plus favorisés. Et donc cette politique, voilà, elle se déploie depuis 20 ans, donc il y a eu d'abord un ce qu'on appelle l'ANRU 1, pendant une dizaine d'années. Aujourd'hui, on est dans la phase 2, donc le nouveau programme de rénovation urbaine, qui va bientôt arriver à son terme, et on ne sait pas ce qui va... Voilà, pour l'instant, il y a des incertitudes sur ce que va devenir cette politique publique dans les années qui viennent.
0: Là, dans ce que vous avez dit, il y a deux questions qui me viennent. Je vais commencer avec la première, mais c'est... cette idée un peu de ghetto, enfin de tout cas de penser un peu des acteurs politiques, des acteurs publics, de penser justement ces espaces comme des ghettos, comme des espaces donc à démolir. En fait, elle vient d'où cette pensée? Est-ce que c'est uniquement des préjugés, des a priori, ou est-ce qu'il y a aussi des experts, des universitaires qui participent aussi à construire cette idée que ces espaces seraient ainsi? Et en même temps, est-ce qu'il y a aussi des formes de réalité dans ce qui est dit?
1: Moi, je parle en tant que sociologue, et effectivement, cette question de comment parler de ces quartiers, elle a beaucoup agité la sociologie. Et en fait, elle a beaucoup agité la sociologie en interne, mais par ailleurs, en dehors du champ académique, les sociologues ont aussi contribué en fait, à définir, enfin une partie d'entre eux, en tout cas, cette manière de penser ces territoires. Donc, le livre, en fait, il vient proposer une nouvelle étape, disons, dans une controverse interne à la sociologie. Puisqu'en fait, on peut dire qu'il y a eu deux moments, en fait, en sociologie. Un premier moment, à partir des années 80, où une série de sociologues prennent au sérieux, en fait, l'idée selon laquelle il y aurait des ghettos, qui est diffusée dans les médias, notamment dès le début des années 80, et vont déconstruire un peu cette représentation. Alors, ils le font... parfois en minimisant, pour certains, l'ampleur de la ségrégation raciale. Mais ils le font par ailleurs avec des arguments qui sont pour partie très convaincants et avec une approche sociologique assez solide. Donc ça, c'est le premier temps de la controverse. On refuse, enfin on déconstruit cette idée qu'il y aurait des ghettos tout en minimisant un peu l'ampleur de la ségrégation raciale en France. La deuxième étape, c'est à partir des années 2000, des chercheurs qui... par ailleurs, on contribuait de façon plus ou moins directe en fait, à définir le diagnostic sur lequel reposent les politiques de la ville, vont affirmer qu'en France, il y aurait des ghettos, au contraire, et que notamment, si on tient compte de la ségrégation raciale, on est en droit de parler de ghettos. Et donc moi, je viens dans un troisième temps de cette controverse pour prendre au sérieux hein, cette idée selon laquelle il y aurait des ghettos en France, en m'appuyant sur un grand nombre de travaux de sociologie pour essayer de voir ce qui se passe du côté à la fois de la ségrégation, mais aussi du côté des formes de vie sociale qui se développent dans ces quartiers. Parce qu'en fait, le terme de ghetto, chez ceux qui le défendent en sociologie, comme dans l'espace public, il repose sur deux grandes idées. La première, c'est qu'il y aurait une forme de relégation dans ces quartiers, c'est-à-dire de ségrégation radicale, c'est-à-dire que les gens seraient enfermés dans ces quartiers, il y aurait une concentration très forte des pauvres et des minorités raciales, et les gens auraient du mal à en sortir et vivraient forcément le fait d'être dans ces quartiers comme quelque chose d'involontaire, de subi, et comme un déclassement. Ça, c'est la première idée, une ségrégation radicale. La deuxième idée, c'est que cette ségrégation radicale, elle aurait des effets. Et elle aurait notamment des effets qui seraient essentiellement négatifs. Alors, pour les habitants, mais aussi pour la société française dans son ensemble. Ces effets négatifs, en fait, ils renvoient à l'idée que quand on grandit dans un quartier très ségrégé, on a moins de chances de réussir à l'école, de trouver un travail. Mais par ailleurs, on développe aussi des formes de vie sociale qui sont radicalement différentes du reste du monde social, qui seraient radicalement différentes, et qui serait même un danger en fait pour le reste du monde social. Donc il y a notamment donc chez un de ces sociologues hein, qui défend cette théorie, il y a l'idée que cette ségrégation radicale, c'est Didier Lapéroni, cette ségrégation radicale, elle débouche sur ce qu'il appelle un contre-monde, c'est-à-dire la formation d'un univers avec une sous-culture, des normes sociales spécifiques, qui serait marquée notamment par la culture de rue, par l'économie informelle, par une forme de sexisme radical ou encore par la violence physique dans les échanges. Voilà. Et bon, il y a encore d'autres éléments, mais je ne veux pas faire toute la liste ici. Mais donc il y a cette idée que la ségrégation, elle produit des effets négatifs pour les habitants eux-mêmes, mais aussi, en fait, elle produit des formes de vie sociale qui représentent finalement une forme de danger pour l'ensemble de la société, puisque le sexisme, l'économie informelle, la violence, etc., ça correspond finalement à ce qu'on peut considérer comme des choses qui sont contraires aux valeurs qui fondent le contrat social, puisqu'en fait, le contrat social doit être fondé sur le respect de l'égalité entre les sexes, sur l'absence de violence physique dans les rapports interpersonnels, le fait qu'il faut être civilisé, etc. Voilà. Donc, ce terme de ghetto, autrement dit, au départ, il est très généreux. Il est très généreux parce que quand on parle de ghetto, à partir donc de la fin des années 70, à propos des quartiers populaires en France, il y a vraiment la volonté de dénoncer des injustices spatiales. Et donc c'est très généreux parce que ce terme ghetto, en fait, il fait référence dans les années 70, enfin encore aujourd'hui, mais encore plus dans les années 70, il renvoie à deux choses, à deux autres exemples. Le premier, c'est celui des ghettos noirs aux États-Unis, où il y a une ségrégation radicale au milieu du XXe siècle. Et donc on est en plein mouvement des droits civiques. Et donc c'est une forme de ségrégation qui est liée à des formes de domination raciale qui sont jugées insupportables. Et puis le terme ghetto, il renvoie aussi dans l'imaginaire collectif, en fait, au ghetto juif des villes d'Europe de l'Est pendant la Seconde Guerre mondiale, où les Juifs étaient enfermés, affamés, mouraient sur place, ou restaient avant d'être déportés vers les camps de la mort. Donc en fait, le mot ghetto, il a une charge connotative extrêmement négative, très forte, et donc quand on l'utilise, c'est d'abord pour dénoncer la ségrégation. Mais ce terme, il est aussi ambigu, et il sert aussi en fait à décrire non seulement la ségrégation subie par les habitants, mais aussi l'idée que cette ségrégation produirait en fait une forme d'espace autonome du reste du monde social, dans lequel les habitants développeraient finalement des formes de vie qui seraient radicalement différentes du reste du monde social et qui seraient un danger. Et donc ce terme ghetto, il a beaucoup d'accointances en fait avec tout un ensemble de représentations sur les quartiers populaires qui consistent à les décrire comme des zones dangereuses. Donc il y a l'expression zone de non-droit par exemple, ou les termes communautarisme, séparatisme, en fait tout un ensemble de représentations qui se sont accumulées au fil du temps, mais qui tendent à laisser penser que la population de ces quartiers serait radicalement différente du monde social et les formes de vie qui s'y déploient seraient dangereuses pour elles-mêmes, mais aussi pour l'ensemble de l'ordre social et national du pays.
0: Là, on a la vision donc plutôt des pouvoirs publics. Et avant d'en venir plus à votre observation, vous, même si je pense que vous avez sans doute dévié là-dessus, mais est-ce que les habitants et habitantes ont aussi cette impression de vivre dans un ghetto, ou en tout cas dans un espace de non-droit, dans un espace dangereux, où en fait il y a une vision totalement différente, ou est-ce que justement il y a aussi des formes de croyances, on le dit, on le répète, on commence à y croire aussi?
1: Alors c'est très, en fait, les représentations des habitants sont très variées. Donc il y a des perceptions en fait et des rapports au quartier qui sont très variés chez les habitants. Et dans certains quartiers, parce qu'en fait la réalité des quartiers est aussi très très hétérogène, peuvent avoir ce sentiment parfois d'une vie qui pèse, qui est pesante en fait en termes de normes sociales, etc. sur leur trajectoire. Et on entend en fait parfois ce terme utilisé, repris. Par les habitants dans la vie quotidienne, quand ils s'adressent à des sociologues ou à des personnes extérieures au quartier. On la retrouve aussi dans les productions culturelles qui sont associées en fait à ces quartiers, le rap par exemple, hein, où le terme ghetto revient aussi très fréquemment à partir des années 90. Mais en fait, il revient souvent, surtout davantage pour dénoncer la ségrégation. Davantage pour dénoncer la ségrégation que pour décrire en fait un univers qui serait marqué par ces formes de vie ou de culture qui seraient dangereuses. Donc c'est en fait c'est un terme qui circule à différents endroits de l'espace social. Et s'il circule et s'il a un tel succès, c'est précisément parce qu'il n'est pas toujours défini très clairement et qu'en fait il peut faire l'objet d'appropriation et de signification variées en fait selon les personnes qui s'en servent. Voilà, donc c'est aussi une des raisons en fait pour lesquelles j'ai écrit ce livre, c'est que le flou qui entoure ce terme, il permet des usages et des appropriations qui qui sont décalés par rapport à la réalité de ces quartiers, c'est ce que montrent les enquêtes sociologiques, et qui par ailleurs conduit à mettre en œuvre des politiques publiques qui, je pense, sont pas complètement efficaces parce qu'elles procèdent d'une mauvaise lecture de la réalité. Voilà, donc l'entreprise à laquelle j'ai procédé dans ce livre, c'est une entreprise qui essaye, voilà, qui tente de clarifier l'usage de ce terme et qui invite en fait à s'en débarrasser pour décrire de manière plus précise et plus réaliste en fait la réalité de ces quartiers.
0: Et justement sur ces espaces de vie, moi la question aussi que je me pose, c'est est-ce qu'on choisit d'y vivre ou est-ce qu'on est contraint d'y vivre aussi par justement cette politique de peuplement? Ou en tout cas, il y a quelques décennies, mais aussi encore aujourd'hui, quelle évolution en plus là-dedans sur le choix ou pas de s'installer en fait, comme là, c'est l'exemple des Minguettes.

tour sur leur position dans le monde social. Ce qu'on observe, une fois qu'on a dit ça, ce qu'on observe en fait quand on étudie la ségrégation, les trajectoires des habitants, donc moi je l'ai étudié dans ma thèse, mais en fait il y a plein de travaux qui le font par ailleurs et qui permettent de dresser un portrait assez relativement solide et précis en fait du niveau de ségrégation et des trajectoires en fait des habitants. Donc ce qu'on peut dire d'abord, c'est que quand on regarde la ségrégation à la fois de classe et la ségrégation raciale en France, elle existe, elle est importante. Donc dans les quartiers prioritaires des politiques de la ville, hein, il y a une concentration de classes populaires et des fractions précaires des classes populaires. Il y a une plus grande concentration des minorités raciales, mais en même temps, il y a encore une diversité en fait de population dans ces quartiers. Du point de vue des classes sociales, en fait, par exemple, la majorité de la population a un emploi. La majorité donc de la population a un emploi, même si le chômage y est plus fort. Et par ailleurs, on ne trouve pas que des classes populaires en fait dans ces quartiers. Donc il y a encore une forme de diversité. Du point de vue de la ségrégation raciale, on peut dire des choses similaires. En fait, il y a une grande diversité en fait de groupes en fonction de leurs origines dans les quartiers populaires. Et on n'est pas du tout dans la situation des États-Unis du milieu du XXe siècle, où dans certaines grandes villes du nord des États-Unis, hein, on avait quasiment toute la population de la ville qui était noire, qui était réunie dans les ghettos, et les ghettos étaient peuplés uniquement, quasiment uniquement de noirs. Donc là, on n'est pas du tout dans cette situation, même si il y a de très fortes discriminations raciales, hein, sur les marchés du logement, notamment pour les personnes catégorisées comme arabes, d'Afrique subsaharienne ou turques. Donc ça, c'est un premier point. Donc le constat, il est relativement nuancé. Ensuite, ce qu'il faut faire quand on étudie la ségrégation, ça renvoie à la question que vous posiez, hein, c'est qu'il faut l'étudier de manière dynamique, c'est-à-dire regarder en fait si les gens bougent ou pas. Et ce qu'on observe, c'est qu'en fait, il y a beaucoup de mobilité dans les quartiers populaires. Il y a beaucoup de mobilité. Les habitants, une grande partie des habitants en fait déménagent, souvent pour s'installer dans des quartiers un peu plus valorisés, donc connaissent des formes d'ascension résidentielle. Ces mobilités, elles sont un peu réduites là depuis quelques années en raison de la crise du logement qui s'amplifie, qui devient vraiment, bah, qui, on, qui, enfin, qui devient vraiment de plus en plus dure. Mais il y a quand même, malgré tout, encore aujourd'hui, un grand nombre de mobilités dans ces quartiers. Et ce qui est intéressant, c'est que cette mobilité, c'est celle-ci qui explique en fait la ségrégation. Donc en fait, les habitants qui sont un peu plus dotés, qui ont un peu plus de ressources, ou une partie d'entre eux en tout cas, parviennent à quitter le quartier et sont remplacés par des habitants plus précaires. Et donc, ces quartiers jouent un rôle en fait, en partie en tout cas, pour accueillir des ménages plus précaires qui viennent, qui sont pris dans, qui viennent d'arriver récemment en France et qui sont immigrés, soit qui ne sont pas du tout immigrés, mais qui sont passés par des phases de grande précarité résidentielle. Et pour ces ménages qui s'installent dans ces grands ensembles, pour une partie importante d'entre eux, l'arrivée en fait dans ces quartiers, c'est un moment de stabilisation dans leur trajectoire résidentielle, c'est un moment d'amélioration notable en fait de leur trajectoire résidentielle. C'est le cas en particulier pour ceux qui sont passés par la rue, par exemple, ou qui sont passés par le parc privé insalubre, précaire, avec des statuts privés très précaires, et qui, en arrivant en logement social, ont un statut protecteur, ont des conditions de logement qui sont tout à fait correctes et convenables, et vivent ça comme une forme d'amélioration en fait, de leurs conditions sociales et de leurs conditions de logement. Et c'est aussi pour cette raison qu'il y a toute une partie des habitants en fait, qui sont très attachés en fait, au quartier, qui n'ont pas envie de le quitter. Et d'ailleurs, quand on démolit des tours dans le cadre de la rénovation urbaine, bah, il y a toute une partie des habitants à qui on propose des logements en dehors du quartier, qui au contraire préfèrent rester sur place. Et qui d'ailleurs n'ont pas toujours la possibilité de le faire. C'est le cas notamment des ménages un peu plus âgés, mais aussi des ménages qui bénéficient d'une forme d'implantation familiale, de solidarité locale, qui sont très importantes en fait, pour leur subsistance. Donc il y a toute une partie en fait des habitants qui sont très attachés au quartier, d'autres qui peuvent vivre leur arrivée dans ces quartiers comme des formes de déclassement subies. Donc il y a des formes variées aussi du coup de rapport au quartier. Et puis souvent il y a des formes de rapports qui sont pas univoques, mais comme dans n'importe quel quartier.

0: on n'a jamais un rapport complètement univoque, ou très rarement en tout cas à son quartier. Il y a souvent des formes d'ambivalence avec des formes d'attachement, par exemple aux solidarités, à la qualité des logements, et en même temps des difficultés qui peuvent être liées voilà, à l'absence de services publics ou à certaines voilà, nuisances liées à. Lié à, voilà, à tel ou tel problème de l'environnement du quartier. Donc, autrement dit, les gens n'ont pas un rapport uniquement négatif subi en fait à leur environnement. Au contraire, il y a beaucoup il y a des rapports plus ambivalents et qui sont marqués par des formes d'attachement importants. Et puis surtout, contrairement à cette idée de relégation, d'enfermement dans ces quartiers, en fait, il y a beaucoup de mobilité résidentielle, je l'ai dit, donc des habitants qui bougent, qui changent de logement. Et il y a aussi beaucoup de mobilité quotidienne, ou de mobilité d'ailleurs pour une partie de la population qui part en vacances, pas forcément toutes les années, mais qui part en vacances dans le pays d'origine, par exemple, ou qui va dans d'autres lieux pour les vacances. Et puis dans la vie quotidienne, on se déplace dans d'autres quartiers, on rencontre d'autres populations pour aller au travail notamment, pour les commerces. Et en même temps, ces quartiers peuvent avoir aussi une forme de centralité et attirer des populations en fait d'autres quartiers pour des activités commerciales par exemple pour les marchés ou pour d'autres activités. Voilà, donc toutes les enquêtes en fait sur les mobilités et la ségrégation viennent un peu contredire cette idée en fait d'un enfermement subi total d'une population dans ces quartiers. Au contraire, en fait, ces populations, elles sont intégrées par des flux variés en fait au reste de la société française.
1: Là, je vais faire un grand écart. C'est en entendant parler de séparatisme, de quartier, d'espace de vie. Moi, je ne peux pas m'empêcher de penser à d'autres espaces qui sont des quartiers à Bondues, à Marcq-en-Barœul, le golfe de la Brigode du côté Villeneuve-d'Ascq. On prend l'autre extrême aussi du côté de Paris avec Montmorency. En fait, il y a des espaces aussi fermés, ségrégués, mais dans l'autre sens, avec des gens avec d'énormes moyens financiers qui vivent aussi reclus en dehors du reste de la ville. Et en même temps, en fait, la différence, c'est que les pouvoirs publics vont être amenés à parler uniquement des quartiers populaires et ils mettent aussi des politiques spécifiques en place dans les quartiers populaires et non dans les quartiers où justement il y a des concentrations de richesses. Je sais pas si, je sais pas comment formuler cette question, mais comment en fait cette concentration d'intérêts politiques sur des quartiers populaires a aussi des effets d'exceptionnalité, on va dire, en termes de mise en place de politiques qui seraient différentes du reste du pays.
0: Ça, c'est un point important que vous soulignez. En fait, quand on regarde la ségrégation du point de vue de socio-économique des classes sociales, en fait, les quartiers les plus ségrégés ne sont pas les quartiers populaires, en fait. Ce sont les quartiers ou communes bourgeoises qui appartiennent au pôle économique des classes supérieures. Donc ça, il y a pas mal de travaux qui le montrent. Alors ça dépend aussi des agglomérations, c'est particulièrement vrai en Île-de-France, mais ça l'est aussi dans la métropole lilloise. Donc cette ségrégation, elle est en partie invisibilisée parce qu'en fait, on n'a pas d'outils statistiques pour décrire ces territoires comme spécifiques. En fait, dans la statistique publique, les catégories qui sont disponibles, il y a alors les territoires plus ou moins ruraux ou urbains, et sinon il y a les quartiers prioritaires. Mais on n'a pas de catégories statistiques qui permettent d'écrire, par exemple, les quartiers gentrifiés de centre-ville ou les beaux quartiers bourgeois dans lesquels il y a une forte concentration des classes supérieures. Et donc ça rend ces espaces un peu moins visibles dans l'espace médiatique. Or, la ségrégation en fait résidentielle, elle est largement déterminée par le haut de la hiérarchie. Parce qu'en fait, le haut de la hiérarchie résidentielle a des effets en fait, en chaîne sur l'ensemble de la ségrégation. Et donc, si on lutte pas, si on lutte pas contre la ségrégation par le haut, on peut pas produire de transformation de la ségrégation. Et d'ailleurs, la politique de rénovation urbaine a pas produit d'effet majeur en fait sur la ségrégation dans les cités HLM. Elle a produit des effets à la marge, mais elle n'a pas transformé de façon radicale le peuplement de ces quartiers. En fait, si on veut vraiment s'attaquer au problème de la ségrégation résidentielle, il faut le faire en allant là où en fait elle est la plus déterminante, c'est-à-dire en haut de l'espace social. Alors il y a quand même des politiques publiques qui cherchent à le faire, et c'est notamment le cas de la loi SRU, donc la loi Solidarité et Renouvellement Urbain, hein, qui date de 2000, et qui impose à toutes les communes d'avoir un minimum de logements sociaux. Donc cette loi, elle est d'ailleurs attaquée de façon récurrente, mais en fait, elle a quand même conduit ces communes à construire des logements sociaux, tout en faisant en sorte que ces logements sociaux soient attribués en fait à certaines franges de la population. Alors toutes les communes n'en ont pas construit, mais celles qui en ont construit, ça a été montré d'ailleurs par de très belles enquêtes, notamment celle de Fabien Desage sur la métropole lilloise, hein. Du coup, les communes les plus riches font en sorte que les logements sociaux soient attribués aux habitants de la commune, et non pas aux habitants des communes voisines qui sont beaucoup plus précaires et qui appartiennent aux minorités racisées. Mais en tout cas, voilà, je suis tout à fait d'accord du point de vue des politiques publiques. Si on veut lutter contre la ségrégation, il faut le faire là où elle est la plus forte et la plus structurante, c'est-à-dire en haut de l'espace social.
1: Une autre question aussi, plus sur justement sur le ghetto, sur quels sont les autres arguments qu'on peut mobiliser pour déconstruire ce mythe. Je pense notamment à ce qui se passe en fait dans les quartiers, ce qui se passe pour les habitants et ce qui s'y développe en fait et qui serait un peu faux, disons, par rapport au discours politique qu'on peut avoir.
0: Il y a l'idée que en fait, la ségrégation produit forcément des effets né négatifs en fait, sur le devenir social en fait, des habitants de ces quartiers. Et en fait, ce n'est pas si clair d'après les enquêtes en sociologie. Là où c'est très clair, c'est à l'école. À l'école, quand il n'y a pas de mixité sociale, ça produit des effets négatifs pour le niveau de l'ensemble des élèves. Ça fait baisser le niveau moyen. Et c'est particulièrement défavorable aux élèves les plus précaires, aux élèves qui viennent des minorités racisées ou des classes populaires. À l'école, il n'y a pas de doute. Quand il y a de la ségrégation, ça produit des effets négatifs, notamment pour les plus démunis. En revanche, quand on regarde l'accès à l'emploi, par exemple, il y a toute une littérature internationale, mais aussi en France là-dessus, les choses ne sont pas si claires. Et en fait, il n'y a pas vraiment de démonstration que la ségrégation produit davantage de handicap, disons, pour les populations qui résident dans les quartiers ségrégés. Il y a tout un ensemble de théories qui soutiennent un peu cette idée, mais en fait, elles n'ont pas de démonstration empirique. La seule chose qu'on arrive à démontrer, c'est qu'il y a des formes de discrimination, en fait, à l'emploi pour les personnes qui résident dans les quartiers populaires et dans les territoires stigmatisés. Pour le reste, il n'y a pas, par exemple, de normes sociales qui se développeraient, qui seraient éloignées de l'emploi, sur le modèle de l'assistanat. Toutes ces idées-là, elles sont plutôt démenties, en fait, par les enquêtes. Et c'est notamment le cas de la très belle enquête du collectif Rosa Bonheur, là, sur Roubaix, qui montre bien. Enfin, qui permet bien de déconstruire l'idée selon laquelle les gens des quartiers populaires ne travailleraient pas, auraient développé des formes de dépendance à l'assistance publique, etc. Au contraire, voilà, cette enquête, elle montre que les gens travaillent de façon intense, en faisant du travail gratuit, de care, de soins aux autres, en faisant du travail informel, mais aussi du travail formel. Et il montre qu'il y a une grande continuité entre ces différentes formes de travail et de valorisation, en fait, de ce travail, du travail bien fait, etc. Donc, ces idées-là, elles sont fausses. De la même manière, l'idée selon laquelle, juste pour prendre un autre exemple, il y aurait un contre-monde avec, par exemple, un sexisme qui serait extraordinaire dans ces quartiers. Ça, c'est une idée très courante. Il y a l'idée que dans les quartiers populaires, les gens seraient particulièrement sexistes, notamment les minorités racisées, alors qu'en France, le reste de la population ne le serait pas. Or, ce que montrent les enquêtes, en fait, sur la division du travail domestique, ou sur les violences de genre, c'est qu'en fait, il y a des inégalités dans tous les milieux sociaux. En particulier pour les violences de genre, il y a une grande enquête qui date de 2016, dont le principal résultat, c'est de montrer que l'enquête Virage, donc, c'est de montrer que la violence de genre, c'est-à-dire les violences physiques, mais aussi sexuelles, en fait, on les trouve dans tous les milieux sociaux. Et il n'y a aucun milieu social qui est épargné par ces violences. Ouais, donc cette idée qu'il y aura un sexisme radical en fait dans ces quartiers, elle est fausse. Elle est fausse et en fait elle est particulièrement dangereuse parce qu'en fait elle conduit à alimenter le racisme, parce qu'elle conduit en fait à développer l'idée que dans ces quartiers, des minorités racisées, notamment musulmanes, développeraient des formes de vie qui seraient complètement différentes, alternatives et dangereuses pour la société française. Donc cette idée de cette représentation du ghetto en fait, alimenté aussi du coup par ces politiques publiques qui disent vouloir casser les ghettos en faisant de la rénovation urbaine, elle va finalement elle participe pardon à produire en fait à alimenter les représentations racistes et à faire finalement de toute personne résidant dans ces quartiers, mais surtout de toute personne noire ou musulmane ou catégorisée comme arabe, une menace associée en fait à ces traits qu'on associe à ces quartiers. Donc des populations qui seraient nécessairement toujours et spécifiquement sexistes, antisémites, vivant de l'assistanat, etc., etc. Voilà, donc c'est pour ça, je pense qu'il faut se défaire de cette représentation du ghetto, parce qu'elle est fausse d'un point de vue sociologique, et parce qu'elle a des conséquences politiques néfastes.
1: Donc dans votre propos, vous faites plusieurs propositions justement pour améliorer ou en tout cas changer aussi un peu le système. Est-ce que vous pouvez revenir un peu là-dessus?
0: Oui, alors il y a peut-être quelques conséquences qu'on peut tirer en fait sur les politiques publiques de ces connaissances sociologiques sur les quartiers populaires. Peut-être une des premières et les plus urgentes, c'est la question des politiques de drogue et de la police, puisqu'en fait cette représentation de ces espaces comme spécifiques et dangereux, elle légitime en fait une action policière qui est elle aussi exceptionnelle et qui traite de façon différente cette population. Donc c'est le cas de tout ce qu'on, enfin des humiliations quotidiennes en fait autour des contrôles aux faciès et des contrôles de police dans ces quartiers, mais aussi de formes de violences policières qui sont elles aussi relativement bien documentées. Je prendrai juste un exemple ici. En 2017, à la fin du mandat de François Hollande, a été votée la loi dite Cazeneuve sur les refus d'obtempérer lors des contrôles de police. Cette loi, qui répond en fait au lobby de la police, hein, au syndicat de police qui demandait en fait d'avoir davantage de liberté, d'être exonéré de leurs responsabilités lors de ces contrôles, elle donne plus de marge de manœuvre aux agents de police pour tirer en fait sur les personnes lors des contrôles de police. Ce qu'a produit cette loi, c'est il y a des sociologues qui ont compté en comparant 5 ans avant et 5 ans après. C'est une multiplication par 5 du nombre de morts tués lors de ces contrôles de police pour refus d'obtempérer. Et dès lors qu'il y a des vidéos qui montrent comment se sont déroulées ces opérations, comme c'était le cas par exemple lors de la mort de Naël Merzouk à Nanterre en 2023, mais il y a aussi d'autres vidéos qui ont circulé, on s'aperçoit qu'en fait les policiers ne sont pas en danger au moment où la voiture part. Et donc, on décide on légit, enfin, cette représentation de ces populations comme spécifiquement dangereuses, comme autres, finalement, radicalement autres par rapport au reste de la société française, ça légitime en fait des formes de déshumanisation qui conduisent à autoriser en fait à ôter la vie de personnes alors qu'elles, même si elles ne respectent pas la loi parce qu'elles ne s'arrêtent pas au contrôle, elles ne représentent pas de danger en fait pour les agents de police. Et donc, voilà, y a de ce point de vue, outre la question de ces contrôles routiers, c'était un exemple ici pour illustrer la déshumanisation en fait sur laquelle repose le traitement de ces populations par la police, avec aussi hein, des formes de police exceptionnelles que sont les brigades anticriminalité, les BAC, qui résultent aussi de ces représentations. Voilà, donc je pense qu'une des premières choses à faire, ce serait de modifier l'action de la police pour faire entrer en fait dans le droit commun le traitement de ces populations, en lien aussi, je pense, avec une politique des drogues qui est complètement inefficace, une politique de drogue qui en France est extrêmement répressive, mais qui en fait n'empêche pas la consommation, qui empêche aussi la prévention en fait pour les consommateurs, et qui se traduit aussi par des dépenses énormes en termes de dépenses publiques pour la police et la justice, et qui se traduisent par des formes de criminalisation d'activité de la population, enfin, d'une partie minoritaire de la population de ces quartiers. Donc ça, c'est deux premiers modes, enfin, dimensions, disons, de l'action politique qui sont vraiment urgentes et importantes. Il y en a d'autres, alors pour le citer rapidement, sur la question urbaine, on a beaucoup démoli de logements dans ces quartiers, donc près de 200 000, je l'ai dit, dans le cadre de l'ANRU, mais en fait un peu plus de logements ont été démolis depuis 20 ans. dans un contexte où la crise du logement a complètement explosé en fait depuis les années 2000. On a et on voit à chaque année avec la publication du rapport sur le mal logement, la situation est de plus en plus tendue et on détruit des logements qui sont en bon état. Il faut, je pense, vraiment arrêter de démolir des logements parce que ce qui est prioritaire, c'est le droit au logement, en fait, c'est pouvoir offrir un toit à la population. Donc, il faut, je pense vraiment, c'est urgent d'arrêter cette politique de démolition tout en continuant à améliorer l'habitat existant avec la politique de réhabilitation telle qu'elle a été menée en fait depuis une vingtaine d'années. Et ça, c'est un aspect positif, je pense, de la politique de rénovation urbaine et tout en continuant à construire de nouveaux logements. Des logements sociaux, notamment dans ces quartiers-là, mais aussi dans d'autres quartiers. Donc, ça, c'est voilà, une première dimension importante, c'est continuer à produire des logements sociaux, parce que les logements sociaux, c'est le patrimoine de ceux qui n'en ont pas. Et on a besoin de logements sociaux dans le contexte actuel de cette crise du logement qui est de plus en plus gravissime. Par ailleurs, contrairement à une idée courante, ces quartiers ne sont pas des quartiers qui seraient privilégiés du point de vue de l'investissement public. Cette idée, elle circule souvent. Hein. Il y a l'idée que les communes rurales et les petits blancs du milieu rural seraient les vraies en fait, populations délaissées et qu'ils le seraient au profit des grandes villes et en particulier des quartiers populaires des grandes villes et donc des minorités racisées. C'est des discours qui sont très fréquents à l'extrême droite, mais aussi à droite et au centre, voire même une partie de la gauche du champ politique. Or, c'est complètement faux, hein, d'un point de vue empirique. Il n'y a pas davantage d'argent public investi dans ces quartiers. On le voit par exemple pour l'éducation prioritaire. Hein. Malgré le caractère prioritaire des politiques éducatives, par élève, il n'y a pas plus d'argent en fait investi dans les quartiers populaires, parce qu'en fait, il y a beaucoup plus de profs qui sont absents, non remplacés, que c'est plutôt des profs en début de carrière qui sont aussi moins bien payés. Dans ces quartiers-là. Et c'est la même chose pour la santé et pour d'autres services publics. Pour la santé, on parle de déserts médicaux en milieu rural, mais il y a des déserts médicaux aussi dans dans les quartiers populaires. Et donc, de ce point de vue, en fait, le milieu rural et les quartiers populaires des grandes agglomérations sont dans des situations assez proches, en réalité. Et donc, la conclusion qu'on peut en tirer politiquement, c'est qu'en fait, il faut, à minima, en fait, rétablir le droit commun pour la population de ces quartiers et offrir à la population de ces quartiers les mêmes droits en termes d'accès aux services publics, à la santé, à l'école, etc., que dans d'autres quartiers davantage privilégiés. Voilà, et puis pour finir, les politiques, en fait, les politiques de la ville sont marquées aussi par, historiquement, hein, il y avait un volet social qui était très important, de soutien, en fait, à l'animation de la vie sociale, de la vie du quartier, de soutien aussi à la vie associative. Et ce soutien, il a beaucoup diminué avec notamment la politique de rénovation urbaine, puisqu'on a décidé d'investir l'essentiel de l'argent des politiques de la ville dans l'habitat, dans le dur, et beaucoup moins dans l'humain. Donc ce volet social, il est largement fragilisé hein, depuis l'arrivée en 2017 au pouvoir d'Emmanuel Macron, avec en fait des disparition de financement à des emplois aidés en fait qui permettent de faire vivre les associations locales, mais aussi avec un contrôle de plus en plus fort en fait des associations depuis notamment la loi dite séparatisme hein, qui donne aux préfets des moyens de contrôle très forts en fait des associations qui peut remettre en cause en cours de route des subventions qui ont été attribuées et qui remet en cause enfin pour des motifs qui sont très largement discutables. Voilà, donc je pense qu'il faut là aussi s'il y a une réorientation de la politique qu'il faut conduire, c'est aussi de davantage donner de moyens en fait à la vie sociale locale, donc pour tout ce qui concerne le travail social, mais aussi la vie associative, et donner aussi plus de liberté à la vie associative. Et ça, je pense que c'est très important parce que les associations en fait des quartiers populaires, c'est aussi un pilier de la démocratie. Et la démocratie, c'est pas seulement une élection tous les 5 ans, dans laquelle on donne du pouvoir absolu à des élus qui nous représentent. La démocratie, elle est vivante et elle doit fonctionner avec des contre-pouvoirs. Et donc, pour que ces contre-pouvoirs fonctionnent, il faut aussi leur donner des moyens de s'exprimer, y compris de manière critique, même si c'est parfois désagréable. Mais c'est une des conditions importantes pour l'amélioration de la vie de la population de ces quartiers.
1: Donc merci beaucoup Pierre Gilbert d'avoir été avec nous aujourd'hui. Et donc je le rappelle, vous êtes sociologue et maître de conférence à l'université Paris 8 Vincennes Saint-Denis. Et donc vous êtes l'auteur du livre Quartier populaire, défaire le mythe du ghetto, paru en 2024 aux éditions Amsterdam.
0: Et ben merci beaucoup pour l'invitation.

Donc vous venez d'entendre l'interview de Pierre Gilbert, sociologue et auteur de l'ouvrage Quartier populaire, défaire le mythe du ghetto. J'espère que vous avez apprécié, que vous avez appris certaines choses, ou que peut-être ce qui a été dit faisait écho à des réalités vécues. Peut-être aussi que vous n'avez pas tout compris, c'est le cas, on s'en excuse, et n'hésitez pas à réécouter ou à nous envoyer un mail hein, si vous avez des questions là-dessus. Si vous avez pris aussi cette interview en cours de route, si vous souhaitez la partager, donc avec un proche, une connaissance, ou encore réécouter cette interview, donc elle est disponible sur notre site, hein, micro-rebelle.fr, donc micro et rebelle au pluriel. Vous recherchez donc, je sais pas, Pierre Gilbert ou le mythe du ghetto, vous devriez trouver assez facilement. Là, je regarde l'heure et je vois que nous approchons de la fin. Cette émission prend de la ville, donc c'est 1 heure, et qui est diffusée chaque semaine donc sur Micro Rebelle. De fait, on va se retrouver la semaine prochaine, même heure, même endroit, sur la 99.6. Aussi, si vous avez des réactions à ce que vous avez entendu, hein, si vous souhaitez partager un témoignage, si vous avez envie qu'on traite d'un sujet en particulier, vous pouvez nous contacter par mail via l'adresse rédaction. Sans accent à rédaction, donc sur le E, rédaction@micro avec un S, tiret du 6, rebelle avec un S.fr. N'hésitez pas à nous envoyer vos questions, vos remarques. Donc on va se quitter là-dessus, enfin presque, parce qu'on va écouter un peu de musique. On va écouter 10 balles par H. Jeune Crack. À bientôt, à la semaine prochaine. Ciao!

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0: Quand on est au travail pendant 8 heures ou 7 heures par jour, on n'est pas égaux au travail. On est sous la subordination juridique d'un employeur.
1: Encore une fois, les salaires sont pas élevés.
0: Parce que le travail, il abîme, le travail, il use. On peut être très bien dans son travail, mais quand on l'a fait pendant 30 ans, pendant 35 ans...
2: On a des boulots qui sont usants quand même dans l'éducation nationale, malgré tout, physiquement, hein, même si on ne porte pas de charges lourdes, hein, mais c'est des journées où on court. C'est aussi une fatigue mentale. Hein,
3: On a une attaque supplémentaire depuis quelques années. Hein, c'est la baisse du nombre d'enseignants.
4: Donc toi, tu es enseignante dans le secondaire, dans le Pas-de-Calais, mmh. et gréviste aujourd'hui.
3: L'objectif, c'est de permettre à chaque élève de pouvoir s'émanciper et de réussir.
5: Salaire retraite, les femmes sont toujours pénalisées. Planning familial 62, c'est notre banderole aujourd'hui.
6: C'est une cause qui nous tient vraiment à cœur, hein, car aujourd'hui encore, l'égalité homme-femme n'est pas présente, notamment dans les salaires.
7: J'aimerais bien travailler 35 heures, mais avoir et puis penser à moi derrière. Je dis, prends ma place, je veux bien prendre la tienne. Tu vivras la vie que j'ai.
8: La politique, c'est quand les dominés se révoltent contre les dominants pour revendiquer leurs droits. C'est ça, la politique.
9: Pas mal de forums santé qui sont organisés, de la prévention dans les lycées, les collèges, mais également en milieu carcéral.
10: Bon, moi, j'ai un métier traitant, mais c'est très, très difficile d'avoir un rendez-vous vite fait.
11: Et par chance, j'ai réussi à avoir un médecin 3 mois après que je suis arrivée ici. Par chance.
10: Mais on est sur la liste d'attente, on attend, comme d'hab.
12: Bon, écoutez, la discrimination, je vous dis, c'est un vaste sujet. Hein. C'est quoi la discrimination
13: Au racisme.
14: Pourquoi pas le rapport avec hommes et femmes?
15: Entre les hommes et les femmes. Par exemple, le foot, c'est pour les hommes, la danse, c'est pour les femmes. Dans le travail, comment les femmes, elles sont traitées et tout.
16: Quand on regarde les médias, ce qu'il faut avant tout, c'est un regard critique.
17: Un des problèmes de cet aveuglement médiatique, le manque de pluralisme.
18: Et je vous propose une analyse maintenant de la carte publiée par Le Monde Diplomatique et réalisée par Acrimed, qui possède quoi dans les médias.
19: Pour ce faire, il est nécessaire de faire attention aux sources des informations que l'on trouve.
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17: Bonjour à toutes et tous. Bonjour et bienvenue dans notre émission La Sociale sur Microrebelle 99.6. Après la coupure estivale, Microrebelle 99.6 reprend sa diffusion habituelle. Vous retrouvez donc notre émission La Sociale chaque vendredi à 18h et en rediffusion le lundi à 19h. C'est Lucien au micro et aujourd'hui je vous propose de commencer notre émission en ouvrant le numéro spécial du magazine Challenge consacré aux 500 plus grandes fortunes professionnelles de France en 2026. C'est un numéro spécial que Challenge édite chaque été. Nous avons eu l'occasion de vous le présenter ces dernières années, tant il est vrai que sa lecture est toujours riche en enseignements sur la vie des riches. Bien sûr, pour feuilleter ce gros magazine de près de 400 pages, il faut accepter une page sur deux de regarder une pub pour des montres de luxe, pour des voitures haut de gamme, pour des vins d'exception, pour des biens immobiliers inabordables, pour des gestionnaires de fortune, etc., etc. On passe donc rapidement sur ces publicités et on s'intéresse à ces 500 plus grandes fortunes de France. Avec tout d'abord le montant cumulé de ces 500 fortunes. Il est de 1076 milliards d'euros. Oui, 500 familles, car ce sont des familles capitalistes, se partagent 1076 milliards d'euros, soit plus de 2 milliards en moyenne par famille. Ce total des fortunes cumulées a plus que doublé en 10 ans. Le dernier de la liste, le 500e, possède une fortune de 250 millions d'euros. Il y a 10 ans, le ticket d'entrée dans le classement de Challenge s'élevait à 100 millions d'euros. 100 millions en 2016, 250 millions en 2025. Là encore, ça a plus que doublé. Regardons maintenant le nombre de milliardaires. Ils sont 153. Ils étaient 100 en 2016. Bref, ces riches sont de plus en plus riches et ils sont de plus en plus nombreux à posséder une fortune insolente. Balayons maintenant le top 10 de ces grandes fortunes. Il y a tout d'abord le secteur du luxe, avec Bernard Arnault et sa famille. Ils sont premiers et possèdent plus de 121 milliards d'euros au travers de l'entreprise LVMH. Le deuxième, c'est la famille Hermès et ses 114 milliards d'euros au travers de l'entreprise Hermès International. Le troisième, la famille Wertheimer, 95 milliards d'euros au travers de Chanel. La quatrième famille, c'est la famille Bettencourt-Meyers au travers de L'Oréal. Toujours dans le luxe, en neuvième position, on trouve François Pinault avec 19 milliards d'euros. Après le luxe, le secteur des transports. En cinquième position, Rodolphe Saadé et sa famille, 31 milliards d'euros au travers de CMA-CGM. Puis les télécoms, avec en sixième position Xavier Niel et sa famille, 30 milliards d'euros. Xavier Niel est le fondateur de Free, il contrôle le groupe européen de télécom Iliad. Septième position pour les industriels de la famille Dassault, avec une fortune de 28 milliards d'euros. Huitième position, la famille Mullier, qui contrôle plusieurs enseignes de la grande distribution, telles Auchan, Leroy Merlin, Boulanger, Kiabi, Decathlon ou encore Noroto. Leur fortune se monte à 27 milliards d'euros. Enfin, en dixième position, c'est Emmanuel Besnier avec 14 milliards d'euros. Il contrôle le géant de l'agroalimentaire Lactalis. On le voit, au travers de ce top 10, les secteurs d'activité professionnelle sont variés. Le luxe, les transports, les télécoms, l'industrie, la grande distribution ou encore l'agroalimentaire. Si l'on déroulait les 500 fortunes de France référencées par Challenge, on trouverait toutes les activités industrielles, financières, commerciales, dans les services, etc. Par exemple, en vrac et dans le désordre, les vins, le numérique, le BTP, la chimie, la santé, l'immobilier, les cosmétiques, la restauration, l'automobile, la défense, les maisons de retraite, l'hôtellerie, le négoce, les médias, le cinéma, etc. etc. C'est que ce qui définit les riches, c'est que ce sont des actionnaires. Ils et elles possèdent des entreprises. Dans le classement du magazine Challenge, on ne trouve pas de footballeurs ni de chanteurs. Même si tel footballeur ou tel chanteur est riche, il est moins riche qu'un actionnaire, qu'un patron, qu'un possesseur d'entreprise. Challenge nous le dit, pour être dans les 500 premiers, le ticket d'entrée est, en 2026, de 250 millions d'euros. Les riches footballeurs ou chanteurs ne sont pas à ce niveau. C'est donc un des mérites du classement de Challenge, nous rappeler que les grandes fortunes se construisent en possédant des actions, des parts dans le monde de l'entreprise. C'est le principe de base du capitalisme. La propriété privée des entreprises permet d'amasser de belles fortunes, on l'a vu, des fortunes insolentes, indécentes. Un autre principe de base du capitalisme, et qui n'apparaît malheureusement pas dans le magazine Challenge, c'est que la création de toutes ces richesses, ce ne sont pas les actionnaires qui en sont à l'origine. Ce sont les travailleuses et travailleurs. Ce sont elles et eux qui produisent les sacs Louis Vuitton qui enrichissent Bernard Arnault, ou les parfums L'Oréal qui font la fortune de Françoise Bettencourt, ou les avions Rafale qui génèrent les milliards de Laurent, Marie-Hélène ou Thierry Dassault, ou encore les équipements télécoms qui assurent la fortune de Xavier Niel. Ce sont les travailleuses et travailleurs qui font tourner les grandes surfaces au seul bénéfice de Gérard Mullier et sa famille, etc., etc. Ce sont effectivement les travailleuses et travailleurs qui sont en première ligne dans la production de toutes ces richesses. Ce sont elles et eux qui sont soumis aux cadences, aux horaires imposés. Ils et elles subissent l'exploitation capitaliste. Ils et elles craignent les licenciements. Ils et elles sont victimes de la spéculation des mêmes actionnaires. Il n'est donc pas inutile, dans notre émission La Sociale, de rappeler ces principes de base du capitalisme. D'un côté, les actionnaires, de l'autre, les travailleuses et travailleurs. et je vous propose d'enchaîner avec une première pause musicale. On va écouter Don Byas, saxophoniste ténor américain. Il nous interprète « Georgia on my mind ».

C'était donc Georgia on my mind, interprété par le saxophoniste ténor Don Byas. On poursuit notre émission La Sociale sur Microrebelle 99.6 avec un premier entretien avec Nassira El Moadem, journaliste à Arrée-sur-Image. Elle vient d'enquêter durant plusieurs années en Seine-Saint-Denis sur la municipalité du Blanc-Ménil. Une bonne occasion pour nous d'aborder avec elle la réalité des quartiers populaires.

Nous poursuivons notre rencontre avec Nassira El-Mouadem. Nassira El-Mouadem est journaliste. Elle a exercé à iTélé, à Canal+, au journal de 20h de France 2, ainsi que sur France Inter. Elle a été directrice et rédactrice en chef du Bondy Blog. Depuis 2020, elle est en activité sur le site web Arrêt sur Image. Après 6 ans d'enquête, elle vient de publier « Main basse sur la ville » concernant les pratiques de la municipalité du Blanc-Ménil en Seine-Saint-Denis. Nous la rencontrons en studio pour évoquer avec elle la réalité des quartiers populaires tels qu'elle les a fréquentés au Blanc-Ménil. Rappelons par ailleurs que la région des Hauts-de-France reste la région qui comprend le plus grand nombre de quartiers classés en géographie prioritaire.

0: On est toujours avec Nassira El Mohadem sur Microrebelle 99.6. Et deuxième thématique que nous allons aborder, les quartiers populaires. Avec une première question, Nassira, au Blanc-Ménil, les classes populaires, notamment immigrées, en 2014, se détournent de la gauche, se détournent du Parti communiste. Est-ce que tu peux y revenir? Que s'est-il passé?
1: Bon, d'abord, ce serait faux de dire que l'intégralité des habitants des quartiers populaires votaient massivement pour le Parti communiste. C'est pas vrai. Mais c'est vrai qu'il y avait quand même une proximité, qui était une proximité, une affinité à la fois de voisinage, une affinité politique également, évidemment aussi. Et on a toute une génération de personnes qui ont grandi dans ce qu'on appelle le communisme municipal, c'est-à-dire des jeunes qui ont fait les colonies de vacances, les associations satellites du Parti communiste, et qui donc du coup ont grandi avec cette éducation populaire-là, quoi. Sauf que, au Blanc-Ménil, mais comme dans plein d'autres endroits, hein, c'est quelque chose qui est assez partagé partout en France, dans les grandes villes notamment, dès qu'il s'agissait d'exercice du pouvoir, notamment du pouvoir politique local, d'exercer des responsabilités, eh bien, les habitants des quartiers populaires disent qu'ils trouvaient porte close chez les communistes. C'est-à-dire qu'ils disent qu'ils ont tenté d'exister sur des listes municipales, de pouvoir avoir des mandats de maire adjoint, de conseiller municipal délégué, et que les communistes ne leur faisaient pas la place. Alors ça, c'est vrai. C'est une réalité, hein, et pas que au Blanc-Ménil, dans beaucoup d'endroits. Et donc, ce qui va se passer en 2014, hein, en 2014, il faut comprendre qu'on est à peu près, on en est à 83e année de communisme municipal au Blanc-Ménil, donc c'est, voilà, c'est quelque chose quand même de massif. On va avoir effectivement des personnalités qui viennent de ces quartiers populaires, qui sont souvent des directeurs d'associations reconnus sur le terrain, qui vont se détourner des communistes et qui vont même les accuser, hein, avec des accusations assez graves, hein, de clientélisme, de népotisme, etc. Et qui vont aller trouver une écoute chez Thierry Ménien, qui donc est le candidat de droite, qui a essayé déjà en 2008 de gagner la ville et qui échoue à très peu de voix, et qui retente en 2014. Et en fait, lui, il va apprendre de ses erreurs. Et ses erreurs, c'était quoi? Et une erreur en particulier, ça a été justement de négliger les voix des quartiers populaires. Et lui, il va apprendre de ça. Et il va aller véritablement quadriller l'ensemble de la ville, des quartiers populaires, aller taper aux portes des appartements des cités populaires, accompagné de ces fameuses personnalités de terrain issues des quartiers. Et donc, il va y avoir une forme d'alliance de circonstances, quoi. Entre une alliance objective entre ces habitants des quartiers et Thierry Ménien. Et un détournement, effectivement, de cette gauche qu'ils accusent de paternalisme, voire même d'une forme de néocolonialisme, quoi. Et ça va durer, ça va laisser des traces. Et sauf que Thierry Ménien, oui, il va remporter la ville en 2014, et cette alliance objective-là, il va très vite s'asseoir dessus. C'est-à-dire que c'était clairement un opportunisme politique puissant, et une fois que le pouvoir a été gagné, on va renier ses engagements, ses promesses, voire même plus.
0: D'ailleurs, tu évoques dans ton livre, hein, un mois à peine après l'élection, il propose de privatiser les centres sociaux.
1: Ah oui, c'est absolument brutal. Il ne va évidemment jamais l'évoquer pendant la campagne électorale. Et ça va être très difficile et très douloureux parce que il va toucher quelque chose qui est de l'ordre de presque de la famille, quoi. Parce qu'en fait, ce qui se passe, c'est que les trentenaires qui vont s'allier à lui et qui vont devenir maire adjoint, ce qui n'avait jamais été le cas avec les communistes, hein. Je veux dire, il va réussir quand même à faire maire adjoint quatre personnalités des quartiers qui n'étaient jamais arrivées dans l'histoire de la ville. Et ces quatre personnalités sont des personnalités qui comptent, y compris dans ces centres sociaux. Ils ont été membres du conseil d'administration parce qu'ils sont des leaders et des directeurs d'associations. Et donc, en choisissant, en décidant de privatiser, il va mettre en difficulté ces personnalités vis-à-vis des habitants. puisque ces décideurs, enfin ces directeurs d'associations reconnus vont aller taper à la porte des familles, demander à leurs proches, aux voisins, aux copains, suivez-nous, suivez-moi, vous allez voir, Thierry Ménien, tout va changer, ça sera fini avec le paternalisme communiste, et donc ils vont être élus. Et effectivement, quelques semaines après, en fait, la trahison va arriver très vite. Et donc, on va leur demander finalement de trahir les leurs. C'est ça qui va se passer avec cette privatisation des centres sociaux. Puisque les centres sociaux sont administrés par les habitants, en fait. C'est vraiment un outil de démocratie participative locale. Au-delà d'être un centre social avec des activités, etc., ludiques, sociales, des sorties, c'est surtout des outils aux mains des habitants. Et donc le fait d'appeler, de décider, de privatiser, c'est quelque part enlever cet outil-là. Enfin, c'est pas quelque part, hein, c'est enlever cet outil-là des mains des habitants et donc mettre en difficulté, en porte-à-faux, ces maires adjoints vis-à-vis des habitants qui leur ont fait confiance.
0: Alors, je reviens sur ce qui s'est passé en 2014. Il y a ce que tu décris, hein, effectivement, je mets des guillemets, mais enfin, un certain nombre de manœuvres de la nouvelle municipalité pour gagner des personnes des quartiers populaires, mais est-ce que
1: moi, je ne mets pas manœuvre entre guillemets. Hein.
0: Mais est-ce qu'il n'y a pas aussi quand même une certaine dépolitisation qui fait que, au sein des quartiers populaires, les sirènes de la droite, elles peuvent mieux fonctionner.
1: Je pense qu'elles peuvent fonctionner partout, pas que dans les quartiers populaires. Je pense que la question de l'isolement et de l'individualisme aussi, quelque part, c'est malheureusement, ou pas d'ailleurs, mais des valeurs qui transcendent les territoires. Ce n'est pas des choses qui se retrouvent uniquement dans les quartiers. Enfin, ce n'est pas que les quartiers qui se sont dépolitisés, c'est la France entière qui, finalement, est dans une forme de dépolitisation. Alors après, ça prend des formes différentes, mais c'est quelque chose d'assez universel. Donc non, en revanche, Thierry Ménien va faire de cette dépolitisation un axe fort de sa manière de faire de la politique. C'est-à-dire que lui, quand il va arriver devant les habitants, qu'ils soient des quartiers ou d'ailleurs, il va dire « moi, je ne fais pas de politique. Moi, je suis là pour gérer une ville. Je suis le bon gestionnaire. » Et ça, c'est quelque chose qu'on entend beaucoup dans la bouche des élus, des hommes politiques de droite, voire d'extrême droite. C'est un discours extrêmement puissant qui consiste à dire « voyez, moi, je ne suis pas dans l'idéologie. Moi, je ne suis pas là pour servir les intérêts d'un parti. En fait, moi, je suis là pour gérer la ville comme un bon père de famille. » Et malheureusement, ce discours-là, il marche partout. Et on le voit avec la montée de l'extrême droite, parce que c'est le discours de l'extrême droite, de dire qu'ils ne font pas de politique. Le RN a tout à fait compris ça. À l'Assemblée nationale, c'est exactement ce qu'il répète à longueur de journée dans la salle des quatre colonnes. Donc cette dépolitisation, en fait, elle est massive, elle n'est pas uniquement dans les quartiers.
0: Et selon toi, sur quelle base on peut la faire reculer, cette dépolitisation ?
1: Alors, une fois qu'on a dit ça, d'abord, moi, ce que je voulais dire aussi, c'est que je ne suis pas sûre que cette dépolitisation, elle soit générale, parce qu'en réalité, il y a un certain nombre d'associations qui continuent un travail de terrain, et qui a un travail de terrain citoyen, et donc qui dit citoyen dit politique, de l'aide aux devoirs, des actions sociales et de solidarité, de l'aide alimentaire, enfin tout ça qui permet en fait à la vie citoyenne et sociale de s'organiser dans des territoires qui sont clairement délaissés, parce que en fait c'est des territoires qui ne votent pas. C'est ça l'histoire. L'histoire, c'est que on va se détourner à un certain nombre d'endroits parce qu'en fait, on ne va pas y trouver. Enfin, les décideurs politiques ne vont pas y trouver d'intérêt électoral, voire électoraliste. Or, il reste de la vie en société, il reste de la vie de la cité, il reste de la vie politique grâce à des associations, grâce à des individus aussi qui continuent leur engagement. Parce que voilà, c'est de leur ADN, c'est comme ça qu'ils ont été éduqués, y compris par cette éducation populaire que je citais tout à l'heure. Et donc je ne suis pas sûre que finalement, cette dépolitisation, elle soit véritablement à l'œuvre partout, tout le temps. Et donc forcément, on n'a pas forcément besoin toujours de lutter, puisque, encore une fois, certains tentent de faire le job. Mais là, le problème, c'est quels moyens ils ont, en fait. Quels moyens ils ont à disposition pour continuer à faire ce job-là. Et force est de constater que Thierry Ménien et d'autres ont très bien compris qu'en détricotant ces structures, en ne leur donnant plus les moyens d'exister, ou en tout cas en réduisant à peau de chagrin les subventions qui leur permettent de fonctionner, en leur refusant un certain nombre d'accès, notamment aux salles, par exemple, qui empêchent ces gens de se réunir, eh bien, effectivement, on amène à un délitement de cette vie politique et citoyenne qui ne s'est pas délitée toute seule. C'est-à-dire que c'est une action politique qui a amené à ce délitement. C'est une stratégie politique même de faire en sorte que ces structures-là n'existent plus parce qu'on considère qu'elles sont trop dangereuses. En fait, elles permettent à des gens de se structurer. Elles permettent à des gens de s'auto-gérer. Elles permettent à des gens de s'organiser. Et ça, c'est un risque et une menace existentielle pour n'importe quel pouvoir politique d'avoir des gens qui s'organisent. Parce que ça veut dire que c'est des gens qui peuvent faire sans eux. Et donc, du coup, effectivement, on va, enfin, cette majorité-là, elle va tout à fait comprendre que en détruisant les moyens de ces structures, eh bien, ça va amener à un délitement et à une marginalisation de ces personnes qui vont, au fur et à mesure, ne plus se retrouver, qui vont se retrouver isolés. Et des gens qui étaient en réseau pendant des années vont, au fur et à mesure, se retrouver seuls et ne plus dialoguer, ne plus se retrouver.
0: Alors, si je prends un petit peu ton intervention à l'envers, ça peut signifier que pour regagner du terrain sur ces questions politiques, pour faire aussi reculer l'extrême droite finalement, il faut que les gens soient moins isolés, il faut réouvrir des associations, il faut labourer le terrain dans les quartiers avec des propositions qui viennent aussi des gens.
1: Mais bien sûr, personne ne sait mieux que quiconque et que les gens eux-mêmes ce dont ils ont besoin. Enfin, qu'il s'agisse de mères célibataires, de jeunes ados, de personnes âgées isolées. Enfin, je veux dire, ces gens-là sont experts de leur vie, en fait. Donc, elles-mêmes savent exactement ce dont elles ont besoin, ce qu'il faudrait pour améliorer leurs conditions matérielles et de vie en général. Et ça, c'est quelque chose qu'on peut voir dans plein de cas d'associations. Moi, je pense par exemple à, et j'en parle dans le livre, une association qui s'appelle le Tilia, qui est un café citoyen en plein cœur des Tilleuls, qui est le grand quartier populaire de la ville du Blanc-Mesnil, qui compte près de 10 000 habitants pour une ville qui en compte 60 000. Donc voilà, un sixième, ce qui n'est pas rien, de la ville qui vit dans ce quartier, qui est un quartier qui est l'objet d'un grand plan de rénovation urbaine qui a mis des années à sortir de terre parce que le maire avait une obsession complètement mégalomaniaque
0: haussmannienne,
1: d'un grand lac ici, de grandes copropriétés là, enfin c'est complètement démentiel. Bon, finalement, tout ça a été revu à la baisse, évidemment, parce que de toute façon, il n'y avait pas les moyens. Mais tout ça pour dire que, au fur et à mesure que le projet politique de rénovation urbaine a été révélé, on a vu un certain nombre de commerces fermés. Et à la fin, il reste quoi ? Il reste une pharmacie et il reste ce café citoyen pour un quartier de 10 000 habitants. Plus de commerce de bouche, plus de boulangerie. Plus de boucherie, plus rien. Et un marché les vendredis. Et donc le café citoyen d'Utilia, il a payé les frais en fait de ça parce que il a organisé des rencontres avec des habitants pour peser sur le cahier des charges des bailleurs pour le plan de rénovation urbaine. Il propose des ateliers d'alphabétisation, il propose un certain nombre de choses pour redonner du pouvoir aux habitants. Et ça n'a pas loupé. Hein. Ils ont reçu une mise en demeure pour quitter les lieux, quitter leur bail. Et encore aujourd'hui, ils attendent de savoir s'ils vont être relogés dans ce grand plan de rénovation urbaine. Et la mairie n'a fait que leur mettre des bâtons dans les roues pendant des années pour ne surtout pas outiller les habitants pour avoir des projets et résister quelque part à ce rouleau compresseur politique. Donc, bien sûr que les gens savent ce dont ils ont besoin. Bien sûr qu'il faut leur donner les moyens de pouvoir agir. Et c'est aussi, quelque part, une forme de leçon, y compris à la gauche, en réalité. Parce que l'opposition à l'extrême droite, elle est presque évidente dans ce genre de configuration-là. Mais j'attire quand même l'attention que les collectivités territoriales qui sont aux mains de la gauche peuvent aussi être brutales

émerger d'autres combats culturels, éducatifs, faire des ateliers d'aide aux devoirs, amener un certain nombre d'habitants à aller voir des pièces de théâtre, organiser je ne sais quoi. Enfin, voilà. Et ça, en fait, il n'y a pas de raison que les habitants des quartiers n'y ont pas le droit non plus.

Nouvelle pause musicale dans notre émission La Sociale sur Micro Rebelle 99.6 avec la violoncelliste et chanteuse Anna Carla Mazza. Elle interprète Le Petit Français.

début d'émission, nous avons évoqué les très riches à partir du classement des 500 premières fortunes professionnelles en France, classement établi par le magazine Challenge. Il a beaucoup été question des actionnaires, des propriétaires d'entreprises. Nous allons maintenant nous intéresser aux salariés, à partir d'une étude de la DARES, le ministère du Travail. C'est donc une étude tout à fait officielle. Elle est publiée sur le site du ministère du Travail en date du 6 août 2026. Selon cette étude, l'indice du salaire mensuel de base, le SMB, de l'ensemble des salariés a augmenté de 1,9% sur un an. Sur un an, il augmente de 1,8% pour les ouvriers, de 2,3% pour les employés, de 1,7% pour les professions intermédiaires et de 1,8% pour les cadres. Cette étude du ministère du Travail indique à quoi correspond cette augmentation en euros constants. En euros constants, et toujours sur un an, le salaire mensuel de base augmente de 0,1% pour les ouvriers, de 0,5% pour les employés, est stable pour les professions intermédiaires et augmente de 0,1% pour les cadres. Enfin, le ministère du Travail établit un parallèle avec l'augmentation du coût de la vie. Selon l'étude, je cite, « ces évolutions doivent être

0: mise en regard de l'inflation, les prix à la consommation pour l'ensemble des ménages et hors tabac augmentent de 1,7% entre juin 2025 et juin 2026. Fin de citation. On est donc rassuré. Les salaires ont augmenté de 1,9% alors que les prix ont augmenté de 1,7%. D'une certaine manière, on s'est donc enrichi. Les auditrices et auditeurs de Microrebelle 99.6 sont assurément heureux et heureuses de l'apprendre. Il reste que la mise en perspective de cette étude du ministère du Travail avec les fortunes de France du magazine Challenge nous donne un bon indicateur de l'état de notre société. D'un côté, on en est à des augmentations en euros constants de 0,1% pour les ouvriers jusqu'à 0,5% pour les employés. De l'autre, on atteint des montants en millions et en milliards d'euros, des données chiffrées qui ne peuvent que nous donner à réfléchir et à agir. On vous propose maintenant de poursuivre les échanges avec Nassira El-Mouadem. On aborde avec elle la question de l'extrême droite. Nous poursuivons notre rencontre avec Nassira El-Mouadem. Nassira El-Mouadem est journaliste. Elle a exercé à iTélé, à Canal+, au journal de 20h de France 2, ainsi que sur France Inter. Elle a été directrice et rédactrice en chef du Bondy Blog. Depuis 2020, elle est en activité sur le site web Arrêt sur Image. Après 6 ans d'enquête, elle vient de publier « Main basse sur la ville » concernant les pratiques de la municipalité du Blanc-Mesnil en Seine-Saint-Denis. Nous la rencontrons en studio pour évoquer avec elle la poussée de l'extrême droite telle qu'elle s'est présentée au Blanc-Mesnil. Rappelons par ailleurs que la région des Hauts-de-France reste la première région de France hexagonale à voter pour l'extrême droite. Alors toujours avec Nassira El-Mouadem et son livre « Main basse sur la ville, enquête au Blanc-Mesnil, territoire trahi de la République ».
1: Oui, c'est long. Hein.
0: Non, mais ça reflète bien ce qu'on va trouver dans le livre. Alors justement, dans le livre « Blanc-Mesnil », tu mets en évidence un lien direct entre la droite et l'extrême droite, notamment l'extrême droite zémourienne, Zemmour. Est-ce que ce n'est pas le cas quand même un peu partout, d'une manière générale, quand on entend Darmanin, quand on entend Retailleau, ce rapprochement, cette sensibilité commune?
1: Oui, c'est vrai. Moi, je crois qu'on s'est beaucoup raconté d'histoire sur une forme de droite modérée ces 15-20 dernières années. Quand je dis ça, c'est-à-dire que j'ai le souvenir d'une discussion que j'avais eue avec un journaliste politique qui me disait, quand je lui expliquais que pour moi, ça avait bien longtemps que la droite n'était plus républicaine, il me disait, enfin, quand même, t'as quand même oublié, Pasqua. Je disais, non, on peut pas dire ça, parce qu'en réalité, quand on prend effectivement les 20-25 dernières années de la vie politique, la droite n'a fait que courir derrière l'extrême droite. Notamment sur la question des étrangers en général et notamment de la question de l'immigration. On a eu quand même un quinquennat Nicolas Sarkozy qui a été celui du ministère de l'immigration et de l'identité nationale, avec des débats dans les préfectures. On nous expliquait c'était quoi être un bon français. C'est quand même assez terrifiant, je trouve, en y repensant. Et donc, oui, c'est vrai que c'est effectivement le cas dans plein d'endroits. Et j'ai trouvé ça important de rappeler cette histoire. De rappeler cette longue histoire de proximité idéologique entre ce qu'on nous a montré comme étant, vendu comme étant une droite dite modérée républicaine et l'extrême droite. En réalité, les liens sont incestueux, notamment en Île-de-France. Moi, je cite le cas de Thierry Ménien et de sa stratégie politique qui a consisté en fait à arriver en 2014, comme je l'expliquais tout à l'heure, comme un bon maire de droite, bon gestionnaire de famille. En réalité, ce que je documente et ce que je révèle dans le livre, c'est qu'il est d'extrême droite dès le départ, mais qu'il ne peut pas le dire. Parce que lui, son objectif, c'est de gagner une ville qui est populaire, avec une forte histoire et une forte population d'origine immigrée. Et donc, évidemment, en Seine-Saint-Denis, tu ne peux pas arriver en disant « je suis facho ». Ça ne peut pas marcher. Et donc, il dissimule. Il dissimule ses liens, il dissimule son projet politique et son projet idéologique qui va, au fur et à mesure, s'afficher parce que la société s'extrême-droitise, parce que le pays s'extrême-droitise, au point, aujourd'hui... Je l'ai révélé sur les réseaux sociaux où j'ai partagé une vidéo de l'anniversaire de Sarah Knafo, donc une vidéo d'ordre privé, où il est là, tout hilar, avec Elisabeth Lévy et Éric Zemmour, par exemple. Bon. Et ça, le fait d'être à cet anniversaire, d'être filmé et d'être bien conscient que les images peuvent sortir, ça montre cette facilité qu'ils ont aujourd'hui de s'afficher tels qu'ils sont. Ce qui n'était pas le cas il y a 10 ans, il y a 15 ans. Et puis, je raconte aussi les origines de l'UMP, des Hauts-de-Seine, de leurs liens, de ces liens avec l'extrême droite. Je parle notamment de Gérard Le Suisse, le conseiller spécial de Thierry Ménien, et ses liens douteux avec ces mouvances-là. Donc, c'était important pour moi de rappeler cet ADN pour comprendre d'où ça vient, en fait. D'où vient cette extrême-droitisation de la vie politique française. Et puis, c'est quand même détonnant de voir que ça peut marcher en Seine-Saint-Denis, en fait. Moi, c'est ça qui m'a assommée pendant cette enquête. De comprendre que si ça arrive en Seine-Saint-Denis à ce point-là, si ce projet politique, qui est un projet politique tenu par une personnalité qui, au fur et à mesure, va accepter de s'afficher avec Éric Zemmour, avec Sarah Knafo, au point de donner de l'argent public à Sarah Knafo pour une association complètement bidon, que moi j'estime être un quasi-détournement de fonds publics pour des fins électorales. Moi, je pense que cet argent-là, il aurait a priori servi à financer la campagne politique d'Éric Zemmour en 2022 à l'élection présidentielle. Si ça peut arriver en Seine-Saint-Denis, en fait, ça peut arriver partout ailleurs. Voilà. Et c'est un appel à la vigilance, moi, ce livre. Soyez vigilants. Demandez des comptes, assistez aux conseils municipaux, regardez un peu comment l'argent peut être utilisé, gratter derrière les intitulés d'affichage neutre tels qu'ils apparaissent sur des comptes rendus de conseils municipaux et gratter quoi. Poser des questions, transmettez à des journalistes pour qu'ils puissent enquêter quoi. Si ça peut arriver en Seine-Saint-Denis, ça peut arriver partout.
0: Alors ça peut arriver partout.
1: Et ça arrive partout.
0: Ça arrive partout, mais y compris, est-ce que la gauche ne reprend pas aussi ces thématiques-là ? Sécurité, immigration ?
1: Bah oui, bah bien sûr, oui.
0: Mais sur des bases qui ne sont pas forcément des bases d'émancipation des hommes et des femmes.
1: On est d'accord. Quand on entend un certain nombre de personnalités politiques dire que... De gauche, hein. Enfin en tout cas qui s'affichent de gauche. Dire que, bah oui, il peut y avoir un problème avec l'immigration. Effectivement, ça interroge sur leur logiciel, en fait. Parce que ça veut dire qu'ils ont... soit accepter que le logiciel politique d'extrême droite a gagné, et donc il faut aller dans cette direction-là, soit c'est leur propre logiciel politique à eux, et auquel cas c'est compliqué de se revendiquer de gauche. Mais il y a un vrai souci, et l'autre problème, c'est la diabolisation d'une autre gauche, notamment de la France insoumise, qui peut par ailleurs, et qui, moi, je considère que toutes les formations politiques sont critiquables. Et il n'y a pas de raison que la France insoumise ne le soit pas. Mais en revanche, les procès qui lui sont faits sont absolument délirants quand on regarde la fascisation en cours, quoi. Et le renversement total des valeurs, oui, est inquiétant.
0: Puisque tu vas sur ce terrain, est-ce qu'il n'y a pas un piège, je mets quand même des guillemets à piège, est-ce qu'il n'y a pas un piège dans le fait de ramener la lutte contre l'extrême droite à la question du vote ?
1: C'est-à-dire ?
0: C'est-à-dire que des hommes et des femmes dans des cités populaires, des hommes et des femmes refusent de voter pour des gens qui les ont trahis de toute façon, gauche et droite.
1: Tout à fait.
0: Donc certains vont s'abstenir, d'autres vont voter extrême droite. Et donc le piège, il est là, c'est... De toute façon, ils ne voteront pas pour les gens qu'ils estiment les avoir trahis. Et le piège, c'est si la lutte contre l'extrême droite, c'est les convaincre de ne pas voter extrême droite, il n'y a pas de solution. Pour se sortir du piège, est-ce que ce n'est pas justement ce que tu disais tout à l'heure, rebâtir des associations de quartier, rebâtir des petits comités, rebâtir des centres sociaux, rebâtir des cafés citoyens
1: Non, mais déjà, rappelez quand même que voter pour l'extrême droite n'est pas une solution. C'est factuel. C'est pas politique, c'est pas... Enfin, c'est pas politique, c'est pas idéologique. Il suffit juste de regarder toutes les villes qui sont aujourd'hui gérées par l'extrême droite.
0: On en a chez nous.
1: Mais je le sais. C'est suppression d'un certain nombre de subventions à des associations sociales. C'est mise à mal des droits syndicaux. Donc, qui dit droits syndicaux dit les droits des salariés. Hein. Donc, vous et moi, enfin, tous autant que nous sommes. C'est réécriture de l'histoire, c'est comment dire, division de la population, quoi. Enfin, entre d'un côté les étrangers, de l'autre, etc. Enfin, c'est, concrètement, c'est ça, en fait. C'est privatisation aussi d'un certain nombre de services.
0: Le refus d'augmenter les salaires.
1: Enfin, on l'a vu, effectivement. Donc ça, c'est du concret. Il faut faire attention de ne pas être pris au piège des grands mots. Et je comprends que les grands mots peuvent rassurer. Mais c'est pas comme si on n'avait pas des exemples autour de nous. Et donc on peut tous, autant que nous sommes, même avec la plus grande des colères, qui sont des colères légitimes, juste à tête reposée, aller regarder ce qui se passe à Perpignan, aller regarder ce qui se passe à Hénin-Beaumont, aller regarder ce qui se passe partout où l'extrême droite est en train de gérer des villes. C'est une catastrophe sociale et humaine. Au-delà de la catastrophe économique et politique. Donc, une fois qu'on a dit ça, du coup, c'est compliqué de se dire que l'extrême droite est une solution. Enfin, ou alors, on a envie que l'extrême droite l'emporte et on ne va pas être copains. Non, mais voilà, il ne faut pas qu'on se raconte d'histoire. Maintenant, effectivement, ça ne doit pas être un blanc-seing pour celles et ceux qui n'ont pas fait le job, en fait. Et je crois que c'est là où il y a une nécessité de rappeler le rapport de force. C'est-à-dire qu'on n'est pas juste des électeurs sur pattes, en fait. On n'est pas juste des gens à qui on va venir chercher des votes tous les 4 matins, les 2 ans, les 3 ans, les 5 ans, en fonction du scrutin. On doit rappeler que nous sommes tous citoyens tous les jours. Et que donc, celles et ceux qui ont emporté nos suffrages doivent respecter les engagements qui ont été les leurs. Et ne pas attendre la veille d'un scrutin pour le leur rappeler, parce que c'est trop tard. Et c'est là où chacun d'entre nous peut agir au quotidien. Qu'il s'agisse, encore une fois, des conseils municipaux, même si j'ai évidemment plein de reproches à faire à l'organisation institutionnelle locale, qui est... Pardon, mais les conseils municipaux, c'est quand même souvent des caisses d'enregistrement, mais c'est pas grave, il faut y être. Je pense aux conseils locaux citoyens. Il y a plein d'espaces comme ça qu'on peut occuper. Et occuper pour les bonnes causes, en fait, et pour les bonnes causes et les causes communes de chacun d'entre nous. Je pense aussi, par exemple, à l'école. Je veux dire, être parent d'élève, c'est aussi être un intermédiaire avec les communes et exiger, par exemple, qu'on n'attend pas que la canicule arrive pour organiser le bâti, par exemple. Ce genre de choses. Il y a des choses très concrètes qu'on peut faire, quoi.
0: Très bien, merci Nassir. Une toute dernière question. L'extrême droite et les médias. Je ne parle pas seulement de la sphère Bolloré, mais est-ce que, d'une manière générale, les médias, même hors Bolloré, ne servent pas un peu la soupe à l'extrême droite ?
1: Moi, je pense qu'on a même dépassé cette étape-là, malheureusement. Et nous, malheureusement, enfin, on le documente assez régulièrement à Arrêt sur Image, où on démontre qu'une chaîne de service public comme France Info, par exemple, fait du copier-coller de CNews. Alors, c'est compliqué de se demander, de se dire pour quelles raisons ils le font. Est-ce que c'est pour juste des questions d'audimat parce que France Info est à la traîne et qu'ils se disent CNews est la première chaîne d'info en termes d'audience. Donc, bon, bah, on va aller chercher dans les recettes de CNews. Ou est-ce que dans les équipages de France Info, certains sont tentés idéologiquement de se rapprocher de l'extrême droite. Toujours est-il que le résultat, il est celui-ci. C'est-à-dire qu'on a, par exemple, une chaîne qui a recréé un mini-plateau CNews tous les soirs à l'antenne. C'est une émission où on a Nathan Dever, Paul Melun, qui sont des transfuges de CNews, qui ont été sur les plateaux de CNews pendant des années et qui ont été débauchés de CNews pour faire ce qu'ils faisaient sur CNews, sur France Info, animé par une ancienne journaliste de CNews. Et ça, d'autres exemples comme ça, on en a à l'appel. Et oui, c'est inquiétant. C'est inquiétant, y compris parce que d'abord, c'est le service public. Et que le service public, l'extrême droite, eux, ils n'ont qu'une envie, c'est de le dézinguer. Si demain, l'extrême droite arrive au pouvoir, On le sait, le service public est privatisé. On le sait, c'est dans les programmes, il n'y a pas de doute là-dessus. Et c'est vrai que c'est inquiétant de se dire que le service public est presque en train de creuser sa propre tombe, quoi. On aimerait avoir un service public engagé, presque en résistance, quelque part. Et donc malheureusement, oui, aujourd'hui, l'extrême droitisation, ce n'est pas que Bolloré. C'est quand on a, par exemple, sur BFM TV, sur un plateau, plus de deux, voire parfois trois personnalités d'extrême droite. Une personne de Valeurs Actuelles, un journaliste, je mets plein de guillemets, du JDD, enfin, c'est des choses qu'on ne voyait pas il y a 10 ans. Et donc, la fenêtre d'Overton, comme on dit, elle s'est largement ouverte, et malheureusement, ouverte à droite. Et donc, une fois qu'on a ça, une fois qu'on a ces dispositifs, eh bien, on peut avoir des propos d'incitation à la haine raciale, des propos de haine, qui sont des délits à l'antenne chaque jour. Et des appels aussi à la haine contre les magistrats, contre la justice, contre notre état de droit. Et c'est profondément inquiétant de voir que, effectivement, cette extrême droitisation, elle vient bien au-delà des médias Bolloré. Et c'est la raison pour laquelle un certain nombre de médias, comme Arrêt sur Image, mais je pense à plein d'autres, Street Press, Les Jours, Politis, Mediapart, etc., on essaye, avec nos moyens, de proposer une autre manière de raconter l'actualité, d'abord en respect des lois, c'est quand même juste le béaba, et qui ne soit pas là à diviser la société. Qui ne se raconte pas d'histoire non plus sur la réalité de notre pays. Je veux dire, on fait tous des reportages qui racontent la tentation, voire plus d'ailleurs, d'un certain nombre de Français à voter pour le RN, le Rassemblement National, mais aussi à montrer des solidarités, à montrer des vies qui s'organisent, qui résistent, qui s'engagent. Et ça, il faut le redire aux gens. C'est-à-dire qu'on a la possibilité aussi, quelque part, de donner à voir d'autres choses. D'abord, on a la télécommande, on peut zapper. On n'est pas obligé de se farcir CNews et BFM Télé à longueur de journée. On a la possibilité aussi de permettre à ces médias-là, que j'ai cités, Street Press, et évidemment Arrêt sur Image et d'autres, d'exister. Mais pour ça, il faut que les gens nous suivent, parce que nous, on est des médias indépendants, et donc on ne fonctionne qu'avec les abonnements de nos abonnés. Et plus on aura d'abonnés, et plus on pourra proposer des contenus presque de résistance, quoi. Donc oui, je crois qu'il faut appeler, à l'engagement de tout un chacun pour permettre à cette presse-là de pouvoir continuer à faire son travail.
0: Et donc je rappelle le livre que tu viens de publier, « Main basse sur la ville, enquête au Blanc-Ménil, territoire trahi de la République ». C'est chez Stock, et donc Nassira El-Mohadem.

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1: Voilà, cette émission La Sociale touche à sa fin. Merci de nous avoir écoutés. N'hésitez pas à nous faire part de vos remarques et de vos suggestions concernant l'actualité sociale, économique et politique. Le plus simple est de nous écrire à l'adresse rédaction, donc sans accent, hein, REDACTION, redaction@micro-rebelle.fr, le tout au pluriel, un micro avec un S, rebelle avec un S.fr. Nous nous retrouvons très vite sur Micro Rebelle 99.6. Bye bye.

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1: Et oui, bienvenue à vous dans La Tranche d'Actu, diffusée du lundi au jeudi en direct à midi, puis rediffusée à 17h et le lendemain à 8h. Une émission pour parler d'actualité et informer sur les événements à venir dans le territoire. Pour cette émission du lundi 7 septembre, c'est Elsa au micro. Bonjour à toutes et à tous. J'ai le plaisir d'être avec vous pendant une heure sur Micro Rebelle 99.6, la radio libre, solidaire et sans publicité. À l'occasion de la 4e édition des Journées Cécité et Mobilité, l'association Chien Guide d'Aveugles, Centre Paul Corteville, vient à la rencontre du public et des personnes concernées dans le Pas-de-Calais, à Arras, sur la Grand Place, vendredi 11 septembre, de 10h à 18h, à Lens, au stade Léo Lagrange, samedi 12 septembre, de 10h à 18h. Retrouvez leur interview en ligne sur notre site. Les 12 et 13 septembre, l'association La Pluie d'Oiseaux propose Jardins en scène dans le sud du Pas-de-Calais, à Tortefontaine et Douvriers. Au programme, des concerts, des spectacles, en langue picarde notamment, et un jardin labellisé par la Ligue protectrice des oiseaux, mettant en pratique une organisation respectueuse de la biodiversité. Retrouvez également leur interview sur notre site. Le week-end des 19 et 20 septembre se tiennent les Journées du patrimoine, également renommées Journées du matrimoine. Le collectif LGBTQIA+, des Sept Vallées, organise un atelier d'écriture et d'arpentage littéraire avec le collectif MU le samedi 19. Nous écouterons une interview qui présente la journée dans la deuxième partie de cette émission. L'espace culturel La Gare de Méricourt propose gratuitement à toutes et tous de nombreux événements, concerts, projections, rencontres, ateliers. Nous écouterons également une interview qui détaille son programme en fin d'émission. En ce début de septembre, les lieux culturels font leur rentrée. C'est l'occasion pour eux de proposer des soirées de découverte de leur programmation pour cette saison 2026-2027. C'est aussi l'occasion de les recevoir au studio de Micro-Rebelle pour échanger sur les temps forts et spectacles à venir. Aujourd'hui, coup de projecteur sur la comédie de Béthune. J'ai le plaisir de recevoir Romain Rousseau et Magali Somville. Bonjour à vous et merci d'être venus au studio.
2: Bonjour. Bonjour.
1: Alors, j'aimerais aborder avec vous plusieurs choses, je le dis en vrac, on verra comment on s'organise, ce que vous proposez comme rencontre, à savoir les ateliers et les spectacles, les prochains rendez-vous là, de ce début de saison, que sont la rencontre autour des activités de la nouvelle saison et les visites guidées de la Comédie de Béthune dans le cadre des Journées européennes du patrimoine. Je vous propose également de faire un focus sur l'accessibilité, puisque je vois que plusieurs de vos spectacles sont des spectacles adaptés, ainsi qu'un focus sur les artistes associés. Mais alors, dans un premier temps, peut-être on élargit la focale, comment s'organise votre programmation sur une année ? Et peut-être revenir sur les temps forts. Romain,
3: allez-y. Alors, petit point de contexte déjà. La Comédie de Béthune, c'est un centre dramatique national des Hauts-de-France. C'est-à-dire qu'on est un lieu de création de spectacles, de théâtre. Notre directeur est un metteur en scène. Et à ce titre, il crée quasi chaque saison un nouveau spectacle qui est d'abord donné à voir à Béthune et qui ensuite part en tournée. Voilà, donc ça c'est vraiment pour le point de contexte. Et évidemment, l'une de nos premières missions, c'est ce volet production dont je viens de parler à l'instant, que ce soit de notre directeur ou des artistes associés, sur lesquels on va effectivement peut-être revenir. Et donc, il y a les deux premiers temps forts, en tout cas, alors pas dans le calendrier, mais en tout cas, les deux rendez-vous vraiment incontournables de notre saison, ça va être deux créations à Béthune. La première, ce sera Méduse et Merveille, dont Magali va nous parler après, qui est un spectacle créé par Lisa Guez, qui est l'une de nos artistes associées. Et ensuite, de Vivre tout, autour de l'œuvre de Fernando Pessoa, qui sera la création au mois de juin 2027 de notre directeur Cédric Gourmelon. Alors, Voilà, je te laisse la parole pour parler de Méduses et Merveilles.
2: Oui, alors Méduses et Merveilles, c'est le nouveau texte et mise en scène de Lisa Guez que nos spectateurs ont pu voir, découvrir. Ils ont pu découvrir ce spectacle dans les mois et années précédentes. Notamment, il y a 2 ans, elle a créé un spectacle qui s'appelle Psychodrame, qui a beaucoup ému et beaucoup plu à nos spectateurs. Et en mai dernier, en itinérance, donc dans nos communes et associations partenaires, elle a proposé un spectacle qui s'appelle Première Ligne, qui a été vraiment beaucoup apprécié aussi. Donc Lisa écrit là le texte avec Alexandre Tran et met en scène cette histoire de Méduses et Merveilles, qui sont en fait 2 enfants. Donc Méduse, c'est une petite fille. Alors, ces 2 enfants vivent dans un monde qui ressemble au nôtre, mais qui n'est pas exactement le même. On est sur un fond de conte. Hein. Dans ce monde-là, tout le monde est gris, tout le monde est inquiet. Enfin, les adultes sont gris, inquiets. Les enfants ne vont plus à l'école parce que le monde est un peu dangereux, donc on ne les laisse pas trop sortir de chez eux. Et donc Méduse, elle est élevée par sa maman qui l'élève un peu à la dure, en mode guerrière. Donc elle la prépare au monde extérieur, elle lui apprend le maniement des armes, elle lui apprend à dire non. Et puis Merveille, pour le coup, lui, c'est un petit garçon qui est élevé par son papa. À l'inverse, son papa, il l'élève dans un monde merveilleux. Il lui raconte plein de belles histoires sur le monde extérieur. Voilà, il ne veut pas ternir sa joie d'enfant. Et donc, évidemment, puisqu'on est dans un conte, ces 2 enfants vont se rencontrer, ils sont voisins, ils vont se rencontrer, ils vont devoir sortir et affronter le monde extérieur et confronter à leurs yeux et voir ce qui se passe vraiment dehors. Et il va leur arriver plein d'aventures, très variées, des bonnes et des moins bonnes. Mais voilà, c'est un conte, c'est à partir de 8 ans, ça parle vraiment aux enfants et aux parents, parce que vraiment, pour les parents dont je fais partie, c'est vraiment, ça questionne quelle éducation donner à nos enfants face aux dangers du monde contemporain, aux écrans, enfin voilà, plein de choses, des choses qui existent depuis des années, mais il y a aussi des choses nouvelles qui nous font peur pour nos enfants. Donc voilà, c'est Lisa, elle interroge toutes ces questions-là, et ça va être un spectacle à la fois joyeux et sérieux, pour que tout le monde puisse prendre plaisir. Voilà. Donc ça sera la semaine du 11 novembre, on va dire. On va jouer 7 fois, donc il y a des horaires pour les familles, pour les adultes, parce qu'on peut aussi apprécier ce spectacle en tant qu'adulte. Il y aura des séances pour les scolaires, évidemment. Enfin, voilà.
1: Donc, Et je vois qu'à certaines représentations, il y a une rencontre à l'issue.
2: Oui. Oui, il y en a une, notamment sur les séances scolaires, et puis le mercredi 11 novembre, on joue à 16h pour que les familles, les enfants comme les parents puissent poser leurs questions. Et on a plein d'actions aussi autour de ce spectacle. Alors, je ne sais pas si j'en parle maintenant ou tout à l'heure.
1: Oui, tu peux en parler. Ouais.
2: Du coup, on va déjà en amont de la création, parce que le spectacle va vraiment naître dans notre salle. Pendant les vacances de Toussaint, ils arrivent pour répéter. Donc on va faire un chantier de création, c'est-à-dire un parcours de rencontre avec les artistes pour que les spectateurs puissent faire un peu leur petite souris et voir une répétition publique, rencontrer les acteurs et les créateurs, c'est-à-dire Lisa, mais aussi la scénographe, l'éclairagiste, celle qui va faire les lumières, et que voilà, ils découvrent comment on crée un spectacle. C'est vraiment l'école du spectateur. Donc il y a 3 rendez-vous, il y en a 2 pendant les vacances de Toussaint, et 1 le mercredi 4 novembre qui est la répétition publique. Donc on propose même un petit goûter avant les répétitions publiques. Donc d'habitude, ces chantiers, c'est vrai que c'est plutôt pour les adultes, parce que souvent c'est sur des spectacles plus adultes, mais là on a décidé de le faire sur ce spectacle aussi, vraiment pour l'ouvrir aux familles et pour que les enfants et les parents découvrent comment on crée un spectacle dans nos salles. Et puis il y aura aussi une sorte de table ronde éclairage le samedi 14 novembre pour parler de parentalité, justement. Donc là on est en train de construire ce moment-là, mais l'idée c'est vraiment d'avoir plusieurs professionnels de la parentalité pour parler comment aujourd'hui, en tant que parent, on se débrouille de tout ça, de ces questions qui peuvent être effrayantes, différents types d'école, on va dire, de la parentalité qui peuvent se confronter et discuter. Et puis on a une séance relax aussi sur ce spectacle-là, mais là je prends de l'avance sur l'accessibilité. Peut-être j'en parlerai tout à l'heure.
1: Oui, voilà, ça marche.
2: Il y a plein de choses.
1: Wow, c'est super. Et donc, peut-être faire un point sur ce que ça signifie que d'accueillir des artistes associés. Là, tu dis la première, ce sera chez vous, à la Comédie de Béthune. Comment ça se passe? Peut-être présenter donc les 3 artistes que vous accompagnez cette année. Et puis, comment ça se passe concrètement? Ça signifie quoi?
2: En fait, Cédric, quand il est arrivé à la direction de la comédie, donc Cédric Gourmelon, notre directeur, il voulait avoir des artistes autour de lui dont il aime les projets artistiques, les esthétiques, etc. Donc, son premier mandat qui s'est fini l'été... l'été 25, je suis perdue dans les années, on est en 2026. On avait 7 artistes associés. Pour ce deuxième mandat, donc il va de 26 à 28, de 25 à 28, mais décidément je vais y arriver. On a 3 artistes associés, donc Lisa Guez, dont je viens de parler, qui écrit et met en scène ses spectacles. On a aussi Léna Pogam, que les spectateurs n'ont pas eu l'occasion, ils ont eu l'occasion de découvrir son travail, puisqu'on a reçu Aude Maritime en mai dernier, qui était un texte de Fernando Pessoa qu'elle a mis en scène et dans lequel elle joue, qui était un spectacle musical. Mais on aura l'occasion d'accompagner son travail de création la saison prochaine. Et puis il y a Arnaud Vrèche aussi, que les spectateurs ont vu 2 spectacles déjà, Hervé Guibert il y a 2 ans et Footballeur la saison dernière. Donc en gros, un artiste associé à la comédie, il est accueilli pour ses créations. Il a du temps de résidence, il a du temps au grand plateau pour créer tout simplement. Il a aussi des moyens financiers qui lui sont alloués parce que la direction a décidé d'accompagner son travail. Donc c'est des artistes qu'on va revoir plus régulièrement dans différentes saisons. Lisa, ça doit être le 4e spectacle qu'on accueille. Donc à la fois on accueille leurs spectacles qui existent par ailleurs, qui ont été créés avant, et puis en même temps on accueille, on accompagne leurs nouveaux spectacles. Donc voilà, c'est vraiment un lien aussi qu'on tisse entre eux et nos spectateurs. Et on voit que Lisa, par exemple, qui est la plus ancienne, on va dire, des artistes associés, les spectateurs attendent son retour, attendent son travail. Et on avait déjà un peu le cas, d'ailleurs, avec le premier mandat, avec Baptiste Amann, qui est venu très souvent à la comédie. Et c'est vrai que c'est un lien particulier pour les spectateurs et les artistes, qui sont heureux de retrouver aussi des spectateurs et de revenir retrouver notre public.
4: Et c'est un accompagnement qui se fait dès le début d'une écriture ou c'est vraiment sur la question de la mise en scène? C'est-à-dire que le texte existe déjà et le travail d'accompagnement débute du passage du texte à la mise en scène sur le plateau?
2: Alors moi je dirais qu'il n'y a pas de... Enfin, après ce serait plutôt à Cédric et Morgan en direction de répondre, mais il n'y a pas de... Comment dire? Ils ne vont pas se mêler du choix d'écriture ou de la mise en scène, mais c'est plutôt un accompagnement en production aussi, de stratégie pour faire tourner le spectacle, vers quel aussi autre professionnel se tourner. Et potentiellement, oui, entre Cédric, artiste, et eux, il peut y avoir une discussion aussi sur des choix artistiques. Mais bon, là, nous, on n'en fait pas partie, donc j'aurais du mal à répondre là-dessus. Méduse et Merveille, par exemple, c'est une création qui est aussi une commande de la comédie. À Lisa, on voulait faire une création tout public à partir de 8 ans. Lisa...
4: C'est elle qui a écrit le texte, d'ailleurs.
2: C'est elle qui a écrit le texte, mais c'était aussi une demande de la comédie à Lisa de faire ce spectacle-là pour du tout public à partir de 8 ans. Sachant que l'année prochaine ou dans 2 ans, je ne sais plus, il y aura une autre création, Lisa, qui sera aussi accueillie, qui sera aussi accueillie à la comédie et soutenue par la comédie.
3: Pour terminer sur ce point-là, je pense que l'idée de Cédric, effectivement, il est de donner surtout de la visibilité au travail d'artiste dont il apprécie le travail. C'est moins un parrainage, c'est pour ça qu'effectivement, j'étais parti dans une autre direction, parce que les artistes incubés, c'est autre chose. Là, c'est vraiment un accompagnement à tous les étages de la création. Là, on parle d'artistes qui sont de jeunes artistes, mais des artistes déjà confirmés, des gens qui ont une vraie expérience. Et effectivement, notre rapport principal, il va être à la fois en visibilité, programmer le spectacle, accompagner et produire, c'est-à-dire participer financièrement et ensuite accompagner le développement et la diffusion de ce spectacle un peu partout. Mais le choix, il se fait vraiment en termes de coup de foudre artistique, je pense, parce que c'est vraiment à ce niveau-là que ça se joue. Et Cédric considère qu'en tant que directeur, jouissant d'une certaine notoriété et surtout d'un équipement qui est mis à la disposition de lui et son équipe, il se doit de s'entourer d'autres artistes qui pourront bénéficier de la structure et des avantages d'un centre dramatique national.
4: Je te demandais ça parce qu'effectivement, on comprend bien qu'artiste associé, c'est vraiment la question de la production, donc de financer finalement le travail qui est... Et je demandais ça parce qu'en fait, le travail d'écriture parfois prend vraiment beaucoup de temps et que souvent, c'est aussi un temps qui n'est pas toujours rémunéré à sa juste, au vrai nombre d'heures travaillées. Et j'imagine que ce n'est pas la même chose que de produire un spectacle de zéro, donc avec aussi tout ce travail d'écriture qui démarre de la page blanche jusqu'à... ou d'un travail qui, où il y a déjà un texte qui est là, quoi. C'est juste pour ça que je demandais ça, mais en vous entendant, j'imagine qu'il y a plusieurs possibilités. Ça dépend
2: à chaque
4: vraiment...
2: projet, il y a un accompagnement différent, forcément. Ouais. Ouais.
4: Et donc tu viens de l'évoquer, j'allais te demander Romain de redéfinir du coup les artistes incubés, c'est comme ça que vous dites ?
3: Oui, alors ça c'est effectivement, c'est l'autre versant, c'est là c'est plus un vrai parrainage, c'est un parrainage de compétences à tous les étages de la comédie. La première compétence c'est évidemment celle du metteur en scène, de Cédric, qui va aider dès les premières étapes de création à développer un texte, à développer un propos, à travailler sur une mise en scène, à faire tous les choix qui sont associés à la création d'un spectacle. Mais aussi faire bénéficier ces artistes incubés, qui eux sont vraiment généralement en début de carrière. Et d'ailleurs, c'est souvent un premier ou un second spectacle qu'on accompagne. C'est aussi de leur faire bénéficier des autres services de la comédie. Les relations publiques, la communication, la technique. Donc c'est vraiment un parrainage au long cours qui est d'une nature différente.
4: Très bien. Tu l'évoquais en début d'interview, il y a un deuxième temps fort, mais je propose qu'on n'en parle pas tout de suite puisque c'est un spectacle qui aura lieu en juin, Vivre tout, donc de Cédric Gourmelon, votre directeur. Vous reviendrez, je l'espère, dans l'année
3: pour
4: le détail. Ah bah, s'il peut venir, c'est encore
3: mieux.
4: Bah
3: oui, je crois qu'il serait ravi d'en parler, bien sûr.
4: Comme temps fort, est-ce qu'on a fait le tour ? Est-ce que du coup, on se tourne vers soit d'autres spectacles que vous proposez, soit... tout ce qui est de l'ordre des rencontres avec le public.
2: On peut peut-être parler rapidement de ce qui est coproduction pour nous. C'est-à-dire qu'au-delà des créations, on accompagne beaucoup d'artistes parce qu'on est un lieu de création et de ce qu'on appelle dans notre jargon des coproductions. Donc des spectacles pour lesquels on a donné des moyens financiers ou on a accueilli des résidences. Enfin, ouais, y a plusieurs moyens d'aider des artistes à créer des spectacles. Et cette saison, on en a 5 au-delà de nos créations. Pour les citer très clairement dans l'ordre chronologique, il y a La mort de Jean-Marie de Balma, qui est un spectacle écrit par un de nos comédiens fétiches, on va dire, parce que c'est Vincent Guédon qui était Édouard III dans le spectacle Édouard III de Cédric l'année dernière, qui parle de disparition volontaire. On a La guerre n'a pas un visage de femme, qui est un spectacle qui a déjà été créé il y a quelques mois par Julie Deliquet, qui est un spectacle formidable sur les femmes dans la guerre, notamment à travers les témoignages de soldates du côté soviétique pendant la Seconde Guerre mondiale, qui est vraiment un spectacle très émouvant et très très beau, qui résonne énormément aujourd'hui, évidemment. On a À la renverse en février, qui est un spectacle de Noémie Ksikova, qui n'existe pas encore, puisque c'est de la coproduction. C'est plein de spectacles qui ne sont pas encore créés. Ce spectacle sera créé en novembre à la Comédie de Reims, et nous, on accompagne aussi ce spectacle. Donc, c'est un spectacle qui est assez vertigineux, parce qu'il parle de comment juger des faits d'apparence criminelle, mais on n'a pas de preuves, ou on a qu'un regard, le regard de quelqu'un qui est posé sur un acte. Comment on juge ça ? Et donc, c'est une psychanalyste et une juge qui vont raconter un cas. Et il y aura des flashbacks, etc. Ça vient d'un texte de Anne Dufour-Montel, donc psychanalyste. Enfin, voilà, ça va vraiment être un spectacle, je pense, très intéressant. Et après, on a 5 mains et un été immense. Donc, 5 mains et un été immense qui sont finalement très proches dans le temps, en mars prochain. C'est deux spectacles où on va parler plutôt un peu politique. 5 mains, ça part aussi de sources documentaires, du réel, puisque ça part d'un texte de Sophie Divry qui a recueilli des témoignages de 5 personnes qui ont perdu une main pendant les manifs des Gilets jaunes. Et donc, Louis Berthélémy, metteur en scène, s'empare de ces témoignages et y ajoute aussi une partie historique sur l'histoire des luttes sociales en France. Donc voilà, c'est un spectacle aussi qui va être créé en hiver prochain à la Barcarolle, je crois, si je ne me trompe pas. Et Un été immense, c'est un texte et une mise en scène de Thomas Piasecki, qui est un metteur en scène de la région, qu'on a aussi accueilli de nombreuses fois à la Comédie, qui était même un artiste associé du premier mandat. Et là, lui, il prend comme terrain de jeu un camping en plein été, enfin un petit village dans le Tarn-et-Garonne, dans les gorges du Tarn, où il y a un projet de complexe immobilier qui va mobiliser les vacanciers de deux campings et les habitants du village. Donc voilà, c'est une lutte sociale aussi. C'est pas une ZAD, mais c'est, voilà, c'est autour d'un projet immobilier, la mobilisation de vacanciers et de gens qui habitent là-bas de manière joyeuse et... Et le temps d'un été, quoi. Un été immense. Voilà. Donc ça va être des beaux projets avec plein de sujets très intéressants qui vont se déployer dans les mois qui viennent. On a hâte.
4: Donc là, on voit bien qu'il y a un peu trois niveaux, si je résume et si je comprends bien. Donc il y a les créations, il y a les coproductions. Et ensuite, il y a d'autres spectacles, que vous ne produisez pas ou coproduisez pas, mais que vous programmez.
2: Oui. C'est ça.
4: C'est bien ça. Tout à fait. Et donc ça viennent s'ajouter à tout ce que tu viens de détailler, Magali, d'autres spectacles avec peut-être juste parler du prochain puisque c'est début octobre.
2: Le premier spectacle de la saison, c'est Tout est calme dans les hauteurs. C'est un spectacle de Jean-François Sivadier qui fut aussi un de nos artistes associés, qui est un metteur français de renom. Voilà, qui a une grande popularité aussi dans chez notre public parce qu'il est venu plusieurs fois et il fait vraiment des spectacles fantastiques. Là, il revient avec ce spectacle où il y a d'ailleurs deux acteurs, c'est pareil qu'on a déjà accueilli plusieurs fois, Nicolas Bouchot et Nora Krief. C'est un spectacle assez grinçant sur le milieu intellectuel. Bon, c'est un texte de Thomas Bernard, donc il est un peu... daté, enfin pas daté parce qu'il est plus intéressant, mais parce qu'il date du XXe siècle, mais il est très drôle ce spectacle et il est assez sarcastique sur le milieu intellectuel. Et les acteurs sont formidables, vraiment. Voilà, c'est un très beau premier spectacle pour entrer dans la saison.
4: Super, je propose qu'on détaille peut-être les autres spectacles une prochaine fois quand vous viendrez en novembre, par exemple.
3: Ouais, on va juste rajouter qu'il y a l'itinérance, parce que ça aussi c'est important pour nous. C'est-à-dire que ce sont des spectacles où nous allons à la rencontre des spectateurs. Ce sont des spectacles qui généralement, mais pas toujours, sont des plus petites formes qui ne nécessitent pas un grand plateau comme à la comédie et qui peuvent être joués ou dans des salles de classe ou dans des salles de sport. En tout cas, dans une foule de lieux dont la vocation première n'est pas de donner des spectacles, mais c'est l'occasion pour nous d'aller un peu partout dans la communauté d'agglomération de Béthune-Breuet, à la rencontre des spectateurs, et même au-delà, et d'aller à la rencontre des spectateurs. Donc il y a cinq spectacles cette année, Théâtre Mode d'Emploi, Ma République et moi, Marcel l'Humanité, Le Monde et son contraire. Il y a En Friche aussi, qui n'est pas tout à fait d'itinérance, mais qui est un spectacle vraiment qui sera donné in situ, parce que vraiment le décor naturel, c'est ça qui est important. Donc on est à la recherche d'ailleurs d'une friche en ce moment. Tout ça pour dire que l'occasion, c'est effectivement de permettre à des spectateurs qui, pour X raisons, qu'elles soient financières, sociales, ou tout simplement parce qu'ils ont l'impression que pousser les portes d'un théâtre, c'est pas fait pour eux, c'est d'aller à leur rencontre et de leur permettre de voir des productions de la même qualité que celles qui sont données dans nos murs, mais sur leur territoire à eux. Et c'est souvent très riche pour nos artistes et pour nous de voir effectivement le cœur battant sur le territoire lui-même, plutôt que de simplement faire l'expérience du théâtre et du spectacle vivant dans nos murs.
4: J'ai pu voir aussi qu'un bon nombre de spectacles sont adaptés à différentes particularités. Est-ce que l'un ou l'une d'entre vous peut revenir là-dessus ? J'ai vu qu'il y avait sur, par exemple, la déficience visuelle, certains spectacles. Sur la déficience intellectuelle aussi. Ça, c'est une vraie volonté politique du théâtre, j'imagine, de la Comédie de Béthune, de proposer certains temps accessibles pour des personnes en situation de handicap. Oui. Est-ce que Magali, tu peux revenir là-dessus ? Ou Romain ?
2: Oui, je pense que je vais le faire parce que je suis co-référente handicap à la Comédie. du coup, on est deux d'ailleurs. Oui, c'est vraiment une volonté très forte de toute l'équipe d'améliorer l'accessibilité de la comédie. Ça va d'ailleurs beaucoup, je trouve, dans nos discussions ces derniers temps avec l'axe d'hospitalité. C'est comment bien accueillir de manière générale et on ne va pas s'arrêter aux personnes qui ont un handicap ou un trouble. Mais voilà, notre vraiment volonté, c'est d'être là pour tout le monde et d'ouvrir nos portes à toutes et tous. Et par rapport à l'accessibilité et aux personnes en situation de handicap, depuis 3 ou 4 saisons, je crois, on a un spectacle avec une audiodescription. Donc là, ça sera un spectacle de la fin de saison dont on n'a pas parlé, mais qui s'appelle Fusée. Et puis, on a ce qu'on appelle des boucles à induction magnétique depuis 2 ans. Donc, ils sont portatives et ça permet, sur les spectacles sonorisés, c'est-à-dire là où les comédiens ont un micro, de faire du renfort sonore. Donc, les gens sont équipés d'un casque ou alors, s'ils sont appareillés, ils n'ont pas besoin de casque, et d'une boucle. Donc, c'est juste une sorte de collier qu'on met autour du cou et ça permet qu'ils entendent un peu plus fort le son des comédiens dans leur casque. Donc ça, c'est, il y a la liste des spectacles possibles dans la brochure, page 60, si vous l'avez sous les yeux, sait-on jamais. Sinon, c'est sur le site. Et sinon, ce qu'on fait depuis un an maintenant, c'est qu'on participe au dispositif Culture Relax. Donc sur 3 représentations chaque saison, on est plus nombreux à accueillir. On met en place un espace détente. On met des programmes en falque disponibles. On a des fidget, donc des outils de sensoriels pour de déchargement sensoriel, voilà, pour les gens qui ont besoin de tripoter, de manipuler pour évacuer des émotions trop fortes ou du stress. Donc il y a des choses qu'on, les fidget par exemple, on les a sur toutes les représentations, mais sur ces 3 spectacles en relax, on est plus nombreux, on a l'espace détente, ça permet à tout le monde d'être plus détendu aussi, parce que souvent les personnes avec un trouble ou un handicap, ils se sentent mal accueillis, ils se sentent jugés, regardés, s'ils commencent à bouger, à se lever, à faire du bruit pendant un spectacle, il y a des autres spectateurs qui vont les regarder, on va leur dire chute, etc. Et là, vraiment, le but, c'est que il n'y ait pas de chute, et c'est que chacun soit libre de vivre le spectacle à sa manière. Donc oui, on a le droit de bouger, on a le droit de se lever, on a le droit de sortir, on a le droit de rentrer dans la salle, on a le droit de vocaliser, on vient comme on est. Et du coup, c'est vraiment quelque chose qui s'est très bien passé l'année dernière. Et finalement, ce qu'on voit aussi, parce que c'est vrai que ça peut faire peur à certains spectateurs qui n'ont pas envie d'avoir des bruits, etc. Mais en fait, en vrai, sur les représentations de la saison dernière, il n'y a pas eu... tout s'est très bien passé. Tout le monde était très content. Et des fois, juste de dire, en fait, j'ai le droit de me lever, j'ai le droit de vocaliser, ça descend le stress de tout le monde. Et en fait, en fait, c'est une représentation normale, comme d'habitude. Enfin, il ne se passe rien de particulier. Et c'est vraiment chouette. Et puis, il y a une ambiance aussi très, très sympa. C'est une belle démarche. Et ça touche vraiment tout le monde, parce que ça peut être aussi pour des gens qui ont, par exemple, qui se sont fait opérer et qui ont des soucis pour rester assis plus d'une heure, par exemple. Voilà. Et ils pourront se lever et sortir. Et il n'y aura pas de problème, quoi. Donc c'est aussi pour toute personne ou des gens qui sont un peu stressés, qui ont des troubles anxieux, ils veulent être assis au bord de la salle. Ils sont les bienvenus. C'est vraiment ce dispositif-là, il est pour tout le monde, quoi.
4: Merci Magali. Peut-être pour conclure, on peut parler à présent de tous les autres événements que vous proposez, qui sont de l'ordre de la rencontre avec le public, les ateliers, les visites, les rencontres aussi avec les artistes. Est-ce que vous pourriez revenir là-dessus ?
3: On pourrait peut-être déjà donner la date du premier rendez-vous pour découvrir tout ça en détail. Oui. Parce qu'en fait, pour tout dire, on pourrait en parler aussi une demi-heure. On a parlé de l'artistique, on a parlé de plein de choses, de l'accueil du public et tout ça. Mais effectivement, c'est dans l'émission d'un Centre Dramatique National d'avoir aussi tout ce volet de relations avec les publics et de travail autour d'ateliers, de rencontres. Donc Magali, tu vas nous rappeler la date où les spectateurs peuvent venir vous rencontrer, vous, toute l'équipe ?
2: Oui, on a une réunion d'information mercredi prochain, le 16 septembre à 18h30 à la Comédie. Et donc, on développera tout notre planning d'ateliers. Notamment, on lance des nouveaux ateliers qui s'appellent les stages thématiques autour de 3 spectacles de la saison avec les artistes des spectacles sur des week-ends avec une petite restitution à l'issue. Et on a un atelier enfant aussi aux vacances de la Toussaint autour de Méduses et Merveilles, justement avec un des comédiens Méduses et Merveilles. Je peux encore dire 2 choses.
4: Oui, bien sûr.
2: On continue toujours les ateliers démocratiques qui sont un succès depuis 6 ans, je crois. C'est Cédric qui les avait amenés avec lui dans notre proposition d'atelier. Ce sont donc des ateliers une fois par mois, le lundi soir de 19h à 22h. La liste des dates est sur le site. C'est un artiste différent à chaque fois qui mène cet atelier. C'est sans inscription, c'est gratuit, c'est sans engagement. venez comme vous êtes à 18h50 à la Comédie. Et voilà, vous pourrez faire un atelier théâtre. C'est super. À chaque fois, il y a une super ambiance. Des fois, on a 35-40 personnes. Mais on prend tout le monde. Et voilà, il y a toujours des gens qui n'ont jamais mis les pieds à la Comédie avant, qui viennent ce soir-là parce qu'ils ont envie de faire du théâtre, mais ils n'osent pas trop. Et bien, c'est le rendez-vous parfait pour essayer. Et en général, quand on vient une fois, on revient une deuxième fois.
4: Donc, on n'a pas besoin d'en avoir déjà fait.
2: Voilà, c'est vraiment ouvert à tous. Il y a des gens qui en ont déjà fait, mais pas que. Et il y a une très bonne ambiance. Les gens s'entraident beaucoup. Il y a une artiste un jour qui nous a dit, mais en fait, c'est une utopie, cet atelier. Vraiment, on a tout type de gens et c'est hyper beau, en fait. Vraiment, c'est un très beau moment. Et pour finir, parce que tu parlais des journées du patrimoine qui arrivent bientôt, et du matrimoine. Comme d'habitude, on les fait aussi, et on fait ça avec le théâtre municipal. Donc les deux jours, le samedi et le dimanche, on a trois départs.
4: 19 et 20 septembre.
2: Voilà, 19 et 20 septembre, on a trois départs par jour, donc 14h, 15h, 16h, pour une visite d'1h30, trois quarts d'heure au théâtre municipal, trois quarts d'heure à la Comédie. Ce qui est super, parce que c'est deux architectures complètement différentes, et deux mission aussi totalement différente, donc c'est très intéressant pour les spectateurs. Et puis un petit goûter à la fin, donc c'est sympa. Et les réservations se font à la Comédie.
4: D'accord, très bien.
3: On a dû vous donner énormément d'infos en très peu de temps. On reviendra effectivement, notamment parler d'Ivre Tout, mais on reviendra avec Cédric, parce que je pense qu'il sera ravi de vous expliquer à quel point ça va être un projet complètement dingue, punk. C'est avec des résonances multiples avec notre époque, le passé, la littérature, la poésie. Donc il pourra en parler beaucoup mieux que moi et beaucoup plus longuement. Mais moi, je vais juste vous inviter à surtout vous connecter à notre site internet, hein, www.comediedebethune.org, d'aller sur nos réseaux sociaux, parce qu'on essaie aussi d'être actif comme tout le monde, mais on en rajoute plein de contenus, notamment sur notre chaîne YouTube. Vous allez trouver plein de petits contenus pédagogiques qui sont aussi ce qu'on essaie de mettre un peu en valeur ajoutée. Quelquefois, les gens sortent du spectacle, ont quelques questions. Quand on arrive à y répondre, on essaie de les mettre en forme et en vidéo, ou d'avoir notre actualité sur Instagram et Facebook. Ça vous permet, semaine après semaine, même si vous n'avez pas une vue complète de toute l'année, que vous n'avez pas envie de vous polluer la tête avec le prochain rendez-vous de février, si vous voulez juste savoir ce qui se passe dans les 3 ou 4 prochaines semaines, sur notre Facebook et sur Instagram, voilà, tous les deux jours, il y a une publication qui vous met un peu en tête le calendrier et l'agenda à venir.
4: Super. Et puis, si vous avez l'occasion aussi de tomber sur la magnifique brochure Violette, qui est distribuée, j'imagine, dans plusieurs lieux sur le territoire, sur la Comédie de Béthune, vraiment très bel ouvrage.
2: Avec Monsieur Pessoa en couverture.
4: C'est ça, et puis des belles citations aussi dans les premières et dernières pages. Oui. Effectivement, merci beaucoup à vous.
3: Merci Elsa. Merci.
4: C'est sûr qu'on a dû parler de plein de choses en peu de temps, mais vous reviendrez.
3: Avec plaisir.
4: C'est plein de propositions très différentes, des sujets aussi. On a envie de venir à tout en vous écoutant. Bon courage, parce que j'imagine que c'est pas mal de travail aussi pour vous et pour vos collègues.
3: Oui,
2: tout à fait.
3: Oui, l'équipe est très mobilisée. On est tous rentrés là au compte-gouttes ces 15 derniers jours, mais on est déjà tous très mobilisés parce qu'effectivement, il y a plein de rendez-vous à venir. Le rendez-vous de mercredi avec l'équipe des relations publiques, les journées du patrimoine, et puis après les spectacles qui démarrent. Et c'est vrai que les créations, ça mobilise une équipe. Là, les projets comme celui de Lisa, ça fait des mois que nous, c'est en gestation. Mais on est impatients de partager ça avec le public.
4: Eh bien, bonne continuation et à très vite alors.
3: Merci, à bientôt.
2: Merci, à bientôt.
4: 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Nous faisons une pause musicale avec Angèle, Une seule vie.

0: Tout de suite, c'est la chronique hebdomadaire cette semaine au cinéma de Marie-Charlotte qui nous parle d'un film vu sur grand écran.
1: Salut, c'est Marie-Charlotte. Chaque semaine, je vous parle d'un film pour vous donner envie de retourner au ciné. Alors cette semaine, je vais vous parler de Soudain de Ryosuke Hamaguchi, un film qui était en compétition au dernier festival de Cannes où il a obtenu un double prix d'interprétation féminine pour ses deux actrices principales, Virginie Efira et Tao Okamoto. Le prix était largement mérité, puisque le film suit la naissance de l'amitié entre ces deux femmes pendant 3h15. Donc on a d'un côté Virginie Efira, qui joue Marie-Lou, une Française qui a fait ses études d'anthropologie au Japon, et donc qui maîtrise parfaitement la langue japonaise, et qui est directrice d'EHPAD. Et de l'autre côté, on a Marie, une metteuse en scène de théâtre, qui est en tournée à Paris, et qui a fait ses études elle aussi, mais en France, des études de philosophie, d'où la maîtrise parfaite de la langue française. Donc les deux actrices parlent à la fois en français et en japonais. Pour l'histoire, donc le film se situe post-scandale Orpea et Marie-Lou tente de reconstruire la relation soignant-patient dans son établissement grâce à un concept qu'on appelle l'humanitude. Et donc elle partage à Marie ses questionnements, ses rêves, ses envies dans son travail. Et Marie, malheureusement, elle est en phase terminale d'un cancer et donc sa vie touche à sa fin, comme celle des résidents de l'EHPAD. En sortant de ce film, j'avais très très très envie que Virginie Efira fasse partie de ma vie, qu'elle soit mon amie, car l'actrice est vraiment époustouflante, elle est toujours juste, même si elle est toujours aussi consciente de sa place de privilégiée dans le film. Leur amitié est un vrai coup de foudre, d'où le titre du film, je pense, Soudain. Et cette amitié et cette relation n'est jamais caricaturale ni ambiguë. Le film surprend également par un propos

0: politique et une vraie critique du capitalisme, qui est nommée comme telle dans le film. Et malgré quelques longueurs, le film fait quand même 3h15 et un côté parfois un peu bavard. Il nous donne aussi à voir des moments amusants et très touchants, notamment avec les pensionnaires de l'EHPAD, mais sans jamais tomber dans le pathos. Le film est une espèce de parenthèse hors du temps qui nous assimile un peu aux pensionnaires de l'EHPAD dans un espèce de paradoxe temporel où on ne sait plus trop le présent, le passé, tout est un peu mélangé et l'avenir toujours incertain. Donc c'est un film à ne pas manquer et surtout si vous y allez, pensez à prendre vos mouchoirs.
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1: Et j'ai oublié de préciser concernant la chronique cinéma qu'on vient d'entendre il y a quelques instants que le film Soudain est encore diffusé sur cette semaine du 7 septembre dans quelques cinémas de la région, à Arras, Béthune, Bruay et Liévin notamment. Au toit commun de Lens, découvrez le vernissage de l'exposition Soif créative non étanchée par Alain Boudaïa ce mercredi 9 septembre à 18h. Passez un moment convivial en compagnie d'Alain Boudaïa lors du vernissage de son exposition. 2 ans après l'entité C, il nous fait l'honneur de revenir pour une exposition somme de son œuvre. Caricaturiste, coloriste, dessinateur de BD, illustrateur, modeleur, scénariste, sculpteur, Alain Boudaïa est un artiste complet, un touche-à-tout qui ne cesse de se réinventer. Son travail vous sera présenté en plusieurs zones, notamment une dédiée à la question de l'eau, un sujet que l'artiste explore depuis plusieurs années. L'exposition est visible en accès libre du lundi au vendredi de 9h à 18h et ce jusqu'au 29 septembre au Toit commun, la maison de l'économie sociale et solidaire, 15 rue René Lannoy à Lens. On écoute à présent Marie-Charlotte nous présenter la programmation du Toit commun pour ce mois de septembre.
0: Alors au Toit commun au mois de septembre, 4 gros événements à vous présenter. Donc tout d'abord, on commence le 9 septembre à 18h avec le vernissage de l'exposition de Alain Boudaïa. Donc une exposition intitulée « Soif créative jamais étanchée » qui est en fait une expo un peu somme de toute son œuvre. Donc Alain Boudaïa était déjà venu au Toit commun exposer au moment de d'Octobre Rose, une expo sur le cancer du sein. Donc là, il nous fait le plaisir de revenir chez nous. Donc l'expo sera visible tout le mois de septembre à partir du 9. Et si vous voulez rencontrer l'artiste, vous pouvez venir donc le 9 à 18h au Toit commun. Ensuite, le vendredi 11 septembre, on se retrouve pour le lancement de saison à 19h. Donc le lancement de saison, ce sera la présentation de notre programmation annuelle. Donc tout ce qui est déjà prévu à partir du mois de septembre sera présenté au plus loin possible dans l'année. Et on enchaînera à 20h30 avec un concert du groupe Vite Poche, qui est un groupe un peu reggae. Il y aura de la petite resto, le bar sera ouvert, donc vous serez les bienvenus. L'entrée se fera au chapeau pour le groupe. Le 22 septembre à 18h30, il y aura un ciné-débat. On projette le film Des Nains Beau Monde, qui est le film dont vous avez peut-être entendu parler, qui parle de la fermeture de l'escapade à Hénin-Beaumont. Et le 24 septembre, à 20h, il y aura du théâtre, puisqu'on accueille le spectacle Contraction par la compagnie Le Marque-Page. Donc Contraction, c'est une pièce qui nous parle, en fait c'est un face-à-face qui nous parle des dérives du management dans le milieu de l'entreprise. 2 autres petites infos de ce qui se passe au mois de septembre. Bon, déjà, on retrouve le Ripper Café hein, qui reprend son activité le troisième jeudi du mois. Donc ce sera le 17 à partir de 16h. Et on vous invite également à venir découvrir le théâtre d'impro. Voilà, depuis plusieurs mois, on accueille Impro Academy au Toit Commun, donc qui fait des cours d'impro. Et si vous êtes intéressé pour savoir ce que sont les groupes, les cours d'impro et que vous avez envie d'en faire, et ben vous pouvez participer à la séance découverte. Ce sera le 15 septembre de 19h à 21h.
1: Au LAG, le lieu autogéré de Liévin, retrouvez différentes activités et temps conviviaux réguliers, ouverts gratuitement ou à prix libre pour toutes et tous. L'atelier chanson, les premiers et troisièmes jeudis du mois, de 14h à 16h, le prochain sera donc le jeudi 17 septembre. La papote, les premiers et troisièmes lundis du mois, de 14h à 16h, la prochaine sera donc le lundi 21 septembre. Il s'agit d'un moment convivial pour se poser devant un thé délicieux et une savoureuse assiette de gâteau maison pour rencontrer des gens avec qui discuter ou jouer. Bienvenue à La Papote, le salon de thé du LAG. Et La Cantine, tous les derniers vendredis du mois, de midi à 13h30. La prochaine sera donc le vendredi 25 septembre. Il s'agit de partager un repas végétarien complet et fait maison à prix libre. Venez seul ou avec vos collègues, vos amis, vos voisins, voisines, quels que soient vos moyens. Si l'un de ces rendez-vous vous intéresse, retrouvez le LAG au 23 avenue Jean Jaurès à Liévin. Roxane a interviewé Marie du collectif LGBTQIA+ des 7 Vallées qui organise un atelier d'écriture et d'arpentage littéraire avec le collectif MU le samedi 19 septembre à Hesdin-la-Forêt.
3: Bonjour Marie, merci beaucoup d'être avec nous aujourd'hui. Tu fais partie, toi, du collectif LGBTQIA+ des 7 Vallées qui organise de nombreuses choses au niveau de Hesdin-la-Forêt et plus particulièrement dans la maison natale de l'abbé Prévost qui se situe 11 rue Daniel Lereuil. Donc, est-ce que tu peux nous raconter un petit peu tout ça ?
4: Oui, alors le collectif LGBTQIA+ de cette vallée, il existe depuis 2 ans et demi à peu près. On s'est formé initialement pour organiser une marche de fierté à Hesdin. Donc on n'a pas tout à fait organisé une marche de fierté, mais des kermesses de fierté. Donc c'était la deuxième cette année. Donc plutôt un événement festif, une journée pour donc à la maison de l'abbé Prévost. Et puis on organise d'autres événements aussi sur tout au long de l'année.
3: Et vous organisez aussi quelque chose dans le cadre en septembre là, dans le cadre des journées du patrimoine, matrimoine et xatrimoine.
4: Oui, tout à fait. Alors c'est dans le cadre de ce week-end là, donc 19 et 20 septembre, on accueille le collectif MU, qui est un collectif qui gravite entre Lille et Marseille, si je ne dis pas de bêtises. Et en fait, c'est les journées du matrimoine et du xatrimoine proposées par le collectif HFX. C'est un collectif, une association des Hauts-de-France pour l'égalité femmes-hommes dans l'art et la culture. Et donc, ce collectif proposait déjà les journées du matrimoine. Et cette année, en 2026, c'est la première fois qu'il y aura les journées donc, du xatrimoine pour mettre en lumière les travaux artistiques, comme ils expliquent, des personnes qui ont transgressé leur assignation de genre. Et donc, en fait, nous, on accueille donc le collectif MU qui va nous proposer un atelier d'écriture et d'arpentage littéraire autour de différents récits de personnes trans et d'écrits autour de leur quotidien. Et voilà, donc ça se passe le samedi 19 septembre à la maison de l'abbé Prévost à Hesdin, de 15h à 17h. C'est gratuit, il faut s'inscrire, c'est mieux de s'inscrire sur LOASO ou alors en contactant la maison de l'abbé Prévost simplement par téléphone ou par email. On peut retrouver les coordonnées sur le site internet ou sur les réseaux sociaux. Et voilà, on a une dizaine de places disponibles et il ne faut pas hésiter à s'y inscrire.
3: Pour avoir une idée un petit peu du collectif MU, vous pouvez retrouver une interview, donc ça s'écrit M-U-E-S, vous pouvez en retrouver une interview de trois d'entre elles sur le site de Micro-Rebelles, parce que l'année dernière, à la même date à peu près, en 2025, elles étaient venues pour organiser une soirée de lecture autour de leur spectacle Octi, qui veut dire ma sœur, et autour de la famille, etc. Et elles racontent dans cette interview au micro de Elsa, si je ne me trompe pas, leur parcours d'artiste et ce qui les amenait à ses créations et à ses lectures, à ses spectacles. Et voilà, si ça peut contribuer à vous donner envie de vous déplacer vers Hédin-la-Forêt, parce que ça vous vaudra le détour, je pense, à mon avis.
4: Oui, je pense aussi, j'espère.
3: Voilà, est-ce qu'il y a des choses que tu souhaiterais ajouter ?
4: Oui, alors pour l'atelier d'écriture du collectif MU, moi je suis particulièrement heureuse d'accueillir ça à la Maison de la Baie Prévost, parce que c'est les journées du patrimoine, tout le monde connaît ce week-end-là comme sous le nom des journées du patrimoine, et on sera donc dans une maison d'écrivains de la Baie Prévost qui a écrit Manon Lescaut. On accueille aussi à la maison une grosse collection de livres anciens entre le 14e et le 18e siècle. Donc voilà, un gros patrimoine pour le coup. Et c'est super de pouvoir élargir un peu la pensée et en proposant dans ce week-end-là d'autres... les journées... De faire exister patrimoine, mais en tout cas la grandeur des œuvres proposées par d'autres personnes que les paters. Donc,
3: et voilà, que c'est, notre héritage culturel, que ce qui a été construit par le passé, c'est beaucoup fait aussi avec des personnes qui ne sont pas des hommes.
4: Tout à fait, voilà. Et ça fait plaisir de pouvoir mettre ça en lumière. On essaie de le faire tout au long de l'année, mais voilà, là, ça met un gros coup de projecteur là-dessus.
3: C'est plein de fourmillements d'idées, tout ça, ça donne envie de découvrir votre collectif. Si on a l'occasion de se déplacer sur Hédin-la-Forêt, à mon avis, ça vaut le coup de passer à la Maison de l'Abbé Prévost, faire un tour.
4: Oui, c'est toujours chouette.
3: Je te remercie énormément, Marie, pour le temps que tu as pris pour nous expliquer tout ça et pour l'organisation de ces soirées.
4: Mais merci pour le relais.
3: Et de rien, on est là pour ça.
1: Voici à présent un extrait du programme de l'espace culturel Lagarde de Méricourt, avec notamment la date du 18 septembre. Florent Le Demazel répondait aux questions de Pierre.
5: Oui, c'est du théâtre et du théâtre musical, donc c'est notre ouverture de saison. Et le cabaret des oubliés, en fait, c'est une histoire de lutte des classes rythmée par plein de chansons différentes qui sont des chansons engagées, des chansons même plus largement mobilisantes, puisqu'on va aller de Beyoncé à Bernard Lavillier, en passant par Swann Massy, Boris Vian, Renaud et j'en passe. Et l'idée, c'est de raconter une histoire où les personnages s'emparent de morceaux connus pour se libérer en quelque sorte de leur patron, qui est l'un des personnages aussi de la scène. Donc il y a quatre personnages qui jouent avec des masques, la musique est en live, c'est très entraînant, et puis voilà, ça nous rappelle que il n'y a pas de lutte sans chanson, mais il n'y a pas non plus de chanson sans lutte.
6: Ça, c'est quelque chose qui est quand même assez ancré aussi dans l'histoire du cabaret, du burlesque aussi. C'est la figure justement du patron qui était souvent aussi moqué.
5: Tout à fait, tout à fait. Ça, on est vraiment dans cette tradition et ça se voit au masque que portent les personnages, qui font penser aussi à la Commedia dell'arte. Et le masque, le carnaval, c'est vraiment le moment où est-ce qu'on peut se tourner les puissants en ridicule, quoi.
6: Ouais. Et donc ça, le cabaret des oubliés, donc c'est le vendredi 18 septembre, c'est à 20h, et c'est à partir des 12 ans.
5: Oui, c'est ça. Oui. Après, c'est vraiment accessible, hein, y a pas de texte compliqué. Alors juste, 19h30, on fait la présentation de saison. Okay. On présentera les grands spectacles, les grands moments à venir. Puis et 20h, paf, on enchaîne sur le cabaret. Et après, donc, ça dure une heure et demie. Et après, on enchaîne sur un petit moment convivial où on pourra échanger entre nous. On pourra distribuer, bien sûr, les plaquettes, prendre des réservations si des gens ont déjà envie de s'inscrire pour des spectacles. Et puis, très régulièrement, dans ces soirées, les comédiens et comédiennes se changent un petit peu, soufflent un coup. Et après, ils reviennent aussi boire un verre avec le public.
6: Échanger
5: donc,
6: avec.
5: Aussi, ouais. Voilà, exactement. Ces temps d'échange qui sont très beaux. Et voilà.
6: Et on passe...
1: Retrouvez l'intégralité de cette interview avec la programmation complète des prochaines dates de l'espace culturel La Gare sur notre site internet. À Calais, l'association France-Palestine Solidarité propose un rassemblement tous les samedis pour montrer la solidarité avec la Palestine et ne pas laisser le silence masquer les violences terribles en cours. Rendez-vous le samedi à 18h, place d'Armes, à Calais. À Lille, le comité des sans-papiers 59 organise tous les mercredis une manifestation pour la défense des personnes sans-papiers parce que tous les êtres humains naissent et demeurent libres et égaux en dignité et en droit. Défendons nos camarades sans-papiers. Rendez-vous le mercredi à 18h, place de la République à Lille. C'est la fin de cette tranche d'actu, émission d'actualité diffusée sur Micro Rebelle 99.6. Merci pour votre écoute. On se quitte en musique avec La vraie vie de Juste Chani.

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0: Paris, comme toutes les grandes villes françaises, se construit de grands et beaux immeubles, de bureaux surtout, et parfois d'habitations. Mais sur 13 000 constructions neuves, 11 000 remplacent des immeubles détruits spécialement dans ce but.
1: Ça y est, le travail de la grignoteuse a commencé. Dans une quinzaine de jours, le bâtiment Ychronie, les pilotis, ne sera plus. Les 40 logements de cet immeuble de 10 étages, emblématique du Forgnelet, datant de 1968, va disparaître au profit d'un nouveau projet. Un projet d'ailleurs mené dans le cadre du nouveau plan de rénovation urbaine.

0: La première bataille, c'est de loger tout le monde dignement. Je ne veux plus, d'ici la fin de l'année, avoir des femmes et des hommes dans les rues, dans les bois ou perdus.
1: 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Une heure pour déconstruire ensemble les enjeux urbains qui touchent les habitants et habitantes du bassin minier du Pas-de-Calais et au-delà. Bienvenue dans Prendre la ville, une émission qui souhaite prendre le temps de déconstruire les enjeux urbains, d'aborder les questions de logement, d'hébergement, de démolition, de reconstruction, d'expulsion, avec un objectif principal, remettre les habitants et habitantes au centre de ces enjeux. En effet, cette émission aspire à donner la parole aux personnes concernées, à celles qui subissent les transformations urbaines, qui galèrent à trouver un logement, à défendre leurs droits. Donner la parole également à ceux et celles qui les accompagnent dans leur démarche, à l'instar d'associations ou services sociaux. Prendre le pouls des luttes urbaines en interrogeant les collectifs, les militants et militantes qui tentent de politiser ces enjeux. Aller également vers les journalistes et universitaires qui prennent du recul pour analyser des phénomènes sur un temps long. Bref, vous l'aurez compris, le programme est vaste. L'émission d'aujourd'hui nous balade entre Roubaix et Bruxelles. À Bruxelles d'abord, pour discuter avec Lievin Chemin, réalisateur et animateur d'ateliers vidéo, et qui a accompagné un collectif d'habitants et d'habitantes, donc du côté de Bruxelles, pour réaliser le film Safari chez les riches. Nous irons ensuite à Roubaix pour entendre Ali Rani, éducateur et militant politique, nous parler de son quartier du Pile, démoli et reconstruit par l'ANRU. On vous diffuse dans cette émission l'épisode 2 consacré à la lutte. Donc voilà le programme du jour. Et comme à l'accoutumée, dans cette émission, avant de parler de la ville, on vous diffuse un peu de son pour poser le décor. On va écouter Babylone par le regretté Népal.

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Vous venez d'entendre Babylone par Népal. Lançons dès à présent l'interview de Liévin Chemin. Je vous en parlais en introduction de cette émission. Il est cinéaste et animateur d'ateliers vidéo du côté de Bruxelles. Son travail, accompagner des habitants et habitantes pour réaliser des films sur les sujets de leur choix. Ça donne des films comme Safari chez les riches, dont on va entendre parler Liévin Chemin dans l'interview qui suit.

Les immenses, les individus, dans une mer de matériel énorme, mais non sans exigence, visitent les beaux quartiers de Bruxelles. Dotés de quelques caméras et micros, ils et elles pistent l'insaisissable riche, planqué derrière de hautes haies, et visitent cet égoïsme urbanistique où les privilégiés ont fait leur nid, planqué entre forêts, parcs et terrains de golf. Ce safari chez les riches a donné naissance à un film documentaire « Escapade chez les escapés », la 22e production des ateliers urbains de Bruxelles. Le 6 mars 2024, l'atelier populaire d'urbanisme de l'île Fivre projetait le film en présence d'une partie des immenses et de Liévin Chemin, animateur cinéaste, qui a accompagné les habitants et habitantes dans cette aventure cinématographique collective. Au micro, il nous en dit plus sur la production de ce film et sur les raisons de cette escapade.

0: à l'atelier populaire d'urbanisme de Fives, il y avait la projection du film Escapade chez les escapés. Et moi, je voulais te demander aussi, c'était qu'est-ce que c'est que ces ateliers urbains? Qu'est-ce que c'est que cette structure qui accompagne en fait la création de ce genre de film et comment ça fonctionne, quoi?
1: Alors, on pourrait en parler de différentes manières. Moi, je suis un travailleur associatif et dans le monde bruxellois des associations urbaines, en fait, il y a comme ici à Lille une histoire des luttes. Et cette histoire des luttes, elle a à un certain moment pensé à se documenter. À partir de l'apparition de la vidéo sur bande, etc., il y a le Centre Vidéo de Bruxelles, le producteur de ce film, qui a commencé à faire des films citoyens, qui a filmé par exemple les luttes urbaines antiracistes du début des années 80, etc. Les luttes urbaines bruxelloises, elles sont fort anciennes, elles datent de la fin des années 60, elles se cristallisent dans le milieu des années 70, et puis elles réapparaissent avec ces enjeux de renouveau urbain. Donc maintenant, les investisseurs, les capitalistes, les bourgeois aussi se réintéressent à la ville et donc recréent des transformations, un petit peu de prédation sur le logement, par exemple, mais aussi sur des questions infrastructurelles, sur les questions écologiques, des grands développements, la disparition de friches qui ont été laissées là pendant 50 ans. Et donc il y a eu envie à la fin des années 90, à la toute fin des années 90, de faire des films là-dessus. Et donc il y a deux citoyens cinéastes qui s'appellent Axel Klaas et Gwenaël Bress qui ont proposé au Centre Vidéo de Bruxelles un format de cinéma participatif, des ateliers qui sont vite appelés les ateliers urbains. Le premier s'est passé sur la place Flagey. D'ailleurs, il y a un des co-réalisateurs qui était là hier soir ici à l'APU qui a déjà réalisé celui-là il y a 12 ans maintenant. Depuis lors, 22 opus, ça fait quand même pas mal. Alors, la collection, elle est inégale. Elle est aussi accessible. On a un catalogue en ligne sur cvb.be, donc vous pouvez aller voir les teasers. Et si ça vous intéresse, vous pouvez aussi demander une copie du film, pas pour la regarder dans votre coin, mais plutôt pour la regarder et réfléchir ensemble. Donc, les ateliers urbains, on peut dire que c'est des processus d'éducation permanente, d'éducation populaire. On est soutenu par l'État francophone belge pour les faire, et qui permettent un développement de l'esprit critique, mais aussi une expression citoyenne, parfois une expression, on cherche en tout cas à faire une expression dédominée pour pouvoir parler du grand urbanisme par le bas. Arriver souvent, enfin moi je l'explique comme ça, l'urbanisme. C'est le fait du prince, c'est la science du prince. Prendre son rôle de contre-pouvoir culturel avec un film sur l'urbanisme, on va aller voir les personnes qui habitent cet endroit ou qui l'utilisent comme un endroit d'opportunité quand on est dans le cas des migrants, des néo-arrivants, etc. Et qu'est-ce que eux ils vont penser de la transformation de la ville? Comment ils vont la souffrir en fait? C'est des sujets souvent tristes. Ouais.
0: Et justement, c'est 22 films qui ont été produits, diffusés par les ateliers urbains. Et moi, la question que je me pose aussi, c'est comment vous tenez à la fois dans la durée et comment vous vous organisez en fait avec les habitants, les habitantes, à la fois pour trouver des sujets, pour les mettre, les écrire, les filmer, les travailler. C'est quoi le mode d'organisation en fait de tout ce collectif?
1: Alors, trouver des sujets, c'est vraiment le moindre des soucis parce qu'une grosse ville, c'est un livre ouvert. Bruxelles n'est pas plus grande, elle est même plus petite, je pense, que la métropole lilloise et tout ce qu'il y a autour. Donc, on trouverait ici aussi autant de sujets. Les citoyennes et les citoyens, surtout quand ils sont ancrés dans un territoire qui, parfois, souvent, ils ne l'ont pas choisi, mais ils l'aiment par habitude, ils ont énormément de choses à dire sur cet endroit, quoi. Et ils sont loin d'être teubés, ils peuvent réellement aller dans une critique, une approche beaucoup plus holistique, parfois même que les pouvoirs publics qui voient par là un champ d'opportunité, par ici un territoire à problématique. Non, non. Les gens peuvent percevoir ça. Alors tenir dans la durée à faire des films, comme beaucoup de structures non marchandes, associatives, avec la sueur et des larmes, je ne veux pas dire du sang parce qu'on est quand même bien, on a la chance de pouvoir faire ça, mais ouais, il y a différents talents, parfois qui étaient plus avec un profil d'animatrice, d'animateur, parfois plus avec un profil d'auteur. Il y a même une fiction qui a été faite à l'époque, qui s'appelle Partie rêve du logement, qui a eu un assez bon succès aussi, une fiction réalisée et écrite en milieu populaire, vraiment. Et donc, dans cette succession, je pense qu'il y a eu une bonne dizaine d'animateurs, animatrices, cinéastes, c'est le titre qu'on donne. Donc, d'abord, j'ai été animateur d'un processus d'éducation permanente et cinéaste dans la sensibilité du documentaire de ses potentiels, l'utiliser comme un outil pour réfléchir, parler la ville. Aussi esthétiser, on peut esthétiser une crise, on peut esthétiser une crise sociale, on peut esthétiser une crise environnementale, mais surtout faire quelque chose dont on peut être fier. Et donc voilà, ici, à l'appui de FIV, on est venu montrer le film hier, on était cinq, et c'était plutôt pas mal de pouvoir parler à une salle, à une audience, en tant qu'autrice et auteur, de personnes dans ce cas-ci qui ont connu la rue, dans d'autres cas, de personnes qui sont spécialistes de leur quartier. Bon, y a la question de l'émancipation par l'éducation populaire, mais c'est aussi une émancipation politique. Donc, regarder le grand urbanisme par le bas, c'est dire, j'ai mon avis et si vous ne l'écoutez pas, en fait, vous vous privez d'une connaissance et d'une expertise précieuse.
0: Et justement, là, collectivement, donc vous avez fait ce film Escapade chez les escapés. Là, on était un peu sur, en général, comment ça se passe et comment ça s'est passé sur ce film-là et pourquoi, en fait, pourquoi ce film et de quoi ça parle, surtout.
1: Alors, mes patrons et patronnes du CVB, ils m'ont demandé de travailler de plus en plus avec des publics en précarité, des publics en difficulté. On reçoit un argent assez confortable pour faire ce travail. Du coup, on ne va pas le faire avec les bobos du coin qui pensent déjà durabilité, inclusivité, etc. On va plutôt essayer de travailler avec un public particulier. Et moi, je connaissais le syndicat des Immenses, qui est devenu notre partenaire, notre coproducteur sur le film, et surtout un peu notre fixeur des réalités sociales dont on voulait parler. La proposition, elle vient de moi. On s'est dit, ben, on va. Ce qui me touche personnellement, dans plusieurs des occurrences dans mon travail, c'est la dualité sociale. Quand on est passionné de la ville, ben, elle s'articule sur un territoire et ça devient les inégalités territoriales. Et donc pour ça, j'aurais dit, bah, vous savez, à Bruxelles, il y a des quartiers riches. Ça vous dirait pas, là, on va aller filmer cet été, d'aller faire un safari chez les riches. Et l'idée a pris chez eux pour le côté ludique, pour le côté aussi, on va arrêter de faire un énième film sur la pauvreté. On va plutôt écouter des pauvres qui parlent de la société. Et alors, on a retourné le sablier médiatique. Du coup, on avait un bon pitch aussi. C'était assez sexy de le vendre. Sauf aux riches qui n'ont pas voulu répondre à nos questions. Ça, évidemment. Donc, on a fait un quartier sur les plus beaux quartiers un film sur les plus beaux quartiers, en tout cas quatre communes du sud-est de Bruxelles, où vraiment on peut retrouver les plus grosses fortunes belges, mais aussi aujourd'hui toute la fonction des expats de l'OTAN, de l'Union européenne, des ambassades, etc. Donc c'est pas de la petite richesse. Et effectivement, on a eu du mal à trouver des interlocuteurs, mais on a pu aller creuser pourquoi dans une ville il y a ces différences et qu'est-ce que ça mettait en lumière par rapport au combat du syndicat des Immenses. C'est un film politique, mais qui ne vise pas à donner voix au syndicat, c'est pas un pamphlet syndical, ça on trouvait ça un petit peu faible au niveau narratif, mais beaucoup plus quelle est la particularité du regard des membres de ce syndicat qui parfois ont connu la rue 10 ans, ont connu des squats, ont connu la tentative de se sécuriser dans des solidarités comme les occupations temporaires, etc. Et puis en même temps la cavalcade qui pousse actuellement. Le syndicat a demandé de finir le film sur quelques slides, en fait, dont une dit qu'à Bruxelles, toutes les 10 heures, une personne se retrouve à la rue. Donc c'est vraiment une réalité extrêmement criante qu'on pouvait mettre en relief avec les développements immobiliers neufs pour les riches ou bien les anciens quartiers des riches et ces inégalités-là.
0: Justement, dans ces slides, il y avait aussi ce chiffre, il me semble, c'est 60 000 personnes qui attendent un logement social enfin à Bruxelles, dans les 19 communes qui composent Bruxelles. En fait, c'est intéressant, c'est le parallèle avec le tout début du film, où justement, vous avez affaire à un bourgmestre, donc un maire, qui accepte, on dirait un peu péniblement, de construire 120 logements sociaux, alors qu'il y avait un engagement, il me semble, autour de 800 ou de 1000 logements sociaux.
1: 2000, ouais.
0: Et ça peut être intéressant peut-être revenir là-dessus, sur justement sur la question de les quartiers un peu aisés, on va dire, ça s'étale aussi, ça prend de la place, alors que sûrement les logements sociaux, c'est plutôt une sorte de concentration aussi. Donc je ne sais pas comment vous avez pu travailler un peu là-dessus avec le collectif, sur cette tension justement entre la construction de logements sociaux qui peinent à sortir de terre, et un peu l'étalement urbain et un peu l'étalement de la richesse aussi, par ailleurs, qui peut avoir en fait dans certains quartiers.
1: C'est marrant parce que ce que tu poses comme question, elle a vraiment été centrale dans la discussion qu'on a eue après le film ici à l'appui de FIV. Nous, on l'a posé en écrivant le projet. Donc moi, j'interprétais par écrit ce qui ressortait de nos réunions préparatoires. On a travaillé à peu près 2, 3 mois sur le terrain, faire des ateliers d'écriture et des visites. Mais on l'a interprété par est-ce qu'il existe un égoïsme urbanistique, un égoïsme territorial? Poser la question, c'est pratiquement y répondre, même si voilà, l'égoïsme, ce sera un jugement sur des comportements humains, alors qu'ici on est plutôt sur des comportements de planification et le comportement des édiles locales. Donc les mairies d'arrondissement, on pourrait dire dans le cadre des grandes villes. Qui vont avoir tendance, je ne pense pas que les quartiers riches s'étendent, ils prennent les endroits les plus agréables, mais ils les prennent historiquement, ils les prennent depuis des décennies, et parfois même depuis le 19e siècle. À Bruxelles, c'est une ville qui a eu un essor industriel phénoménal, et donc tout s'est défini au 19e siècle, et on a dit, là-bas c'est là où on va aller prier, là-bas c'est là où vont habiter les gens bien, là-bas va habiter la plèbe, là-bas on va produire et là-bas on mettra les potences pour les pendus. C'est presque ça. Ça, c'est l'urbanisme de l'époque, chez vous napoléonienne, chez nous léopoldienne, donc du roi Léopold II qui était un grand bâtisseur de ville. Et donc tout ça a été défini. Comment ce maire, pour revenir à lui, réagit? Ben, en fait, il représente parfaitement sa population. Il défend. Une population de possédants, et en plus, il est lui-même dans la situation, comme beaucoup de maires et d'adjoints du maire, sont propriétaires, multipropriétaires. Comment est-ce qu'il pourrait se mettre dans la situation des locataires ou des candidats locataires qui voudraient venir habiter sur leur territoire? Déjà là, il y a un problème intellectuel de les élites politiques ne peuvent pas représenter les usagers en matière de logement, par exemple. Et puis, ben, ça se resserre parce qu'il y a une volonté de refuser de plus en plus l'habitat social, la présence de l'autre. On a beaucoup questionné ça vu que le film, au départ, le projet s'appelait Les Riches. C'est quoi un riche? Un riche, est-ce que ça existe? On en est presque venu à la conclusion qu'un riche, ça n'existait pas. Riche, c'est un adjectif. Et donc, on est juste plus riche que d'autres. Et donc, à Paris, où tout le monde est beaucoup plus riche qu'ici, ben, on peut se sentir vachement plus pauvre quand on est nettement moins riche que les gens qui se la pètent à côté. Donc, ce genre de choses relativise aussi quel est dans une optique non idéologique, en tout cas non socialisante, par exemple, on peut se dire aussi, ben, les riches peuvent être utiles à la société à partir du moment où ils investissent, où ils créent du travail, etc. Donc on a été explorer un peu tout ça. Et en se posant toutes ces questions, ben, on a vu surtout que il y avait quand même du comportement collectif qui caractérisait les riches, c'est la peur d'être avec les pauvres. Alors cette peur, elle se caractérise surtout dans le débat français, vous l'avez maintenant avec les écoles. Ça, c'est très très clair. Nous, on a plus de tradition d'école catholique versus école publique depuis très longtemps, à peu près moitié-moitié. Et là-dedans, clairement, ça se met. Donc, tous les marqueurs sociaux vont se trouver dans les écoles. Mais ils vont aussi se trouver dans le marché, les produits qu'on va trouver sur le marché. Est-ce qu'on vous vend des babioles? Ah, bah, ça, c'est pour les rebeux. Et puis, est-ce qu'on vous vend du bio? Bah, ça, c'est pour les blancs. Enfin, vraiment, il va y avoir des trucs très très marqués. Et cette peur, elle est interprétée politiquement, c'est tout. Donc on n'a pas interviewé que ce maire, on a aussi on a interpellé aussi, enfin on les a questionnés, une députée et un député régionaux, progressistes, qui eux disent oui, il faut mettre des quotas, il faut mettre autant de logements sociaux dans chacun des territoires, mais ils ne veulent pas, ah là là, c'est dur, regardez dans nos quartiers populaires, on fait aujourd'hui des très bons logements sociaux, et ça se passe bien, mais là-bas, ils veulent toujours pas, c'est conservateur. C'est assez vrai, mais c'est aussi une vision du territoire bah, où les niveaux de pouvoir doivent parfois arriver à imposer. L'État devrait imposer à ces régions une répartition de l'habitat social et les régions devraient imposer à leurs différentes particularités parce que même à l'échelle d'une communauté de vie et d'un quartier, on peut avoir l'endroit qui est exposé à la pollution, qui est mal éclairé, qui est mal nettoyé, etc. Ok, là on laisse vivre les gens en bordure, mais le petit noyau qui ne s'est pas trop traversé par des voitures, etc., ça c'est les gens plus sélects, les valeurs immobilières montent, etc. Donc, on est presque sur une logique, en fait, où protéger l'habitat des riches permet de maintenir un marché, permet de tenir à distance les gens qui ne peuvent pas se le payer, et on va avoir un ensemble de politiques peut-être très sympas, même jusqu'au potager collectif, etc. Mais au final, en fait, on n'arrive pas à comprendre qu'il faut laisser de la place à nos concitoyens à l'échelle de la ville. Hein, même s'ils viennent de l'autre côté de la ville, il faudrait qu'on puisse leur faire de la place.
0: Et justement, tu dis que les riches, bon, effectivement, c'est un qualificatif aussi, mais en tout cas, les personnes aisées, on va dire, se mêlent pas effectivement dans le quartier, dans l'habitat, avec les personnes plus précaires. Et en fait, ça se voit aussi dans le film, finalement, où c'est difficile d'aller à leur rencontre. Il y a quelques scènes, hein, d'en parler. Je pense aussi à une scène dans un golf, notamment, qui est assez mémorable. Et justement, c'est quoi en fait les difficultés que vous avez pu avoir justement pour aller à leur rencontre en fait, pour pouvoir les interroger et combien de murs vous êtes pris peut-être aussi là-dessus quoi.
1: Ben, les personnes favorisées, souvent le premier critère d'être favorisé, c'est l'éducation. Donc les personnes qui ont eu plus de chance dans l'éducation, ils savent beaucoup plus se méfier d'un média. D'ailleurs, en Belgique, il y a une émission mémorable qui s'appelle Striptease, qui a fait quelques épisodes sur des riches, voire des très riches, et qui se sont ruinés leur réputation parce qu'on les a montrés un peu à poil, quoi. Donc en fait, simplement, c'était des noms. On n'a pas fait du porte-à-porte, etc., mais on a vraiment démarché via des personnes qui les connaîtraient, etc. Il y a eu des donateurs pour l'association qui Douche Flux, qui soutient le syndicat des immenses, donc on a été contacté ces donateurs. Mais personne n'a osé, en fait. Nous, on aurait juste voulu se mettre dans le canapé ou dans le jardin avec une de ces personnes, même en floutant son truc, mais pouvoir voir et comprendre qualitativement. Donc ça, c'est au niveau des individus. On s'est adressé au niveau des organisations, par exemple à l'Association royale des nobles de Belgique, qui se veut, dans sa nouvelle communication, très ouverte et très compréhensive des enjeux sociaux. Eh ben, on s'est vraiment fait balader. Au début, c'était oui, et puis ça n'a plus été oui, et ça a été plus tard, et puis ça n'a été rien. Donc on s'est contenté de les remercier dans notre générique. On a aussi contacté des promoteurs. Des promoteurs qui rénovent des grands ensembles dans ces quartiers-là pour en faire des salles de sport, hôtels de congrès et quelques logements de luxe. Très intéressés au début, vu qu'ils ont un projet à vendre, et puis dès qu'ils se rendent compte qu'ils sont devant un film social, oui, mais non, je pense qu'on va pas savoir vous répondre là-dessus. Et même les promoteurs au centre-ville, ils nous ont nié. Donc, on n'a pas trouvé. On avait envisagé des bons dispositifs. Il y en a un parmi nous qui est coiffeur. Ben, il a pas eu droit à sa séquence du film parce que on n'a pas trouvé une personne d'un milieu favorisé qui aurait accepté d'être coiffée par un pauvre et entamé comme ça une discussion quasi intime de cette proximité. Ce qui était une très belle idée de dispositif, mais. Donc on les a pas eus, on a dû se baser sur le regard qu'on portait sur eux, et puis après on s'est renseigné aussi, on avait comme partenaire une historienne de la ville, etc. Donc on a pu comprendre certaines choses.
0: Et peut-être aussi, dernière question, c'est, t'en as parlé un peu, c'était le syndicat des immenses. Peut-être si tu peux en dire quelques mots.
1: Donc le syndicat des immenses, c'est un phénomène de représentation politique des immenses. C'est le nom qu'ils ont choisi de se donner. Individus dans une merde matérielle immense, mais non sans exigence. En fait, ça veut dire des personnes sans chez soi. Ils refusent le terme de sans-abri. Sans chez soi, c'est aussi les personnes qui sont quasi sans abri, qui n'ont plus la jouissance d'un chez soi. Et donc, c'est un mouvement de représentation, finalement, des plus précaires, mais qui commence à devenir une sacrée masse de personnes. On peut tous être concernés. Donc, c'est très universel aussi sur les questions sociales, les questions d'accès aux droits, les questions de se faire mettre de côté de la société par la numérisation, etc. Les questions de la gentrification sont dedans aussi, parce qu'il y a de moins en moins de place pour les pauvres dans la capitale de l'Europe. Voilà. Il y a peut-être de moins en moins de place pour les gens. C'est possible aussi. Mais Ce syndicat, c'est assez beau parce que c'est un endroit où on se retrouve autour de la table tous les lundis à 11 h. Vous pouvez venir à Bruxelles, c'est proche de la gare du Midi. Et on réfléchit des actions, des réflexions, des partenariats. Il y a beaucoup de partenariats artistiques comme ce film en est un, pour pouvoir s'adresser aussi à une fibre, comment j'appelle, artivistique, c'est-à-dire utiliser vraiment les expressions artistiques pour arriver à mettre les choses sur la table. C'est beaucoup plus facile quand on a l'estomac lourd d'une personne qui a un vécu d'exclusion, de passer par un langage sensible pour interpeller politiquement. Interpeller politiquement dans le langage des puissances, c'est la meilleure façon de se faire laver à la prochaine technicisation du débat. Et ils y arrivent en fait, ils arrivent réellement à créer un débat. Et par exemple, ils en sont fiers, Joëlle l'a dit hier, une des invitées ici, elle a dit, désormais au Parlement bruxellois, on ne parle plus de sans-abrisme, on parle de sans-chez-soirisme. C'est rigolo, ça fait sourire comme néologisme, mais en fait, il a toute sa signification. C'est une espèce de récupération de la parole et du pouvoir de ce langage-là, mais surtout d'interpeller avec des réalités vécues. Plutôt que le traditionnel tissu social où des universitaires ou des gens engagés vont défendre des pauvres parfois avec eux. Ici, c'est plutôt les alliés du syndicat, les gens qui aident le syndicat et qui ne sont pas des immenses directement, mais ils vont faire une alliance pour faire sortir la parole politique et tous les apprentissages qu'il peut y avoir dans le retour des vécus des gens qui ont été exclus par absence de logement. Et ces gens, ça commence à représenter des dizaines de milliers de personnes à Bruxelles.

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Donc vous venez d'entendre l'interview de Lilin Chemin. Passons maintenant à une seconde pause musicale dans cette émission. On écoute Dope par Mero.

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1: Donc vous venez d'écouter Mero et sa chanson Dup. Pour la deuxième partie de cette émission, on passe de Bruxelles à Roubaix avec l'interview d'Ali Rani, éducateur et militant politique, qui nous raconte les luttes urbaines que lui et ses camarades ont menées dans le quartier du Pile en 2014. Ça date un peu, mais c'est toujours d'actualité.
2: Bah écoute, moi je m'appelle Ali Rani, j'ai 52 ans, je suis né dans le quartier du Pile dans lequel on est là actuellement. Je suis éducateur spécialisé de formation et j'étais militant associatif, je le suis toujours. Militant associatif et politique, il faut le préciser. Mais c'est un quartier où, dans lequel j'ai grandi là, et dans lequel j'ai milité pendant un certain nombre d'années. Au sein de l'association Énergie qui a impulsé la table de quartier. Expérimentation démocratique. Et j'en ai fait mon sujet de mémoire en Master 2 en sociaux. Et là, je viens de publier le bouquin qui s'appelle « Pour le meilleur et pour le pile ».
1: Au cœur du pile, épisode 2. Pour le meilleur et pour le pile. Récit d'une lutte.
2: Et puis là, c'est l'ancienne usine qui s'est transformée en... On s'est battu pour pas qu'on reconstruise du logement social au cœur du quartier. En termes de densification, c'est quand même assez impressionnant. Alors là, bon, on est en plein mois de février, mais... Tu viens ici au mois de juin, c'est un poumon dans le quartier où il y a de l'espace, où les gamins peuvent jouer au foot, les mamans s'asseoir dans l'herbe. On a demandé un terrain de pétanque, mais on ne l'a pas eu. En tout cas, c'est un endroit au cœur d'un quartier hyper densifié qui peut faire du bien. Voilà. Et là, mon pote, il y avait sa maison juste là en face. Il y avait un parc en face de chez lui. Puis ils ont rasé toute la lignée de maisons là, qui était là, tu imagines ? Et pour en faire quoi? A priori, rien. J'espère qu'ils vont pas nous faire un parking, c'est tout.
3: En fait, c'est quoi? C'est un quartier en friche qu'on sent?
2: Quasiment, ouais. Alors, c'est un programme de rénovation urbaine où il y a eu une pseudo-concertation. Et nous, on s'est positionné sur une expérimentation qui s'appelait la table de quartier, qui réunissait les habitants, les associatifs, les institutions... autour de la table de la concertation, mais à partir du moment où on ne rentrait pas dans les clous, ça s'est tendu. Mais on a fait un certain nombre de propositions en particulier qui ont été reprises, hein, mais comme les béguinages, les petites maisons pour les personnes âgées isolées, au lieu de les mettre dans le diffus à droite à gauche, d'avoir un espace commun pour les personnes âgées, mais aussi vivre en sécurité les uns à côté des autres, avec une infirmière à proximité, des travailleurs sociaux pas loin, enfin bref, de reconstruire une vie ensemble, et puis le côté intergénérationnel à proximité d'une école, à proximité d'un centre social. C'est-à-dire, on n'a rien inventé, on met en place des choses sur un quartier avec les habitants et à leur demande. Et puis comme c'est un quartier, comme je disais, ouvrier avec une histoire, il y a aussi une forte solidarité de proximité avec les voisins, avec les gens du quartier. Il y a cet esprit-là de village, de quartier, qu'on appelle comme on veut. Les gens disent « mon quartier, mon village », c'est pareil. Hein, dans l'urbain, le périurbain, le rural. Et confronté à une mairie, à une équipe municipale qui ne voulait pas traiter du collectif, qui voulait faire du cas par cas, c'est bien connu, de l'individuel, on s'est confronté au pot de fer contre le pot de terre, et on a payé très cher cette mobilisation, parce que au final on perd nos moyens financiers, nos subventions.

0: On perd nos locaux, on perd nos emplois aidés, on perd y compris le moyen d'avoir des gens qui travaillent dans l'assaut. Et voilà, et au final, tout le monde se disperse et puis il reste plus grand monde, quoi. Même si l'assaut existe encore. C'est ce que je raconte dans le bouquin. La fin est violente malgré tout.
1: C'est quoi cette cheminée ?
0: Bah, c'est la cheminée de la teinturerie du Pil qui reste. Ça fait partie du patrimoine industriel du quartier. La cheminée de l'ancienne usine de la teinturerie. Tu la vois là, l'usine ? Sur ce panneau, la nouvelle face du Pil. C'était une usine qui fonctionnait 24 heures sur 24. Donc il y avait des équipes de 3. Nous, on jouait au foot juste devant. Parce que c'était une rue où il n'y avait pas beaucoup de passages de voitures. Et ils ont rasé cette usine et ils ont laissé cette cheminée. Voilà.
1: Et peut-être juste là sur la rénovation urbaine, donc c'est 2012 à peu près où vous commencez à la prendre.
0: Bah
1: c'est
0: nous,
1: ça
0: ouais, on commence à prendre à peu près en 2012, mais la mobilisation autour de la table de quartier, elle commence en 2015. Et au détour de plusieurs conversations avec des habitants. Quand on lance la table de quartier, l'expérimentation de la table de quartier, qui je rappelle est issue du rapport Mach-Mach-Baquet, on fait une première réunion publique, on se dit on va demander aux habitants sur ce quoi on peut se mobiliser. Nous on attendait à ce qu'ils nous disent oui, la propreté, oui, les points de deal, oui, l'insécurité, enfin tous les sujets qui existent, hein, c'est des réels sujets, on ne va pas les nier. On s'attendait à des choses autour de ces questions. En fait, non. Les gens sont venus nous dire on veut rester chez nous pour une partie. On veut nous expulser de nos maisons pour requalifier le quartier, parce que c'est un programme de requalification, le PMRUKD, PMRCAD, programme de requalification métropolitain, blablabla, je ne sais quoi. Et les gens disent, pourquoi ils veulent requalifier le quartier et nous, on doit partir. Donc le quartier va se transformer, on ne peut pas rester. Pourquoi on veut nous foutre dehors? Et de là se met en route une mobilisation avec les habitants. Et de concertation en réunion publique, on fait un certain nombre de propositions via le journal à table, via les rencontres publiques. Et bien sûr, tout ça se braque très rapidement parce que dans nos rencontres publiques, on souhaite ne pas avoir les élus ou les techniciens de la ville pour que les habitants puissent s'exprimer librement parce que quand on a des technos en face de nous, si vous avez 10 techniciens, 4 élus et autant d'habitants, et on sait très bien que les techniciens et les élus vont noyer la parole des habitants en utilisant des mots savants que personne ne comprend, même si on les comprend accessoirement. Et nous, en tant que militants, on accompagnait ces habitants. Alors, nous, on a pris une position, j'allais dire, un peu d'observateur et on s'était dit, on se l'est appliqué, de la fermer. Parce qu'on est des grandes babelles, nous, les militants, dans les quartiers populaires, et de laisser les habitants aussi d'aller au-devant. Et moi, j'ai des souvenirs magnifiques d'une jeune fille de 18 ans qui reprend le maire en lui disant « Monsieur le maire, on est en train de vous parler, est-ce que vous pouvez ranger votre téléphone portable ?» Il est en train de consulter son compte Twitter ou je ne sais quoi. Et là, je me suis dit « Ah ouais, quand même. » La jeune fille, elle a pris la confiance. « Monsieur le maire, est-ce que vous pouvez ranger votre téléphone portable, s'il vous plaît ?» Et il l'a rangé, son téléphone, et il a écouté les habitants. Après, nous, on était sur une forme de démocratie participative, au sens noble du terme. C'est-à-dire, si on n'écoute pas les principaux concernés, les principaux habitants, enfin, les habitants de ces quartiers ou des rénovations urbaines, c'est eux les premiers concernés. Donc, s'il n'y a pas de concertation avec ces gens-là, comment voulez-vous améliorer la vie du quartier ?
1: Comment ça s'est créé, ce collectif ? Parce que justement, à chaque fois, on dit, et c'est factuel, hein, c'est que les bailleurs, l'AMEL, c'est de l'individuel. Mais comment on crée du collectif quand effectivement, tout est fait pour que ça ne puisse pas exister, en fait ?
0: Dans les quartiers populaires, c'est la mobilisation collective, eh ben, faut aller frapper aux portes, tout simplement, parfois. Les gens ne sont pas forcément au courant. Organiser aussi des lieux d'expression, de partage de la parole. Les gens disent « Ah, mais moi, je ne sais pas trop parler en public. » Eh bien, ça prend, c'est comme tout. Hein. Ce qui nous a, entre guillemets, formé, c'est cette école-là, l'école de l'éducation populaire, avec des militants historiques qui ont existé dans les quartiers, que ce soit à travers... Moi, la JOC, par exemple, mais aussi l'association de quartier, les lieux culturels. L'éducation populaire, c'est aussi à travers la culture, c'est aussi à travers le sport et autour de la responsabilité. Et nous, on avait un axe dans l'association, c'était tout ce qui tournait autour de la citoyenneté. C'est-à-dire, on disait un homme, une voix. On a fait pendant longtemps des campagnes d'inscription sur les listes électorales. On s'est dit qu'il fallait que les gens prennent leurs responsabilités. Mais pour nous, la citoyenneté, elle ne se limite pas au bulletin de vote, même si c'est important. Il faut aller voter, pouvoir s'exprimer, mais aussi de pouvoir avoir un avis, de partager. Et faire de la politique, c'est aussi ça. Alors, on nous a reproché ça, hein. Vous faites de la politique. J'ai dit, pourquoi on est venu jouer au ping-pong? Et c'est un crime de faire de la politique. Et c'est des élus de la République qui viennent te dire, ouais, mais vous faites de la politique. Pourquoi c'est interdit? Et quand bien même on fait de la politique, et quand bien même on se présente, c'est quoi le problème? On doit rester à notre place. Il y a aussi ça, le fait de l'émancipation des uns et des autres. Alors, pour ceux qui le souhaitent, hein, tout le monde n'est pas obligé de s'engager dans la vie politique, au sens électoral du terme, mais tout le monde peut s'engager dans la vie citoyenne, associative, syndicale, de son quartier ou de sa ville. Et après, toute la question du sentiment d'appartenance, de se sentir chez toi, chez soi, dans son quartier, chez soi, dans sa ville, dans sa région, ben, c'est aussi se sentir chez soi dans son pays. Donc toute cette question aussi de travailler sur la citoyenneté et puis la participation dans la vie de la cité, ben, c'est un travail de longue haleine qui s'est fait au fur et à mesure des années et des rencontres des militants. C'est ça aussi, parce que ça aussi, c'est le sel de la vie, les rencontres des uns et des autres. Et nous, on a eu la chance, par exemple, d'un gars qui s'appelle Saïd Bouhama, qui a grandi dans une cour qui est juste là, qui est un de nos compagnons de route sur la militance dans le quartier, qui est devenu un sociologue connu, qui est auteur d'une trentaine, d'une quarantaine d'ouvrages, qui, quand on le sollicitait, venait passer une soirée, un après-midi avec les militants, et nous disait, voilà, il faut lire ça, regarder ça, écouter ça, et puis c'est aussi ça l'éducation populaire. Mais on a eu, nous, la chance, à Roubaix, et plus particulièrement pile, d'avoir des rencontres avec les militants, mais aussi le monde de la recherche, le monde universitaire. Parce qu'il existe des universitaires et des chercheurs qui viennent mettre leur nez, qui passent du temps, qui prennent le temps de discuter. Moi, ça m'a permis de reprendre des études de sociologie à 47 ans et de faire un master en sociaux. C'est en rencontrant Julien il y a plus de 10 ans, qui s'est installé à Roubaix, qui est aussi auteur d'un bouquin sur la mobilisation de l'Alma, mais aussi sur les quartiers, qui s'appelle Bâillonner les quartiers, publié dans la même édition que moi aux ETAC, qui sont aussi le fruit de rencontres. C'est ça aussi, la rencontre des militants et des universitaires. Et moi, je crois beaucoup à ça, qu'il faut qu'il y ait des rencontres entre les universitaires et les militants et les habitants dans les quartiers populaires, pour pouvoir aussi prendre ce qu'il y a à prendre chez les uns et chez les autres.
1: Et là, le fait que les habitants, les militants, les assos, les chercheurs se mobilisent à cette époque, ça a été quoi la réaction de la ville, de la métropole de Lille, vis-à-vis de cette mobilisation?
0: Alors, il y a eu, au niveau national, on était référencé dans le site du CGET, c'est l'ancêtre de l'ANCT, comme exemple de réussite en termes de mobilisation autour de la table de quartier. On a eu une couverture médiatique exceptionnelle, de l'IB en passant par Le Monde, y compris des fois par la presse locale et même internationale. Par contre, on était vus comme des agitateurs, pour ne pas dire des gauchistes, qui voulaient, entre guillemets, s'en prendre au maire, à la mairie. Et là, on a été diabolisés, voilà, par le pouvoir public. Par les pouvoirs publics. Après, on a eu des visites ministérielles ou même des visites de l'archevêque qui est venu nous soutenir parce qu'on l'a sommé de calmer le curé, entre guillemets, pour plus trouver ce que je te disais tout à l'heure, parce qu'on a trouvé asile dans la salle paroissiale de l'église du quartier. On n'avait plus de sous, on a été chercher des sous à la Fondation Abbé Pierre, mais malgré ça, on restait des méchants islamo-gauchistes, tu vois.
1: Et toutes les mobilisations qui ont lieu là pendant 4 ans à peu près, pour toi, ça aboutit à quoi? En termes de mobilisation, déjà pour les personnes qui sont mobilisées, mais aussi l'effet que ça a eu sur le projet en lui-même, tel qu'il était souhaité par les autorités.
0: Alors les aspects positifs, mais ils ne nous ont jamais été renvoyés, c'est qu'on a contribué quand même à améliorer le projet, parce que, y compris dans l'enquête du PLU, la commissaire enquêtrice qui était là, on lui a fourni un rapport détaillé de ce qu'on voulait proposer, et il y a un certain nombre de propositions qui ont été reprises. Donc ça, pour nous, c'était une fierté. Il y a un certain nombre d'habitants qui ont vendu leur maison à des prix intéressants et qui étaient contents de partir, ça a été notre fierté. Par contre, on était moins fiers quand on a su que Rosa, ben, pendant la bataille, est morte parce qu'elle était fatiguée et âgée, que notre maman à tous, Yolande, qui habitait le quartier depuis 55 ans, se retrouve dans un studio toute seule, qu'un certain nombre d'habitants ont dû être déplacés, changer de logement, et puis on les a perdus de vue, que les lieux de rencontre du mardi, on avait un point fixe tous les mardis, quoi qu'il arrive, qu'il pleuve, qu'il neige ou qu'il vente, mardi 18h, rendez-vous, même heure, même endroit, ben ces lieux-là de rencontre n'existent plus, parce que ce que je disais, c'est le sel de la vie, c'est aussi ces rencontres-là avec ces gens et ces habitants. Parce que dans la table de quartier, il s'est retrouvé que les militants de l'association Énergie et ceux de l'UPC ont rencontré des gens qui n'étaient pas forcément habitués à venir nous fréquenter, que ce soit des personnes d'un certain âge ou des personnes qui ne fréquentaient pas l'association de jeunesse du quartier. Et c'est ce qui a fait la force de cette expérience. Et malheureusement, pour un certain nombre, c'était d'être grillé professionnellement, de ne pas retrouver du boulot tout de suite et de ne plus avoir de force associative sur le quartier, parce qu'il n'y avait déjà pas grand monde, mais là, il n'y a plus personne, si je ne dis pas de bêtises, à l'exception du centre social, enfin, du moins ce qu'il en reste après les révoltes de l'été dernier suite à la mort de Naël, mais il n'y a quasiment plus de vie associative dans ce quartier, ce qui est terrible et qui est triste quand même.
1: Bah, tu me parles de vie associative, mais quand on faisait le petit tour, il y avait tous ces commerces qui ont disparu, oui. Ces cafés et tout, en fait.
0: Bah, c'est triste, enfin, quand on fait le tour du quartier, moi quand je passe, ça me fait un nœud dans le ventre, parce que je pense, alors peut-être que je me trompe et je suis pas au courant de tout, mais il y a, à l'exception du centre social, il y a quasiment plus rien. Et le lieu culturel que je t'ai montré tout à l'heure de la condition, sur le quartier du Pile, Macache, Walou, nothing. C'est ça aussi, hein, c'est la triste réalité. Hein, puis après, les gens, ils bougent, ils évoluent, ce qui n'empêche qu'on peut aller continuer à militer ici et là ou ailleurs. Hein. La Roubaix, la bataille, elle est sur l'Allemand. Elle concentre aussi un certain nombre de militants sur le quartier, avec des militants historiques, avec le comité de quartier, avec le collectif d'habitants. Mais là aussi, c'est toujours très, très, très difficile.
1: Et justement, toi, tu fais des liens ou pas avec l'Allemagne, justement, en ce moment, qui est aussi sous le coup de la rénovation urbaine?
0: Ben oui, parce que, bien sûr, nous, avant que les copains de l'Allemagne se mobilisent, autour de la table de quartier, il y avait des militants historiques de l'Allemagne qui étaient avec nous. Et moi-même, je suis de cette génération où j'ai vu les militants de l'Allemagne se mobiliser et puis être des militants dans le quartier. Nous, autour de la table de quartier, il y avait Denise Boucher, qui est une ancienne élue écolo, mais qui est aussi une ancienne militante de l'Allemagne. C'est aussi l'héritage d'eux. Et dès qu'on a fait l'expérience de cette table de quartier, il se trouve qu'il y a Luca Ruxo et un autre pote qui ont réalisé un petit film. Le premier quartier où on a été projeté le film, que vous pouvez retrouver en ligne gratuitement, qui s'appelle « Pile, permis de démolir », le premier endroit où on a été projeté, c'est à l'Allemagne. Donc, bien sûr qu'il y a des liens avec les habitants et les militants des quartiers roubaisiens. Et au-delà de l'Allemagne, on a été le diffuser, y compris à Tourcoing, à la Bourgogne, à Moucron, à Sciences Po Aix, à Paris. Enfin bref, c'était devenu aussi un outil. Donc, on a eu le film qui a bien tourné. Et là, on a un livre. Bon, je ne sais pas ce qu'on peut faire d'autre. Hein, un film, un livre. Deux émissions radio par pléthore sur les ondes de Pastel FM. Donc voilà, on aura laissé une trace de cette lutte.
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3: Donc vous venez d'entendre l'interview d'Ali Rani, qui nous parlait des luttes urbaines menées du côté du quartier du Pile à Roubaix. Pour en savoir plus sur cette histoire, je vous invite à lire le livre qu'il a publié, Pour le meilleur et pour le Pile. Et c'est là-dessus que cette émission se termine. J'espère que vous avez apprécié, que vous avez appris certaines choses. Si vous avez pris cette émission en cours de route, si vous souhaitez la partager avec un proche, une connaissance, ou encore réécouter les deux interviews diffusées, elles sont disponibles sur notre site micro-rebelle.fr. Pour rappel, donc cette émission Prend de la ville est diffusée chaque semaine sur Micro Rebelle. De fait, on se retrouve la semaine prochaine, même heure, même endroit, sur la 99.6. Aussi, dernier point, si vous avez des réactions à ce que vous avez entendu, si vous souhaitez partager un témoignage, si vous avez envie qu'on traite d'un sujet en particulier, si vous souhaitez nous inviter à questionner ces enjeux dans votre quartier, par exemple, sur votre territoire, parce qu'il y a des choses à soulever, vous pouvez nous contacter hein, par mail via l'adresse redaction@micro-rebelle.fr, rebelle avec un S également. On se quitte là-dessus, ou presque, parce qu'on va quand même se quitter en musique. On va s'écouter Théodora et la chanson Fashion Designer.

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